0: Mercredi également, l'ambassadeur ukrainien en Allemagne a lui pointé du doigt directement Moscou dans un entretien à la télévision Welt TV. Qui d'autre cela pourrait être à part la Russie, a lancé Oleksiy Makeyev, proposant à l'Allemagne l'expertise ukrainienne en matière de drones. L'actualité de ce mercredi 5 août, c'est aussi cette 7e session de négociations à Rome entre Israël et le Liban. Des discussions visant à organiser le retrait des forces israéliennes du pays du Cèdre. Mais sur le terrain, la réalité prend une toute autre direction. Selon une enquête du quotidien israélien Haaretz, l'armée israélienne s'installe durablement dans le sud du Liban où elle contrôle désormais une vaste zone tampon. Michel Paul à Jérusalem.
1: C'est une véritable bande de sécurité de près de 600 km² que les militaires israéliens sont en train de façonner au sud Liban, s'appuyant sur des images satellites et des constatations de terrain. Haaretz révèle un aménagement d'envergure. Au moins 7 nouvelles bases militaires ont été construites, reliées par des kilomètres de routes logistiques, s'enfonçant jusqu'à 12 km à l'intérieur du territoire libanais. Sur place, l'armée israélienne applique une politique de destruction ciblée. Le quotidien des une stratégie au contraste saisissant. Les villages suspectés d'avoir abrité des positions ou des infrastructures du Hezbollah sont quasi intégralement rasés par les engins de chantier, les énormes bulldozers D9. À l'inverse, les localités où les habitants et le mouvement chiite ne sont pas impliqués dans les combats sont laissés intacts. En bétonnant ainsi sa présence, l'État hébreu cherche à créer une nouvelle réalité sécuritaire durable à sa frontière nord, au moment même où Beyrouth espère négocier un retrait progressif des troupes de l'armée israélienne. Michel Paul, Jérusalem, RFI.
0: Et je vous le disais, donc, on a appris ce mercredi qu'Israël avait de nouveau frappé le sud du Liban, faisant au moins un mort et 11 blessés. L'armée israélienne se justifie en accusant le Hezbollah pro-iranien d'avoir violé le cessez-le-feu. Par ailleurs, la journaliste de l'AFP, Christina Hassi, qui avait perdu une jambe dans une attaque israélienne sur le sud du Liban il y a bientôt 3 ans, sera mise à l'honneur lors d'une cérémonie pour la liberté de la presse organisée en novembre prochain à New York. Le 13 octobre 2023, une frappe avait tué le journaliste vidéo de l'agence Reuters, Issam Abdallah, et blessé 6 autres reporters, dont la journaliste de l'AFP, Christina Hassi, alors qu'ils faisaient leur travail dans le sud du Liban, près de la frontière avec Israël. Vous écoutez bien RFI, il est 2h06 ici à Paris, minuit 6 en temps universel et 1h06 à Kinshasa où on se pose la question comment enrayer la propagation du virus Ebola en République démocratique du Congo. Le directeur de l'Organisation mondiale de la santé, l'OMS, et le directeur d'Africa CDC, le Centre africain de contrôle et de prévention des maladies, ont été reçus à Kinshasa, la capitale donc congolaise, par le président Félix Tshisekedi. Dans le pays, 5 provinces sont désormais touchées par l'épidémie et les experts craignent une propagation du virus, notamment le long du fleuve Congo, axe majeur de déplacement de population dans le pays. Ce mercredi, un bateau suspect provenant de Kisangani a été intercepté. Les passagers ont été pris en charge, le temps de contrôler leur état de santé. Les explications à Kinshasa de Pauline Azidi.
2: Avant d'arriver à Maluku et d'être pris en charge par les autorités dans cette localité située au nord de Kinshasa, le Yingfen 2 a navigué plusieurs jours sur le fleuve Congo. Il a quitté Kisangani, capitale provinciale de la Tshopo, ville récemment touchée par l'épidémie entre le 19 et le 21 juillet dernier. Et lors de son passage dans la Mangala, la province voisine, un passager est tombé malade et a présenté des symptômes proches de ceux d'Ebola. Cette personne est donc descendue du bateau et a été prise en charge au centre de santé de Bongela. Elle est ensuite décédée lors de son transfert à l'hôpital de référence de la zone de Pimou. Aucun prélèvement n'a été fait avant son inhumation, mais son tableau clinique a alerté les autorités qui ont donc retracé son parcours et mis le bateau sous surveillance. Maintenant, la priorité, c'est de remonter les cas contacts de cette personne et de vérifier si à Maluku, du côté des passagers arrivés dans la province de Kinshasa, il y a des profils à risque, mais aussi tout le long de son voyage sur le fleuve. Le navire a fait plusieurs escales depuis la Mongala, autant de zones sur lesquelles il va falloir investiguer. Pauline Azidi, Kinshasa, RFI.
0: Les États-Unis ont par ailleurs annoncé mercredi avoir alloué plus de 242 millions de dollars supplémentaires pour lutter contre l'épidémie d'Ebola qui s'intensifie dans le pays, ce qui porte à plus de 500 millions de dollars l'aide financière directe apportée par Washington en réponse à cette épidémie. Il était l'une des plus grandes plumes françaises, couronnée par le prix Goncourt pour son roman John l'Enfer en 1977. L'écrivain Didier Decoin est décédé ce mercredi à l'âge de 81 ans des suites d'un cancer. Il avait entre autres aussi présidé l'Académie de Goncourt entre 2020 et 2024. Retour sur son parcours avec Noémie Leweller.
3: Roman, mais aussi film et série, Didier Decoin aimait les histoires nourries par des imaginaires riches et créatifs. Il a commencé sa carrière comme journaliste au quotidien François et a publié son premier roman dès 20 ans, Le procès de l'amour. Il en écrira une trentaine d'autres, dont L'enfant de la mer de Chine, Meurtre à l'anglaise ou Madame Seyerling. En 1977, il a décroché le prix Goncourt pour John l'Enfer. Son dernier roman, Mépops, est sorti en avril dernier. Il se déroule dans le sud des États-Unis à l'époque de la ségrégation. Mais Didier Decoin était aussi un scénariste prolifique pour le cinéma et la télévision. Il a notamment travaillé aux côtés des réalisateurs Marcel Carné, Henri Verneuil et Lucas Bellevaux. Il a également dirigé la fiction de France 2 pendant 3 ans et a reçu en 1999 le 7 d'or du meilleur scénario pour une mini-série sur le comte de Monte Cristo. Selon son souhait, il sera enterré face à la mer à Auderville, dans le Cotentin.
0: La biographie de Didier Decoin, couronnée par le prix Goncourt en 1977 et décédée ce mercredi à l'âge de 81 ans, vous était présentée par Noémie Leweller du service culture de RFI. Et c'est ainsi que se referme ce journal. Tout de suite, vous retrouvez Fais ton boucan. L'information revient dans 50 minutes sur RFI.
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0: Bonjour à tous et bienvenue sur RFI.
1: Dans l'émission Fais ton boucan.
0: Uniquement dans la joie et dans la bonne humeur.
1: Et on dit tous les jours, ici on fait pas de bruit, que du boucan. On est ensemble avec toute l'équipe. Enfin, toute l'équipe, là j'avoue que je vois que Arthur qui est en face.
0: C'est vrai, il y a que Arthur. Mais elles sont pas très loin, les filles.
1: Elles sont où? Élise en plus est revenue de vacances, mais elle est même pas avec nous là.
0: C'est vrai, ouais.
1: Pour nous supporter. Léa, tu es où?
0: Recherche la graffeuse encore.
1: C'est dur, hein, la graffeuse.
0: Je sais pas
1: où elle a pu la mettre.
0: Qui
1: en tout cas,
0: volé?
1: On est ensemble pour 50 minutes aujourd'hui. Et on revient avec du lourd aujourd'hui, hein, je vous préviens. Mais on commence avec le Camerounais, yes. Chris M. Chacun sa chance.

0: Awards en 2022. Et nous aussi, on a beaucoup de chance d'être avec vous aujourd'hui. On est ensemble jusqu'à 23h, heure de Paris. James, qu'est-ce qu'on leur sert aujourd'hui?
1: Attends, tu vas trop vite, Delia. Non, moi, je veux te féliciter. Pour tes 4000 abonnés sur
0: Instagram.
1: Merci de me suivre. C'est tout vrai. Bah écoute, aujourd'hui on a une grande émission L'Actu Boucan dans quelques minutes. On a des news, l'artiste Tiakola qui commencera sa tournée internationale en Afrique. On a aussi JB Mpiana, figure de la rumba congolaise, qui déchaînera les foules à Paris. Et un autre concert aussi, un concert gospel pour vous le 15 août. Et soyez prêts, parce que tout à l'heure on aura la puissante si dans le studio, Oumou Sangaré. Yes. Cette grande femme, artiste, entrepreneuse malienne sera notre grand boucan aujourd'hui. Son nom chanté par Aya Nakamura, sa voix reprise dans le film Roi Lion avec Beyoncé et tous ses albums et ses titres qui chantaient la réalité des femmes maliennes et africaines. Cette femme en a inspiré beaucoup d'autres dans le monde entier. Oumou Sangaré, c'est dans une quinzaine de minutes.
0: Et là, on est en Côte d'Ivoire avec l'une des voix principales du Zouglou. Le Zouglou, c'est un style musical emblématique de la Côte d'Ivoire, et Roselyne Layo nous apporte une bonne dose de chaleur avec son titre On reprend.

0: elle est en concert le 1er novembre 2026 au théâtre Maisonneuve, Place des Arts à Montréal, au Canada.
1: Mm-hmm, dans un instant, c'est l'actu boucan. On vous parlera de pas mal de concerts qui auront lieu dans les prochains mois. Mais d'abord, on écoute une célèbre chanteuse cubaine pour le grand plaisir de Delia.
0: J'aime trop cette femme.
1: Et pour votre grand plaisir, parce qu'on ne vous oublie pas, considérée comme la reine de la salsa, et bah, c'est le moment de s'échauffer un peu. Échauffe ton bassin. Allez, on y va. La Negra Tiene Tumbia de Celia Cruz, tout de suite.
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0: Sia.
1: Extrait de son album éponyme, hein, qui a gagné le Grammy Awards du meilleur album salsa en 2002. Et à ton avis, c'était son combienième album de sa carrière à Celia Cruz?
2: T'as dit en 2002, ouais. Je dirais, je sais pas, allez, 15e album.
1: 15e?
2: Ouais.
1: T'es pas prêt, toi?
2: C'est quoi?
1: 59e
2: non,
1: album.
2: Non, elle en
1: j'étais a fait
2: loin.
1: Plus de 70, c'est incroyable. Non, c'est pas la reine de la salsa pour rien. Bref,
2: et
1: c'est l'heure de la petite boucle.
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2: À la une de l'actualité. Le chanteur Tiakola annonce que la première date de sa tournée internationale sera en Afrique.
1: À un peu moins de 2 mois de la sortie de son prochain album W.M, le chanteur franco-congolais tease le W.M Tour en annonçant que le premier concert de la tournée aura lieu à Abidjan en Côte d'Ivoire au Parc des Expositions le 20 décembre 2026. Une première date qui a pu surprendre mais qui semble logique finalement après le mouvement lancé par l'artiste avec le titre Mélo Décalé. Une grande influence coupée décalée tout en gardant sa patte, ses mélos et son style bien à lui. La suite de la tournée sera annoncée prochainement pour les fans. Il faudra attendre le 25 septembre pour la sortie de son album W.M. Quand l'ambition change une vie, l'histoire de Mawa McQueen.
2: Ce qu'on peut dire, c'est que cette femme est partie de loin et aujourd'hui, elle cuisine pour les plus grandes fortunes des États-Unis. La chef culinaire Mawa McQueen est née à Abidjan, en Côte d'Ivoire. Elle arrive en France à l'âge de 12 ans et grandit à Trappes, en banlieue parisienne, dans des conditions plus que modestes. Après une formation en hôtellerie-restauration, elle s'envole pour les États-Unis où elle débute en tant que femme de ménage avant de devenir une chef reconnue à Aspen, dans l'État du Colorado. Aujourd'hui, Mawa est multimillionnaire. Elle est à la tête de plusieurs restaurants. Sa cuisine est un doux mélange entre influence africaine, française et américaine. Dans son livre Une ambition sans limite, elle revient sur son parcours, mais aussi sur l'état d'esprit qui l'a guidée. Croire en ses rêves, oser prendre des risques, travailler sans relâche et ne jamais laisser ses origines ou les échecs définir son avenir. Une très belle source d'inspiration. JB Mpiana déchaîne les foules à l'annonce de son concert à Paris.
1: Assis-toi, on a un journal à finir. Surnommé Papa Chéri, cet artiste est considéré comme étant une des figures les plus emblématiques de la rumba congolaise moderne. Et l'engouement autour de son concert le 14 novembre 2026 le prouve. Rendez-vous à l'Accor Arena à Paris. Delia, tu seras?
2: Oui, bien sûr, je l'ai déjà ma place.
1: Ah bon, t'es sûr?
2: Ouais, pourquoi il reste des places?
1: Oui, bah, il n'y en a okay. Pas beaucoup. Hein. En seulement quelques jours, c'est 6 catégories de places sur 11 qui ont été épuisées. Donc si vous voulez faire partie de la fête, et ben les places sont de plus en plus rares, je vous préviens, mais ce qui est sûr, c'est que la communauté congolaise sera bien au rendez-vous. Le gospel va faire vibrer Bastille à Paris.

0: pour un grand moment de musique, de joie et de célébration. Et là, on parle d'un gospel qui se vit autant qu'il s'écoute. Des voix puissantes, une chorale réunie en plein air et surtout une énergie communicative où le public n'est pas qu'un simple spectateur. Pour l'organisation de cet événement, on retrouve le Gospel Festival de Paris qui met en place depuis plus de 20 ans des rendez-vous autour du gospel dans la capitale. L'idée pour ce 15 août, c'est de rassembler les Parisiens, les touristes, les croyants, mais aussi les simples amoureux de la musique. Le gospel en plein cœur de Paris, ça risque de faire beaucoup, beaucoup de boucan. C'est une fin de journal.
1: Moi, Delia, je retiens que t'as pris la place pour JB Mpiana sans me dire.
0: Quoi? Mais est-ce que tu m'as dit que tu voulais y aller?
1: Pourquoi tu m'as pas invité?
0: Mais attends, j'ai invité Léa, j'ai invité.

0: Créa Bonport, un titre qu'elle n'aimait pas au départ, mais son équipe a bien fait d'insister, parce que maintenant c'est devenu son titre emblématique de la scène afro-caribéenne. On embrasse très très fort Fanny, et là c'est l'heure d'accueillir une autre grande dame.
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0: on se disait aussi. Les secrets sont là. Oumou, en tout cas, tu représentes un véritable modèle pour tous les jeunes Africains, mais aussi pour les femmes. Mm-hmm. Ton engagement pour ton pays, pour ta bienveillance également, ton humilité, tout ça, il faut le célébrer.
1: Merci.
0: Oumou Sangaré. Et je te propose qu'on écoute tout de suite ton titre, Seiya.
1: Seiya, merci.
0: Allez, tu l'as reconnu tout de suite, hein.

0: Notre invité, Sangareke, tu l'as reconnu direct. Et oui, on va pas t'apprendre de ta discographie en quelques mots. De quoi parle ce titre?
1: Bon, ça parle de la femme noire, de la femme africaine, la femme malienne, comment elle s'est fait belle, elle s'est fait belle, elle se promène en dégageant, tu vois, la gaieté, tu vois. Elle fabrique, parce que le basin, c'est la femme malienne, c'est la femme africaine qui ont créé. Elles ont créé le basin avec les beaux designs, les beaux teintures, pour se faire belle, pour vous les hommes.
2: Toi, on t'appelle la reine de Wassoulou, une région donc à cheval entre la Guinée, la Côte d'Ivoire et le Mali, bien évidemment. Et cette région, elle est magique parce que tout le monde peut chanter, même ceux qui ne sont pas issus d'une lignée de griots.
1: C'est. Ouais. Chez nous, la musique, elle est universelle. Oui. C'est-à-dire, quand tu te sens bien et quand tu es bien, surtout les femmes, parce que c'était leur moyen de dégager, de s'exprimer. C'était leur moyen, parce que c'est durant les baptêmes, les mariages qu'elles viennent, elles se regroupent entre elles, elles se des foules, tu vois, quand elles ont des soucis dans la maison, elles viennent entre elles, elles chantent, elles crient, des problèmes familiaux, c'est hyper important chez nous, donc c'est une manière de se libérer, surtout les femmes.
0: C'est un exutoire.
1: Oui,
2: Toi, tu te libères.
1: Des faibles. Ah oui, moi je me libère.
2: Ouais.
1: Bien.
2: Moi
1: je me libère.
2: À partir de l'âge de 5 ans, tu commences à chanter. Et puis en grandissant, tu fais ça dans les mariages, les baptêmes, les fêtes de quartier. Et la légende dit que tu payais même tes professeurs pour aller chanter.
1: Ah oui, oui.
0: Quelle histoire.
1: Oui, parce que les professeurs, à chaque fois. Mais Oumoussagare, qu'est-ce que tu fais comme ça? Tu n'es pas venu. J'ai dit, monsieur, tiens. Un petit tien, monsieur s'éteint tout de suite. Et moi, je sors, j'ai dit, mais monsieur, demain, j'ai baptême. Ok, Oumou, mais fais attention, ne fais pas ça la semaine prochaine. Ok, monsieur. Voilà, mais à chaque fois, je répète la même chose. Donc, c'est ça qui a fait, j'ai pas pu aller loin. J'ai pas pu suivre l'éducation, l'étude comme il faut, quoi.
2: Mais t'as été loin dans la musique, et en tout cas, à côté.

0: délinquants, aux drogués. Mais toi, t'avais une autre lecture de cette musique.
1: Bob, surtout Bob Marley m'inspirait beaucoup. Je sais pas pourquoi. J'aimais depuis avant de savoir qu'est-ce qu'il dit.
2: Okay.
1: J'aimais beaucoup ce qu'il faisait. Mais quand j'ai compris aussi ce qu'il dégage, oh là là, je suis tombée fou amoureuse de cette musique.
2: T'as ressenti la musique avant de la comprendre.
1: Oui. Parce que voilà. Pour revenir à tes questions, oui, cette musique est une musique. Comment je peux dire, c'est une musique qui guérit.
0: Qui guérit les âmes.
1: Qui guérit les âmes.
0: Et les
1: c'est
0: cœurs.
1: Ça, et le cœur.
0: Oui. Elle rassemble, elle est fédératrice, cette musique. Et c'est vrai que toi, tu as un côté entrepreneurial. Tu nous l'as dit, petite, tu dealais de l'argent pour aller chanter. Donc déjà, c'était
2: déjà
0: en toi.
1: Oui, c'est vrai.
0: C'est vrai.
1: C'est vrai.
0: Oui.
1: Je suis née par une femme. Une battante, une commerçante. Voilà, donc je pense que j'ai hérité ça de chez ma maman. C'est une femme qui était
0: une femme soldat,
1: rebelle.
0: Ouais, c'est ça.
1: Un peu rebelle.
0: Et oui, et elle a raison. Ouais. En tout cas, avec tes chansons, tu encourages les femmes, et ça, c'est vraiment ton message principal, à être indépendante, de ne pas dépendre d'un homme. Et
1: tout
0: t'as beaucoup de boss ladies qui te rendent hommage, comme Alicia Keys, Beyoncé, et Aya Nakamura t'a rendu hommage dans un titre, c'est celui-ci.

0: Aya Nakamura, tu la considères comme ta fille et elle t'a même invité à son Stade de France.
1: C'est vrai. C'est ma fille. C'est vraiment ma fille. Oui.
2: Et le Stade de France, alors, c'était comment?
1: Le Stade de France, c'était... waouh, c'était du waouh. Mm-hmm. C'était du waouh, c'est du jamais vu. Mm-hmm. En tout cas, pour un artiste comme... un artiste malien et français, c'est franco-malien. Ça.
0: Exactement.
1: C'était une première. Elle a fait fort. Mm. Elle a fait bouche bée à tout le monde.
0: Exactement.
1: Elle a dit qu'elle est Oumou Sangaré. Je crois qu'elle est, elle est comme Oumou Sangaré, réellement.
2: Rebelle aussi. Hein.
0: C'est vrai, totalement.
1: Elle a révolutionné la musique française. Franchement, elle a fait fort. Je suis fière et le monde entier est fier.
0: Elle suit tes traces parce que c'est une artiste qui est écoutée à la dimension internationale.
1: Tout à fait. Elle est écoutée partout aujourd'hui. Elle bosse aussi bien. Elle a beaucoup travaillé. Elle a montré que, oui, et c'est que le travail qui paye dans ce domaine-là. Je crois que je suis fière d'elle. Je crois que quand elle disait qu'elle est comme Oumou Sangaré, franchement, elle est comme Oumou Sangaré.
0: Il faut le dire.
1: Ma fille, tu es comme Oumou Sangaré. Je suis d'accord.
0: Oumou, toi, tu es une mère de famille, une grand-mère, une chanteuse, une femme entrepreneuriale, on l'a dit, et surtout à la tête d'un beau projet.

0: du Wasumu. Et cette année, le festival fêtait ses 9 ans déjà.
1: C'est ça.
0: Ouais, c'est beau.
1: 9 ans. Oui, on a essayé avec Magali Berger. C'est ma collaboratrice.
0: Coucou Magali.
1: Ici en France.
0: Elle est assise dans le studio.
1: Elle est assise ici, c'est une battante.
0: Oui.
1: On a essayé, on a débuté ensemble.
2: Mm-hmm.
1: Parce que ce festival, on pouvait le faire à Bamako, mais on a dit non, on va le faire dans le Wasulu. Wasulu se trouve à 140 km de Bamako.
0: Okay.
1: Donc déplacer un festival, même de l'eau que les gens boivent, il faut déplacer avec tout, c'est pas facile.
0: Oui.
1: Mais ça fait 9 ans quand même qu'on tient debout et je tiens ici à remercier tous les ressortissants de Wasulu qui nous accompagnent parce que quand on commence le festival, vu la situation du pays, on n'a pas de sport, on n'a pas de on n'a pas de sponsor.
0: Mm-hmm.
1: Donc les ressortissants ils se réunissent et ils disent non Oumous, toi seul tu peux pas prendre ça parce que le festival est 100% gratuit.
0: Mm-hmm.
1: Les gens sont étonnés que pourquoi je peux maintenir un festival gratuit pendant tous ces temps.
0: Exactement.
1: Mais les ressortissants du Wasulu, il y en a qui payent de l'eau, il y en a qui payent du riz, il y en a qui donnent des vaches.
0: Okay.
1: Voilà, donc franchement je les remercie. Ça montre que il faut d'abord montrer que nous on peut.
0: Mm-hmm.
1: Voilà, on est là en train de montrer que on peut.
0: Ouais.
1: Comme ça les bailleurs de fonds, ils sont en train de nous joindre petit à petit, mais ils vont nous trouver sur la route.
0: Et c'est ça.
2: Et qu'est-ce qui vous fait tenir depuis maintenant 9 ans? Qu'est-ce qui vous donne l'envie de continuer ce festival?
1: Ce festival, la joie que je vois quand le festival commence. Quand la joie que je vois à la population, c'est incroyable.
2: Voir ça dans les yeux.
1: Dans les yeux, même les enfants, les vieux, les plus vieux, tout le monde. Au moment du Covid, on voulait suspendre. Mais les vieux se sont regroupés pour venir à Oumou. Non, il ne faut pas suspendre ces festivals. Tu ne peux pas comprendre ce que tu nous amènes comme joie de vivre. Comment revenu? Parce que même en vendant de l'eau simplement, tu gagnes ta vie durant ces 3 jours. C'est incroyable.
0: Ouais, c'est fou, hein?
1: C'est fou. Et la joie, c'est ça seulement qui me tient.
0: Ok. Mm-hmm.
1: La joie que j'amène à cette zone dans ces 3 jours-là, c'est ça qui me tient.
2: Et ça va beaucoup plus loin que juste des simples festivités. En fait, on l'a vu pendant les événements
1: des
2: déconfinements. C'est le genre de choses qui nous tiennent en vie. On écoute ton titre, Sigui Kourouni.
1: Sigui Kourouni.
2: Et on revient tout de suite après. Oumou Sangaré dans la maison. Réponse.

0: sur RFI. Une chanson qu'on peut retrouver sur ton album Moussangaré qui s'appelle Kossira.
1: Tout à fait.
0: J'ai fait la recherche de Sigi Kourinik et ça veut dire petit tabouret. Mmh. Mais je pense que l'image du tabouret, c'est pas ce qui est représenté dans ce titre.
1: Oui, au fait, c'est une vieille chanson que j'ai reprise, que quand le mariage, quand les jeunes filles vont chez leur mari, c'est ce que nos parents, ils prennent des petits tabourets, ils t'assoient au milieu,
0: okay.
1: Ils te donnent des conseils, fais ça, fais ça, fais ça.
0: Okay.
1: Et dans cette chanson, j'ai dit oui, c'est bien, il faut faire ça, il faut respecter. L'homme aussi doit savoir que lui aussi, il a des rôles à jouer dans le foyer. Mm-hmm. Donc, c'est une manière de dire oui, maman, tout ce que vous dites est vrai. Est vrai, mais actuellement on doit s'entraider dans le foyer pour que le foyer puisse aller.
0: Vérité.
2: Moi, je voulais remonter un peu le temps. Tu as eu la chance de faire une tournée avec le groupe Jolly Bar pendant ta jeunesse.
1: Tout à fait.
2: Vous avez tourné en Europe, il me semble, dans les Caraïbes aussi.
1: Oui, beaucoup.
2: Qu'est-ce que t'a apporté le fait de voyager aussi jeune grâce
1: C'était ma toute première sortie.
2: Ok.
1: C'est fait en 1986. Mm-hmm. Et je n'avais pas d'album, je n'avais même pas de groupe. J'étais dans un groupe constitué des griots. J'étais la seule Wassoulou dans le groupe. Mais à chaque fois qu'on jouait sur scène, et ma partie était la partie la plus applaudie, la plus aimée. Et quand je suis rentrée de ces groupes, on a fait Guadeloupe, on a fait Martinique, on a fait l'Allemagne, Belgique un peu. Et quand on est rentré, j'ai eu confiance en moi-même. Mmh. C'est après, quand je suis rentré, j'ai dit, mais Oumou, tu étais la plus applaudie à chaque fois. On me réclamait à chaque fois, on me réclamait de revenir sur scène pour chanter. J'étais très jeune. Mmh. C'est après cette tournée que j'ai créé mon groupe.
2: C'est ça.
1: Et c'est, tout est parti.
2: Et avant que tu participes à cette tournée, il n'y avait pas cet engouement à chaque fois que tu chantais?
1: Il y avait même dans la rue.
2: D'accord.
1: Dans les baptêmes, dans les mariages, dans la rue, il y avait cet engouement.
2: C'est vrai que le fait d'être applaudi par un autre
1: public. Un autre public, public blanc qui ne comprend rien, je dis, il y a quelque chose alors. Donc ça m'a rassuré, ça m'a donné confiance en moi-même. Voilà.
2: Et quelle différence culturelle tu as pu voir justement dans ces pays où tu as pu tourner? En Europe, en Caraïbes.
1: Mais beaucoup.
2: Qu'est-ce qui
1: t'a marqué? Ça fait bientôt 40 ans que je suis sur la route et j'ai vu beaucoup.
2: Mais quand tu étais jeune, parce que tu disais que c'était la première fois que tu sortais du pays, y a des choses qui t'ont marqué en particulier ou pas?
1: Martinique, Guadeloupe, j'ai beaucoup. Comme j'étais jeune, j'étais très étonnée de voir leur musique m'attirait beaucoup.
0: Le zouk, du coup ?
1: Le zouk, je sentais quelque chose dans le zouk. J'ai dit, mais c'est quoi cette histoire ? Est-ce que ce rythme-là vient de chez nous ou bien qu'est-ce qui se passe ? Donc, et aussi, quand ils me voyaient sur la scène, ils étaient waouh ! C'était incroyable. Il y avait quelque chose qui passait entre nous, un feeling qui passait, qu'ils étaient super bien. Oui.
2: C'est comme des cousins qui se retrouvent.
1: C'est vrai.
2: Tu as chanté pour les femmes sénégalaises et africaines, et j'ai envie de dire les femmes même en général
1: ouais.
2: Sur des sujets comme le mariage forcé ou arrangé, la polygamie et plus généralement l'émancipation de la femme.
1: Tout à fait.
2: Je vais te faire écouter ça.

0: Garé qu'on vient d'entendre, mais c'est celui d'un beau projet avec des artistes Miyakise, Jaman Express, Oumi Gay et Veji, avec la collaboration de UNICEF Sénégal. C'est un projet qui nous a été présenté dans cette émission. L'objectif est de promouvoir l'éducation des jeunes filles dans les filières sciences, technologies, ingénierie et mathématiques. Je te lis un commentaire sous le clip de la chanson. D'accord. Ce son arrive à un moment où je me sens tellement mal d'être prisonnière dans cette maison, femme au foyer, alors que j'ai mon bac S avec diplôme délégué médical. Même si c'est que là, cette chanson, c'est que de la musique, qu'est-ce que ça fait d'entendre ce genre de témoignage encore aujourd'hui en 2026, alors que ça fait longtemps que tu peux chanter sur ce genre de sujet?
1: C'est un peu désolant. C'est-à-dire, moi, je veux que les femmes soient sûres d'elles-mêmes. Il faut jamais baisser les bras. Il faut qu'elles continuent à avoir confiance à eux-mêmes. C'est un peu triste de voir une femme comme ça. Peut-être que c'est son choix, je ne sais pas, mais... avoir tous ces diplômes et puis dormir à la maison, c'est quand même un peu désolant.
0: Des fois, je me dis que c'est peut-être aussi la pression sociale ou la société.
2: Le poids familial aussi.
1: Le poids familial. Au contraire, si elle sort pour aller travailler, elle va participer au poids familial, moi je pense. Moi je pense. C'est mieux, même si l'homme comprend, le jour que sa femme va aller travailler, que c'est pour l'aider, c'est pour aider la famille. Ça va y aller. Si le jour que l'homme va comprendre ça, ça ira mieux dans leur foyer.
2: Mais c'est ça, il y a
1: parce
2: plus
1: que
2: d'argent.
1: Si tout, voilà, parce que si tout est reposé sur l'épaule de l'homme, ça va pas y aller. Un jour, l'homme va être fatigué. Avoir tous ses diplômes, travailler, faire tous ces longues études là, et puis faire dormir les diplômes à la maison. Ça, c'est un peu voilà.
0: C'est vrai que c'est des sujets aussi qui concernent les hommes. D'ailleurs, dans cette chanson, on retrouve Jaman Express et VJ qui sont des hommes et qui ont pu chanter sur ces sujets là aussi. J'ai vu une phrase qui m'a marqué quand j'ai fait mes recherches sur toi. C'est que tu as commencé ta carrière avec l'idée de venger ta mère.
1: C'est.
0: Venger, le mot est lourd.
1: C'est lourd, mais c'est vrai, c'était réel. Parce qu'elle a beaucoup souffert. Et voilà. Par un papa qui est parti la laisser avec 6 enfants. Et elle s'est battue matin, midi et soir. Vous savez, l'Afrique, il n'y a pas d'aide sociale. Avec 6 enfants, une femme qui ne veut pas faire de gauche à droite, qui veut vraiment élever ses enfants dans la dignité, ce n'est pas facile. Donc j'ai vu tous ces pleurs. À chaque fois que quand je pense, j'ai la frisson.
2: Et ça s'entend, beaucoup d'émotions.
1: Voilà, donc... venger, c'était le mot. Oui, c'est le mot. Et je pense que je l'ai bien vengé.
0: Je pense aussi.
1: Jusqu'à ce qu'elle me l'a dit. Un jour, elle dit, franchement, dans la vie, même si ce n'était que toi, si je n'avais eu que toi comme enfant, je suis satisfaite.
2: Mais tu l'as fait très tôt, cette vengeance, parce que tu l'as aidé ta maman.
1: Je l'ai fait très tôt, parce que comme je suis la première fille, je la voyais, je l'accompagnais, j'étais là auprès d'elle. Je voyais ses souffrances, je voyais ses galères. Donc, et c'est une femme qui était très droite. Jamais de micmac, elle dit jamais. Non, mes enfants ne vont jamais avaler de la saleté. Vous allez manger que mes sueurs. Donc ça, c'était dur.
0: Quel travail.
1: Tous les jours n'étaient pas d'image. C'était très, très dur.
0: Bravo. Bravo pour ce parcours Oumu Sangaré. On l'a dit, dans cette émission, tu as chanté sur beaucoup de sujets.

0: autre Diaby Néné où tu t'attaques au, désir, au tabou du désir et du plaisir amoureux. Et en 2021, ce titre a eu une nouvelle vie. J'adore. Alors ça, c'est les sonorités qu'on entend de Beyoncé avec un titre sorti en 2021. On y trouve aussi Jay-Z et le sample de ta chanson Diaby Néné. Comment elle s'est faite cette collaboration?
1: Bon, cette collaboration, c'est... Vous savez, les artistes, ils aiment l'authenticité. Voilà. Je pense que Beyoncé, elle me l'a dit. Elle m'écoutait à chaque fois quand elle m'écoute quand elle dort. Oui. Donc, c'est l'authenticité.
0: La
1: voilà. Donc, c'est le fait que je suis restée naturelle là. Je pense que c'est ça qui les a beaucoup attirés. Et elle a samplé parce que la chanson là est sortie depuis 1990. Elle dit qu'elle l'écoute depuis très très très longtemps.
0: Et ça fait quoi d'entendre justement cette nouvelle version sur d'autres sonorités?
1: Ça me rend fier. Ça doit rendre toute l'Afrique fière parce que c'est l'Afrique qui gagne. Et le monde entier court derrière Beyoncé et son mari. Et c'est eux qui courent derrière l'Afrique, la musique mandingue. Donc c'est une fierté. Nous on est fiers. Et ça montre la puissance de la musique traditionnelle
0: c'est ça.
1: Du Mali.
0: Le Wassoulou sur Wassoulou. D'autres sonorités. Toi tu tiens beaucoup justement à la conservation de cette musique. À tes débuts, tu as tenu tête à certains professionnels qui voulaient un peu te dénaturer, qui
1: disaient vous êtes renseigné.
0: On fait notre travail, non?
1: Vous êtes renseigné ici. C'est vrai. Parce que la première fois que le producteur, c'est pas caché, hein, c'est Silar Production, c'est mon frère. Quand il a écouté, il a dit, mais non, c'est quoi cette histoire, ma sœur? Mais moi, je n'aime pas ça.
0: Ah ouais?
1: Ah non, laisse. Je vais appeler l'orchestre de Kassav ou l'orchestre de... Ils vont venir mettre des cuivres, des machins. J'ai dit, Silar. Je pense que je suis né rebelle.
2: D'accord.
1: J'ai dit cela. La musique là, ça ne sera pas changé quoi. Ça c'est la musique de ma terroir. Ça c'est la musique du Wassoulou. Et je veux faire sortir, je veux sortir la musique du Wassoulou. Je veux que le monde entier sache la couleur de la musique du Wassoulou. Ah bon? J'ai dit oui. Ok, tant pis pour toi, ça va pas marcher comme les autres. J'ai dit, sors seulement comme ça. Et quand c'est sorti et que l'album a eu un succès fou, Silar est venu me dire, ma sœur, tu avais raison.
0: Ah,
1: ma
0: sœur. Voilà. Tu vois, faut écouter les rebelles dans la vie. Hein. Ils ont toujours tombé. C'est vrai que c'est en acceptant ce qu'on a au plus profond de soi et autour de, de nous.
1: Et surtout, c'était un rythme que je voulais vraiment que le reste du monde connaisse.
2: Et t'as fait bien le travail en tout cas.
1: Merci.
2: On va jouer Miss Oumou Sangaré, c'est parti. Ouais, disco, parti, c'est parti. Alors, je vais te poser une série de questions, Oumou.
1: Ah bon?
2: Et tu me réponds avec toute ton authenticité, ok?
1: D'accord.
2: Oumou, quel est ton talent caché? Je sais que tu... Ouais. Est-ce que tu as un talent que tu n'as jamais dit au reste du monde? Je sais pas, tu cuisines bien par exemple?
1: Ah, je cuisine super.
2: Tout le monde est d'accord devant. Ok.
1: Je cuisine super parce que j'aime beaucoup les bonnes choses.
2: Oui, moi aussi.
1: Donc, je cuisine super bien.
2: C'est quoi ton plat que tu fais avec perfection?
1: Vous savez, la sauce feuille.
2: Feuille, ok.
1: Sauce faite avec feuille. La sauce feuille chez nous, c'est vraiment c'est beaucoup de fer.
2: D'accord, oui.
1: Et dans le Wassoulou, c'est notre spécialité.
2: Oh, ok.
1: Donc,
0: ça me donne faim tout ça.
1: Voilà.
0: Quel est l'artiste qui t'impressionne le plus en ce moment?
1: À ce moment, c'est ma fille.
2: Ah. Solidarité. Tu as bien raison.
1: Aya Nakamura.
2: quel est le dernier film ou la dernière série que tu as adoré?
1: Oh, mon Dieu. Derrière film, je ne suis
2: tu
1: pas
2: regardes
1: trop
2: pas trop film.
1: Pas trop.
2: Ouais, c'est pas ton truc.
1: Je suis pas trop trop trop film. Ok. Maintenant, ouais.
0: Et quel genre musical tu aimerais expérimenter?
1: Quel genre de musique?
0: Ah, ouais.
1: Ah, j'adore toutes sortes de musiques. Hein.
2: Ok.
1: Surtout, je suis en projet actuellement avec l'Américain Rick Rubin.
0: Okay.
1: J'aime bien découvrir des choses.
2: Okay.
1: Voilà, je suis très curieuse au niveau de la musique. Ouais.
0: Okay. Merci, on s'engare d'avoir été avec nous. On a passé un super moment.
2: C'est la fin de cette émission déjà. Ouais. Hein.
1: Déjà.
2: Oui.
0: Merci. Vous avez d'autres choses à dire?
1: Non, merci. Vous avez tout dit. Vous êtes des chercheurs. Vous avez tout dit.
2: Pardon.
0: Merci d'avoir été
1: merci
0: avec
1: à
0: nous.
1: Vous. C'était super.
0: Yeah.
1: Merci beaucoup.
0: On t'embrasse. Merci à
1: merci
0: toi.
1: Beaucoup. Merci beaucoup.
0: Merci à vous. Merci à
1: merci
0: vous.
1: À...
0: Qui,
1: à
0: qui...
1: vous deux.
0: Merci à vous qui nous écoutez tous les jours. On revient demain, nous, avec deux artistes comoriens, Goulam et Seize, avec le titre
2: C'est vrai ça.
0: C'est ça, même. Allez, salut.

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3: Jérôme Bastion.
6: Au sommaire de cette édition, les incidents de Ceuta le week-end dernier ont fait 77 morts parmi les migrants, selon un dernier bilan des autorités espagnoles, auxquelles s'ajoutent les 11 victimes recensées côté marocain. La plupart des jeunes ayant réussi à entrer dans l'enclave espagnole sont désormais rentrés au Maroc. Le reportage à suivre. Des élections primaires et locales aux États-Unis en amont du scrutin des midterms qui pourrait être fatal pour Donald Trump, sous ligne la fracture au sein du Parti démocrate sur l'aide à Israël sans départager nettement les deux camps. Une visite officielle qui fait grincer des dents en Asie du Sud-Est. Le président birman, ancien chef de la junte, souhaite effacer les différends avec son voisin thaïlandais et réintégrer le concert international, au moins dans cette partie du monde. Et puis la FIFA s'embourbe de plus en plus dans un FIFA Gate dont son président Gianni Infantino s'efforce de sortir. Après l'annonce de la privatisation de la prochaine Coupe du Monde, puis son démenti, il rassemblait ses soutiens à Rabat mercredi. Le bilan de la crise des migrants qui ont fait irruption à Ceuta le week-end dernier continue de s'alourdir. Selon les autorités espagnoles, ce sont 77 personnes qui sont mortes côté espagnol, donc en tentant de rejoindre l'enclave depuis le Maroc. La plupart de ceux qui ont franchi cette frontière illégalement la semaine dernière sont désormais rentrés dans le royaume, même si l'on constate parmi eux une grande diversité de profil, une catégorie sociale est surreprésentée, les jeunes des zones déshéritées des grandes villes. Notre correspondant sur place est allé à la rencontre de ces candidats à la migration, de retour dans leur quartier à Casablanca. Entre colère et soulagement, ils racontent les raisons de leur départ.
7: Une scène des plus banales. Alice se fait lisser les cheveux dans un salon de coiffure de la Médina, il y a 6 jours. Ce jeune homme de 22 ans est entré à Ceuta.
8: Ils nous ont martyrisés, on en souffre encore. Je remercie Dieu d'être encore en vie. J'ai vu la mort de mes propres yeux.
7: La Médina de Casablanca, c'est une poche de pauvreté au cœur de la capitale économique marocaine.
8: Il y a plein de jeunes qui sont partis d'ici. Moi, je ne regrette pas. Je veux continuer à essayer. Je vais continuer à penser à l'Europe jusqu'à mes vieux jours. Notre pays, il est beau, mais l'Europe, c'est mieux. Si tu restes ici, tu peux travailler 30 ans, mais tu vas faire du surplace, comme un hamster qui tourne dans sa roue.
7: À côté de lui, Mohamed, 17 ans, il en est déjà à sa 5e tentative d'émigration illégale. En un an seulement.
9: J'ai fait de la prison 2 fois. J'en peux plus. Les psychotropes, le shit, l'alcool. Ici, on consomme toutes sortes de drogues. Puisque je suis encore mineur, en allant là-bas, je peux encore m'en sortir.
7: En 2025, au Maroc, 37% des 15-24 ans étaient au chômage. Mathias Reynal, Casablanca, RFI.
6: Aux États-Unis, maintenant, les électeurs démocrates de Virginie, du Kansas, de Washington, l'État du nord-ouest du pays, du Missouri et du Michigan, votaient ce mardi pour désigner leurs candidats aux élections de mi-mandat en novembre prochain. Le scrutin du Michigan était particulièrement observé pour la course au Sénat. Eh bien, les résultats sont tombés tardivement mercredi. C'est le progressiste Abdul El-Sayed qui l'a finalement emporté d'un cheveu avec 49,5% des voix contre 48,5% des voix à son adversaire centriste, Haley Stevens. Un résultat loin de ce que l'aile progressiste du Parti démocrate espérait, François-Damien Bourgerie.
1: Les progressistes s'attendaient à un écart à deux chiffres. Un résultat qui leur aurait permis de s'imposer comme la force dominante dans le Michigan est à clé pour reprendre le contrôle du Sénat en novembre, puis de la Maison-Blanche dans deux ans. Un résultat qui, surtout, leur aurait permis de plier le match face à l'aile modérée du parti. Après leur succès à New York, en Californie, dans le Maine et le Colorado, ils n'obtiennent finalement qu'une victoire sur le fil, tout en enregistrant dans le même temps une défaite dans le Missouri. Les questions qui divisent les démocrates, fracturés plus que jamais, restent donc en suspens, notamment sur la question du soutien à Israël. Faut-il faire campagne contre les crimes commis à Gaza et en Cisjordanie ou au contraire pour le maintien de l'aide militaire? Pendant ce temps, les républicains, eux, continuent de suivre la ligne de Donald Trump. Dans le Kansas, le Michigan et l'État de Washington, ce sont encore des candidats qu'il soutient qui ont remporté les primaires du parti.
6: François-Damien Bourgerie, merci. L'opposante vénézuélienne Dinora Figuera est arrivée mercredi dans son pays, en provenance d'Espagne, pour entamer les premières discussions avec le pouvoir dans un dialogue censé déboucher sur une transition politique et des élections. Les sujets abordés seront la réponse au séisme du 24 juin qui a fait plus de 6000 morts, le renforcement de la démocratie ainsi que les droits et garanties politiques. Ces négociations sous supervision de Washington s'ouvrent 7 mois après la capture du président Nicolas Maduro par l'armée américaine. Mais ces pourparlers se déroulent sans la participation de la principale figure de l'opposition et lauréate du prix Nobel de la paix, Maria Corina Machado. 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En Asie du Sud-Est, l'ancien chef de la junte birmane, Min Aung Hlaing, devenu président en avril dernier à l'issue d'élections controversées, se rend ce jeudi à Bangkok pour une visite officielle de 2 jours à l'invitation du premier ministre thaïlandais. En quête de légitimité internationale depuis son coup d'état en 2021, le régime birman a pour la première fois il y a quelques jours donné une preuve de vie de l'opposante birmane Aung San Suu Kyi, renversée il y a 5 ans. Il espère ainsi réintégrer le jeu diplomatique grâce à son voisin thaïlandais, mais il faudra d'abord pour cela résoudre plusieurs différends bilatéraux. Yelena Tomic.
10: La Birmanie et la Thaïlande se partagent une longue frontière terrestre de plus de 2400 kilomètres. Une frontière poreuse et mal contrôlée qui longe des zones instables en proie à la guerre civile. Ces régions sont devenues au fil des années un point névralgique pour la criminalité transnationale où prolifèrent de grands centres d'escroquerie en ligne, surtout du côté birman. Trafic d'êtres humains, production massive de méthamphétamine dans les Tachanes, contrebande en tout genre, pollution des rivières et des millions de réfugiés birmans côté thaïlandais ont poussé le gouvernement de Bangkok à privilégier le dialogue et à jouer un rôle moteur pour réintégrer l'État paria au sein de l'ASEAN, le bloc des nations d'Asie du Sud-Est, qui continue d'insister sur son plan de paix en 5 points et envisage même de nommer un envoyé spécial permanent en Birmanie. Cette 4e visite à l'étranger de Min Aung Hlaing après l'Inde, la Chine et le Laos fait grincer des dents les opposants qui dénonce la normalisation d'un régime illégitime et terroriste.
6: Explication signée Yelena Tomic pour le service international de RFI. Gianni Infantino, de plus en plus dans la tourmente. Les critiques n'en finissent pas de pleuvoir sur le président de la FIFA suite à son projet finalement abandonné de privatiser partiellement la prochaine Coupe du Monde. À tel point que le dirigeant italo-suisse a rassemblé sa garde rapprochée ce mercredi à Rabat lors d'une réunion de crise afin de tenter d'inverser la tendance. Les explications d'Éric Mamrut.
11: Fragilisée, critiquée de toutes parts et poussée à la démission, Gianni Infantino tente de rameuter ses soutiens, et en premier lieu celui du Maroc, pays à l'influence considérable en Afrique, mais aussi dans le Golfe Persique. Des appuis à les chercher afin de calmer la tempête et d'assurer sa réélection lors du scrutin de mars prochain, dont il est pour l'instant le seul candidat. Dans cette optique, le président de la FIFA aurait proposé hier à Rabat un accord à la Fédération royale marocaine. L'assurance de l'organisation de la finale de la Coupe du Monde 2030, que le pays maghrébin se dispute avec l'Espagne, en échange de son soutien public. Une information donnée par le quotidien britannique The Times, rapidement démentie par la FIFA qui l'a qualifiée de fausse et trompeuse. Quoi qu'il en soit, cette réunion de crise aura finalement abouti à un acte de contrition de la part de l'instance. Un communiqué dans lequel elle présente ses excuses et reconnaît, je cite, que des erreurs ont été commises dans la divulgation du projet tant controversé et qu'elles ne se reproduiront pas. Les membres du conseil de direction de la FIFA réaffirmant au passage leur plein soutien en leur président. Pas sûr néanmoins que cela suffise à éteindre l'incendie, attisé encore hier par l'ancien ballon d'or portugais Luis Figo, qui dans une tribune au vitriol a réclamé la démission immédiate de Gianni Infantino.
6: Éric Mamrut, rappelons que 5 fédérations européennes ont officiellement retiré leur soutien à Gianni Infantino, alors que les fédérations du Qatar, du Koweït, du Liban et du Sri Lanka ont jusqu'à présent réaffirmé publiquement leur soutien aux dirigeants italo-suisse Gianni Infantino. Fin de ce journal, merci à vous de l'avoir suivi. Vous retrouvez tout de suite Priorité Santé. L'info revient dans 50 minutes sur RFI, 3h10 à Paris.
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13: Bonjour à toutes et à tous. De nombreuses maladies psychiatriques sont associées à des raccourcis, à des idées fausses, des préjugés qui peuvent retarder le diagnostic et compliquer les prises en charge. Une tendance qui se vérifie quand on parle du trouble bipolaire, notre sujet du jour dans Priorité Santé. Des variations d'humeur disproportionnées qui peuvent gravement altérer la qualité de vie, le quotidien des patients. Des hauts et des bas, comme on dit dans le langage courant, qui atteignent des sommets en phase d'excitation, d'hyperactivité et à l'inverse, chutent dramatiquement, entraînant des périodes de dépression qui peuvent conduire au repli sur soi et à l'extrême à des gestes suicidaires. Épisode maniaque, hypomaniaque, trouble bipolaire, une affection loin d'être rare puisqu'elle concernerait près de 2% de la population d'après l'Organisation mondiale de la santé. D'où l'importance de mieux l'identifier, mieux la comprendre pour accompagner et soulager les patients comme leurs proches. Une maladie longtemps appelée psychose maniaco-dépressive. Avec nos invités, nous allons essayer de comprendre pourquoi le retard de diagnostic est aussi fréquent pour les troubles bipolaires. Avec nous en studio, professeur Chantal Henry, bonjour.
14: Bonjour.
13: Vous êtes psychiatre au centre hospitalier Sainte-Anne GHU Paris Psychiatrie et Neurosciences. Vous êtes aussi chercheuse au sein de l'unité Perception et Action à l'Institut Pasteur, présidente du conseil scientifique de la Fondation Pierre Deniker, professeur de psychiatrie à l'Université de Paris. On va retrouver tout à l'heure en ligne du Burkina Faso l'un de vos confrères, le professeur Haruna Ouédraogo, qui est psychiatre, ancien chef du service de psychiatrie au CHU Yalgado Ouédraogo d'Ouagadougou. Et puis en fin d'émission, on va retrouver la chronique sport du docteur Jean-Marc Sen, médecin du sport.
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13: Bien sûr, notre numéro WhatsApp, si vous souhaitez réagir, posez vos questions. 33 7 71 18 46 41. Des hauts et des bas, comme j'ai dit tout à l'heure, pour décrire très très schématiquement les troubles bipolaires. Le problème, précisément, professeur Henry, c'est que c'est pas aussi simple que ça. Certains hauts ne sont pas très hauts, certains bas ne sont pas très bas, et donc il n'y a pas comme ça une vision un petit peu systématique, schématique du trouble bipolaire.
14: Oui, il y a une grande hétérogénéité clinique, bien sûr, et c'est ce qui peut expliquer le retard au diagnostic qui est en moyenne de 7 ans, en fait. Donc, on peut reprendre peut-être globalement la clinique des troubles bipolaires.
13: Et les symptômes.
14: Alors, ça va être des phases d'exaltation maniaque, qui sont en gros l'envers de la dépression, et des phases dépressives, très souvent sévères. Et puis des périodes dites intercritiques, en fait, entre les épisodes, qui peuvent être très variables. Des patients peuvent faire jusqu'à 4 épisodes par an, et d'autres vont faire un épisode tous les 3 ou 4 ans, en fait. Donc déjà, on a une grande hétérogénéité dans l'expression des épisodes. Alors peut-être d'abord redéfinir la dépression, en fait, les symptômes. Souvent, en fait, on pense que la dépression, c'est un état de tristesse, mais en fait, ça minimise, parce que la tristesse, c'est une émotion normale, alors que la dépression, c'est largement au-delà, évidemment, de la tristesse.
13: C'est pour ça que je voulais un petit peu vous interrompre dans votre discours. Pourquoi ? Parce que des gens qui écoutent vont dire, bah, attendez, moi des fois je suis très gaie, je suis très triste. On est sur le registre des émotions, on parle bien là de troubles et de maladies, c'est complètement différent.
14: Bien sûr, bien évidemment en fait. Et donc ça, le fait qu'on pense, et que d'ailleurs le critère principal de nos diagnostics, les psychiatres sont un peu responsables aussi, c'est la tristesse. Mais la tristesse, c'est une émotion normale. Non, la dépression, c'est largement autre chose. Alors de temps en temps, pour faire un raccourci, je dis c'est un bug du cerveau, qui est momentané, certes, mais qui va entraver la façon de penser, de ressentir, de se mettre en action.
13: Ça, finalement, ça colonise le reste des émotions. C'est qu'en fait, il y a quand même cette dimension de détresse ou de souffrance qui va dire, là, il y a quelque chose qui ne va pas.
14: Bien sûr, c'est quelque chose qui est beaucoup plus intense, mais ce qu'il faut voir, de temps en temps, ça peut commencer par de la tristesse, mais assez rapidement, les gens, en fait, vont avoir du mal à ressentir les émotions. La seule émotion qui persiste, c'est un état de tristesse ou d'anxiété, mais très souvent, en fait, il y a une incapacité à ressentir des émotions. Et notamment, la première émotion que l'on perd, dans ce cas-là, c'est le plaisir. On ne peut plus éprouver de plaisir.
13: Ça veut dire, si on avait quelque chose qu'on adorait avant, vraiment, une rencontre, aller dans un lieu, un coucher de soleil, on ressent plus ces choses, là, il y a quelque chose qui est cassé.
14: On ne ressent plus ces émotions. Et souvent, l'entourage, en fait, pour aider le patient, en fait, va proposer des situations agréables, justement. Et c'est encore plus culpabilisant pour le patient qui, justement, ne ressent rien, ne peut pas éprouver ce plaisir.
13: Et comment on distingue cette dépression tout court de la dépression qui est l'une des composantes du trouble bipolaire ? Parce que la question, ça va être, si on traite pour une dépression seule, on risque de faire fausse route.
14: Oui, bien évidemment. Alors en fait, il faut rechercher ce qu'on appelle des indices de bipolarité, parce qu'il n'y a pas grand-chose qui distingue une dépression isolée, suite à un événement de vie, d'une dépression qui s'inscrit dans le cadre d'un trouble bipolaire, en fait. Alors ces indices de bipolarité, c'est rechercher déjà des antécédents familiaux. Est-ce qu'il y a des apparentés qui ont un trouble bipolaire ? Est-ce qu'on a fait plusieurs épisodes dépressifs sévères ? Si ça a commencé aussi avant l'âge de 25 ans ? Si on a des réponses particulières aux antidépresseurs, soit un peu spectaculaires, sous antidépresseurs il y a une guérison spectaculaire, soit une aggravation sous antidépresseurs, et la survenue de la dépression en postpartum aussi, voilà. Et évidemment, il faut aller traquer des symptômes d'hypomanie, dont ces petits épisodes, ces épisodes d'exaltation qui sont d'intensité modérée, pour essayer de les repérer et porter le diagnostic.
13: Il y a un signe qui est souvent évoqué, c'est le trouble du sommeil.
14: Alors, le trouble du sommeil, oui, s'il est variable, en fait, parce que on peut avoir dans la dépression deux types de troubles du sommeil, soit des insomnies, avec soit des difficultés d'endormissement, mais la plupart du temps, en fait, ce sont des réveils précoces à 3-4 heures du matin, avec des ruminations, une anxiété importante et impossibilité de se rendormir. Souvent, il y a des idées suicidaires qui arrivent à ce moment-là. Et dans certaines dépressions aussi, assez classiquement, on va avoir au contraire une hypersomnie, c'est-à-dire que les gens, plutôt que de dormir 7-8 heures, ils vont dormir 9-10 heures, voire 12 heures par jour, en fait.
13: Alors, dans le vocabulaire, c'est vrai particulièrement quand on est dans ce domaine de la psychiatrie, il peut y avoir des confusions. Vous dites hypomaniaque, maniaque. Maniaque, c'est un mot du vocabulaire courant. Ranger ses chaussures, être un peu obsédé par l'ordre, etc. On va dire, ah, je suis maniaque. Ça n'a rien à voir avec la bipolarité.
14: Rien à voir, non. L'état d'exaltation maniaque, En fait, c'est en gros l'envers de la dépression. Dans ces cas-là, on va ressentir des émotions de manière très vive, en fait. On va avoir des réponses émotionnelles disproportionnées, très souvent avec une tonalité euphorique, mais pas que. Il peut y avoir aussi beaucoup d'irritabilité. Ensuite, il y a une accélération des processus idéiques, c'est-à-dire les idées vont très très vite. Les gens, au départ, disent « j'ai une pensée cristalline, je me trouve plus intelligent », mais après, ça s'emballe tellement que même le discours peut devenir incohérent. Il y a en général une grande énergie qui est associée à une grande agitation, la multiplication de projets en fait qui sont pas toujours réalistes. Et là, dans ces cas-là, on a une réduction du temps de sommeil et qui paradoxalement s'en fatigue.
15: Et il y a des gens qui peuvent même dire à ce moment-là qu'ils sont au top parce qu'ils sont hyper productifs, etc. Et ça peut être vraiment problématique.
14: Alors, dans les hypomanies, ce qu'on appelle les hypomanies, c'est-à-dire les états d'exaltation plus modérés, certains même au départ peuvent être plus performants. Il y a plus d'audace, un peu de désinhibition, mais la machine peut s'emballer et conduire à un état maniaque où, en tous les cas, les relations interpersonnelles sont souvent un peu bousculées.
15: Oui, peut-être que pour l'entourage, voilà. C'est une autre histoire. On va se retrouver pour parler en particulier d'une nouveauté très intéressante, un test qui pourrait vraiment changer les choses en matière de diagnostic. Mais si vous le voulez bien, auparavant, ce témoignage. Et c'est une rencontre avec Sofiane que nous propose maintenant Talimpo. Sofiane est âgée de 26 ans, son trouble bipolaire a été diagnostiqué en 2021. Depuis, il suit un traitement à base d'antipsychotiques, d'antidépresseurs. Sofiane fait face à sa maladie accompagnée de ses proches qui jouent un rôle très important, notamment au cours des phases dépressives.
16: J'ai des moments où j'allais juste pas bien, je buvais beaucoup et je sais que j'avais une amie notamment, j'allais chez elle tous les soirs complètement ivre en fait, je sais qu'elle m'accueillait chez elle avec sa mère et qu'elle faisait semblant que je n'avais pas bu. On regardait des films, on faisait des choses ensemble, en fait, elle voulait pas me laisser tout seul en fait. Et je pense que c'est une balance entre trouver le moment où la personne ne veut pas être seule, le moment où elle a besoin justement de se retrouver.
17: Est-ce que vous pouvez un peu nous expliquer comment se déroulent vos phases dépressives ?
16: Je vais commencer à m'isoler, à moins parler. Ensuite, je vais vouloir dormir beaucoup et je vais plus vouloir me lever. Je vais avoir du mal à prendre soin de moi, à faire des choses de la vie quotidienne en fait. Et je vais vraiment m'isoler, on pourra pas me parler, je me mets dans mon lit et je me limite la couette sur mon visage et pendant deux semaines on me voit pas quoi. Et ça va être beaucoup de mal-être, hein, une souffrance énorme qui est presque inexplicable en fait, c'est presque physique, c'est un mal de ventre, un mal au corps, un mal... Et puis on réfléchit beaucoup, notre tête qui s'arrête pas de penser et la seule manière de l'éteindre c'est de dormir en fait, donc... Il y a une fatigue émotionnelle qui est extrêmement présente, une fatigue physique à force de réfléchir autant et d'être aussi mal. Ça peut même pousser, moi j'ai déjà eu des pensées suicidaires et j'ai eu des passages à l'acte parce que c'était trop intense et que c'était trop dur de... Et il y a quelque chose qui est hyper important aussi dans ces phases dépressives, c'est qu'on oublie qu'on a déjà été bien. Donc du coup, on se dit que ça n'arrivera plus jamais d'être bien.
17: Et comment êtes-vous parvenu à sortir de ces phases-là ?
16: En réalité, on sort un peu naturellement de ces phases-là. Enfin, dans mon cas, en tout cas à moi, c'est un peu comme un switch. C'est-à-dire que progressivement, je vais avoir envie de me relever, je vais être moins fatigué. Et surtout, en fait, j'ai mon traitement aujourd'hui qui m'empêche d'avoir ces phases-là. Maintenant, quand j'en ai, ça peut même venir de l'extérieur. En fait, c'est ma famille aussi qui vient me prendre en charge, qui va me faire revenir à la raison.
17: Quel est justement le rôle de l'entourage dans la gestion de votre trouble ?
16: Il est assez compliqué parce que dans un moment où on va pas bien, on n'a pas du tout envie d'être aidé, alors que c'est le moment où on a le besoin de plus d'aide en fait. Mais souvent, j'aime à dire que c'est un peu comme quand un chien est blessé. Il a beau être le plus chien, le plus gentil du monde, s'il est blessé, qu'il a mal et qu'on essaie de le toucher, il peut devenir agressif. C'est des moments où on n'a pas du tout envie d'être aidé, pas envie d'être touché, pas envie d'être sorti de là parce qu'on ne voit que par son mal-être. Et on ne voit que ça. Et le rôle de l'entourage à ce moment-là, c'est d'arriver à trouver cette balance entre comment approcher une personne qui va pas bien et en même temps lui laisser assez d'espace pour avoir le temps d'aller mal parce que avec le temps et quand on comprend son trouble, il y a des moments où aussi on arrive à comprendre qu'on est dans une mauvaise phase et que oui, peut-être on s'en sortira, mais ça prend du temps. Mais quand on est vraiment au tout début de la maladie, qu'on n'a pas connaissance de ce qui se passe, qu'on comprend pas, c'est encore plus compliqué pour les proches parce que du coup, même eux sont désarçonnés. Et pour moi, ce que je conseille aux proches, c'est vraiment d'être suivis eux aussi parce que ça peut être très, très compliqué de gérer une personne autour de soi qui est malade à ce point-là, dans ces moments-là.
17: Est-ce que vous diriez que votre entourage vous a parfois aidé à vous remettre sur pied?
16: Dans mon cas, j'ai eu deux types de réactions. J'ai eu une réaction d'un proche à moi qui a été très agressive. C'était limite, il secouait mon matelas et me sortait du lit parce qu'il comprenait pas ce qui se passait et puis on avait une mauvaise relation à l'origine, donc c'était un peu compliqué. Il supportait pas mon état, il supportait pas que j'allais mal, il supportait pas, je pense qu'il y avait beaucoup de douleur de me voir comme ça, mais du coup ça sortait dans la réprimande justement et dans l'agressivité. Ça a été très très dur à gérer parce que quand tu vas pas bien, en fait ça te donne encore plus envie de faire des conneries ou d'aller mal encore plus, etc. Et de l'autre côté, j'ai eu des proches qui ont été extrêmement aidants et même sans comprendre, au début, ont essayé justement de m'écouter. Et au fil du temps, quand ma maladie a été diagnostiquée, il y a vraiment eu cette entraide entre mes proches. Des fois, ils s'appelaient pour se parler. Et puis même, je pense que c'est difficile pour les proches de ressentir tout ça. Donc, je pense que oui, ça m'a beaucoup aidé d'avoir mes proches qui ont été là pour moi et qui ont fait ce genre d'action. Et je pense qu'aujourd'hui, en étant stabilisé, j'ai beaucoup plus de conscience que si ça retombait demain, il faudrait que je me dirige plus vers mes proches et être moins renfermé sur moi-même.
15: Et ce jeune homme, Sofiane, qui décrit avec tellement de justesse les phases dépressives, hein, il a expliqué à notre reporter Talim Pouo sa difficulté en revanche, professeur Chantal Henry, de se confier sur l'autre face, l'hyperactivité de sa maladie, en quelque sorte une face cachée, une face honteuse. Est-ce que c'est aussi votre cas, finalement, davantage parler quand ça va pas, quand on est mal, quand on est down, comme on dit, par rapport à quand on est up, quand on est pas au top, mais on est dans l'excès, où là, on se met parfois même à faire n'importe quoi.
14: D'abord, je voudrais souligner que ce témoignage est très juste et très émouvant, bien sûr, comme souvent le cas des patients bipolaires qui ont un parcours compliqué. Alors, en général, on peut aller chercher des soins dans les phases de dépression, et encore, c'est pas toujours le cas, comme il décrit très bien, en fait, ce repli, en fait, bon, rien n'a de sens, finalement, et puis les gens sont dans leur rumination, il y a les idées suicidaires qui arrivent, et parfois un rejet même de l'entourage. Et les phases d'exaltation, alors si elles sont très bruyantes, c'est-à-dire s'il y a vraiment un état d'agitation extrême, si les gens se mettent en danger, font un petit peu n'importe quoi, les soins peuvent arriver. En tous les cas, les gens sont souvent conduits aux urgences. Mais quand il y a des phases un petit peu moins importantes, un peu moins bruyantes, là, ça peut prendre du temps. Et ce qu'il y a aussi, c'est que il y a, dans les phases d'exaltation maniaque, il y a une recherche de tous les plaisirs. C'est-à-dire que ce qui est plaisant d'habitude est encore plus plaisant. Et donc, il peut y avoir quelque chose d'extrêmement culpabilisant parce que ça peut, les troubles du comportement peuvent être finalement conduits par cette recherche de plaisir. Alors, ça peut être, il y a une libido qui est exacerbée, on peut faire des dépenses excessives, voilà. Et donc, ça peut être culpabilisé et on n'aime pas en parler en général.
15: On n'aime pas en parler, d'autant plus que dans un certain nombre de cas, il peut y avoir aussi des conduites addictives. Ouais. Et là, ce qu'il disait au début, la consommation excessive d'alcool ou d'autres substances qui peut être problématique, voire même masquer certains symptômes.
14: Oui, ou ça peut aggraver. En fait. C'est-à-dire que ça peut conduire à plus d'impulsivité, que ce soit dans les phases dépressives d'ailleurs, ou dans les phases d'exaltation maniaque.
15: On a parlé du retard diagnostique. Alors, il y a un nouvel outil qui pourrait être intéressant, même si on en est au premier pas en ce moment. Un premier test sanguin qui distingue la bipolarité de la dépression, on va dire simple. Qu'est-ce que vous pouvez nous en dire?
14: Alors, c'est une aide, pour moi, c'est une aide au diagnostic, effectivement. Il y a plusieurs études qui ont été menées, qui montrent des résultats tout à fait satisfaisants, avec une bonne sensibilité et spécificité, pour discriminer, en fait, face à quelqu'un qui présente un épisode dépressif caractérisé, donc sévère en général, quand on fait ce test, effectivement, il va déterminer avec une spécificité et sensibilité à peu près de 80% si on a des risques d'être dans une pathologie bipolaire ou plutôt unipolaire. Mais en fait, ce test pourrait être particulièrement utile pour être prescrit très précocement, notamment quand un médecin généraliste soupçonne une bipolarité, et de faire le test, et à ce moment-là, de pouvoir adresser un spécialiste, parce que le trouble bipolaire, c'est une, normalement, c'est une affaire de spécialiste.
15: Et ce test, il va être interprété, ce test sanguin, est-ce qu'il va être interprété par le généraliste ou par le psychiatre avec des outils ou des clés spécifiques?
14: Alors, en fait, si le patient présente si ce test dit il y a un risque en fait que cette dépression s'inscrive dans le cadre du trouble bipolaire, à ce moment-là, il va falloir confirmer le diagnostic de manière clinique en recherchant les épisodes, les antécédents, etc.
15: On a une question WhatsApp avec au Gabon Maggie qui se définit comme bipolaire. Elle a le sentiment d'avoir davantage de crises lorsqu'elle a ses règles. Est-ce que ça peut être lié, professeur Henry?
14: Alors, au moment lors de la période menstruelle, en fait, il peut y avoir ce qu'on appelle une hyper-réactivité émotionnelle, c'est-à-dire être un petit peu à fleur de peau, une grande labilité émotionnelle. Mais ça ne dure que quelques jours. Ça n'a rien à voir avec les états d'exaltation ou dépression qui durent plusieurs semaines, voire plusieurs mois.
15: Du Cameroun, on a Mohamed Salif qui aimerait savoir si les troubles bipolaires peuvent provoquer la psychose. On va peut-être définir justement une psychose avant d'aller plus loin.
14: Alors en fait, ce qu'on appelle psychose, c'est globalement des symptômes des délires ou des hallucinations. Et en fait, on sait que dans les épisodes maniaques,

0: ce magazine est une rediffusion. Priorité santé sur RFI, on parle aujourd'hui des troubles bipolaires. Bon diagnostic pour une prise en charge adaptée, toujours avec la professeure Chantal Henry, psychiatre au centre hospitalier Sainte-Anne, chercheuse au sein de l'unité perception et action à l'Institut Pasteur. On disait bon diagnostic avec une question, si on passe à côté, parce qu'elle est discrète, de la phase maniaque, de la phase d'excitation, et que un médecin généraliste, ça peut arriver, finalement diagnostique une dépression alors qu'il est face à un patient qui a des troubles bipolaires. Est-ce qu'il y a des risques en termes de traitement? Est-ce que ça risque d'exacerber certains symptômes?
1: Alors, la difficulté, effectivement, le traitement d'un trouble bipolaire, c'est le traitement principal, c'est de mettre un régulateur de l'humeur. Si on traite une dépression qui rentre dans le cadre des troubles bipolaires, quand on donne un antidépresseur, comme c'est classiquement le cas, on risque d'induire une inversion de l'humeur, donc de déclencher un épisode maniaque, où parfois ces dépressions ne répondent pas très bien, et donc il y a une exacerbation de certains symptômes, et ça peut favoriser le passage à l'acte suicidaire.
0: Alors, à présent, un témoignage. C'est une auditrice qui a laissé un message et des questions sur notre numéro WhatsApp au 33 7 61 18 46 41. On écoute en ligne d'Agadir du Maroc, Imane.
2: Bonjour, je m'appelle Imane, j'ai 34 ans. Je vis à Agadir et je suis infirmière auxiliaire. Il y a 6 mois, on m'a diagnostiqué un trouble bipolaire. Depuis, je traverse des périodes compliquées et j'aimerais bien partager mon expérience ainsi que poser quelques questions. Concernant mes symptômes, je ressens souvent de la colère intense qui se déclenche parfois sans raison apparente. J'ai aussi des sortes d'humeur importantes. Il y a des jours où je sens très agitée, remplie d'énergie, et d'autres où je suis totalement épuisée et démoralisée. Je me sens parfois impulsive, ce qui peut compliquer mes relations avec mon entourage et dans mon travail. Pour stabiliser mon état, mon médecin m'a prescrit un traitement comprenant à répéter 10 grammes pour réguler mon humeur et éviter les épisodes de manie ou de dépression trop intense. Le deuxième médicament, escitalopram, c'est Pralex 10 mg, un antidépresseur pour réduire l'anxiété et améliorer mon moral. Et le dernier, c'est Esperol, 300 mg, pour m'aider à éviter toute consommation de l'alcool, car il pourrait aggraver mes symptômes. Malgré ce traitement, je ressens encore beaucoup de colère et d'instabilité émotionnelle. Parfois, j'ai du mal à me contrôler.

0: Et cela impacte mon quotidien, mon travail et mes relations. Ma question est la suivante. Est-ce normal que même sous traitement, je ressens encore autant de colère et d'instabilité? Y a-t-il d'autres solutions en complément du traitement pour m'aider à mieux gérer mes émotions? Auriez-vous des conseils pour éviter que mes crises de colère ne prennent trop de place dans ma vie professionnelle et personnelle. Et merci beaucoup pour votre aide et vos conseils.
1: Professeur Chantal Henry, on a entendu Imane détailler son traitement. Déjà une première question, est-ce qu'il est fréquent de devoir ajuster les dosages, les médicaments, tout ça, au fil des mois avec les patients pour en fonction de leur réaction?
2: Oui, bien évidemment, en fait. Alors, en général, l'idéal, c'est d'avoir un régulateur de l'humeur, un thymorégulateur. Là, c'est le cas puisqu'elle a de l'aripiprazole. Et là, il est associé à un antidépresseur. Alors, généralement, on évite de laisser l'antidépresseur au long cours. On peut l'utiliser dans certaines périodes. Mais dans ce témoignage, en fait, elle parle beaucoup de colère. On a l'impression que la colère évolue de manière un peu chronique, associée à une grande labilité émotionnelle, c'est-à-dire les émotions qui sont très fortes, qui partent un petit peu dans tous les sens et qui occasionnent des difficultés relationnelles. Mais je n'ai pas l'information de savoir si vraiment c'est par période en fait, parce que vraiment pour poser un diagnostic de trouble bipolaire, il faut avoir des périodes clairement délimitées dans le temps où on a des symptômes, alors où il peut y avoir de la colère, de l'irritabilité, mais ensuite il y a des périodes donc, quand même de rémission où on a quasiment pas de symptômes. Par contre, il existe d'autres pathologies, en fait, avec une instabilité émotionnelle un peu chronique. Et là, à ce moment-là, les médicaments, de toute façon, les médicaments ne suffisent jamais, hein, même dans le trouble bipolaire, bien évidemment. Il faut toujours accompagner le patient par des psychothérapies. Et là, des thérapies plus sur la gestion des émotions peuvent être vraiment...
1: Parce que précisément, dans le témoignage d'Imane, il n'y avait pas, elle n'a pas parlé de travail. On ne sait pas si elle le fait ou non. Mais en tout cas, on n'entend pas parler avec un professionnel de la santé mentale,
2: non.
1: Psychologue ou psychothérapeute.
2: Et c'est très important.
1: Il faut que ça aille avec.
2: Sûr.
1: On va partir tout de suite pour le Sénégal.
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1: Et en ligne avec nous, c'est Eva. Eva, bonjour.
4: Bonjour.
1: Alors Eva, vous avez 46 ans. Vous, c'est un événement dans votre vie personnelle qui a eu en quelque sorte un effet déclencheur. Est-ce que vous pouvez, s'il vous plaît, nous expliquer ce qui s'est passé?
4: Alors, j'ai vécu un divorce extrêmement douloureux qui a occasionné des comportements excessifs. J'étais dans une dépression extrême, je pleurais toute la journée, mais en même temps, j'avais des périodes de colère, j'étais très, très agressive. D'ailleurs, pendant quasiment 6 mois, je n'ai pas pu travailler correctement et j'ai été internée en psychiatrie, où j'ai été suivie par un psychiatre et ensuite par un psychologue.
1: Et au moment de cette hospitalisation et de ce suivi en santé mentale, il y a un diagnostic qui a été posé?
4: Oui, alors ils ont détecté que j'étais bipolaire et borderline.
1: Donc deux troubles simultanés, c'est ce qu'on vous a dit. Vous prenez un traitement aujourd'hui?
4: Non, là j'ai arrêté le traitement. Une fois que j'ai été en clinique, j'ai pris le traitement pendant un an et ils ont diminué progressivement les doses parce que j'étais dans une optique de tomber enceinte. Et donc le suivi psychologique, il était quasiment toutes les semaines, parfois même deux fois. Et progressivement, le psychologue m'a donné des outils pour pouvoir écouter mon corps, mes émotions, anticiper sur les crises et les gérer. Et ça a marché.
1: Ça veut dire qu'aujourd'hui, grâce à ce travail et à cet accompagnement, vous n'avez plus ces passages émotionnellement très compliqués dans un sens ou dans l'autre?
4: Alors, les passages émotionnels sont là. Ils sont là, mais j'arrive à les gérer. Déjà, je les sens quand ils montent crescendo. Je bloque les causes qui peuvent les favoriser, les situations dans lesquelles je suis. Quand c'est mental, c'est-à-dire quand c'est quelque chose à quoi je pense et que je n'ai pas de solution, je le mets dans un coin de ma tête et je n'y pense plus. Donc j'évite de me mettre en situation. Et quand ces situations arrivent, quand bien même elles arrivent, j'arrive à les gérer. Je ne fais plus d'excès, pas du tout. Je trouve des solutions. Je fais beaucoup de sport. Le sport, ça aide vraiment. Et j'ai des amis avec qui je communique. Et surtout, j'ai réglé mon problème de dépendance affective.
1: Vous avez réglé ce problème. Aujourd'hui, est-ce que vous avez toujours un suivi psy ou plus vraiment? Vous êtes votre propre psy aujourd'hui ou vous êtes toujours accompagnée?
4: Non, je ne suis plus accompagnée, je suis mon propre psy.
1: Et a priori, ça fonctionne. Eva, on écoute vos questions. On écoute vos questions.
4: Alors, ma question, c'est surtout par rapport à l'estime de soi. Parce que moi, j'ai fait un gros travail sur l'estime de soi. J'avais une mauvaise perception de moi-même. J'étais dépendante des autres. Et j'ai fait ce travail-là. Et aujourd'hui, je vais beaucoup, beaucoup mieux. Je n'attends plus les autres pour être heureuse, en fait. Et je m'aime moi-même. Et j'ai d'autres activités. Je ne suis pas focalisée sur une relation. J'ai d'autres passions, j'ai d'autres activités. Je fais du sport, je me rends belle et ça marche.
1: Moi, j'ai une question, Eva. Vous dites que ça a été déclenché par le divorce. Avant ce divorce, est-ce que vous alliez bien ou est-ce que vous aviez là aussi des moments très compliqués? Parce que s'il y a le divorce qui a tout déclenché, ça pose peut-être une question par rapport à cet événement très, très significatif dans votre parcours.
4: Alors, les périodes d'angoisse, de stress, de dépression, je les ai eues depuis l'enfance.
1: Ah d'accord, ok.
4: Depuis que je suis toute petite, parce que j'ai été violée quand j'étais toute petite. Donc je ne comprenais pas pourquoi j'étais tout le temps en crise, tout le temps en larmes. Et en fait, le divorce, il a été un moment de pic par rapport à cette
1: Et j'imagine qu'avec votre suivi psy, vous avez beaucoup travaillé sur ce traumatisme initial.
4: Oui, et ça a été réglé. Et parce donc, que je n'arrivais pas à l'intégrer et à l'accepter. Et le psy m'a beaucoup, beaucoup aidée.
1: Eh ben, on l'entend et vraiment, même dans votre voix, la clarté de votre voix, de votre expression, c'est vraiment sensible. Professeur Chantal Henry, un parcours avec des événements traumatiques, on peut le dire, angoissants, même au-delà l'acte d'un criminel sur le corps et le psychisme d'Eva. Comment est-ce que vous réagissez à ce témoignage?
2: Alors d'abord, bravo à Eva pour ce travail sur elle-même qui lui permet d'aller mieux aujourd'hui. Alors quand il y a des traumatismes comme ça extrêmement sévères, très souvent il va y avoir une instabilité émotionnelle qui se construit avec une mésestime de soi bien évidemment, et cette labilité émotionnelle extrêmement importante entraîne des difficultés relationnelles et souvent une dépendance avec une recherche d'une relation idéale. Et ce qu'elle a fait sûrement au moment du divorce, c'est une dépression avec des caractéristiques un petit peu particulières, des caractéristiques dites de mixité, c'est ce qu'elle décrit, c'est qu'il y avait à la fois une grande tristesse, un désarroi et puis une agitation de la colère. Et c'est souvent ce qu'on voit chez des gens qui ont cette instabilité émotionnelle très lié à des traumatismes, en fait. Et donc, comme je le disais tout à l'heure, les médicaments ne vont pas tout faire. C'est essentiel, de toute façon, d'avoir une prise en charge psychothérapeutique.
1: En tout cas, Eva, vraiment, merci pour votre témoignage. Est-ce que le professeur Henry a répondu à peu près à vos questions?
4: Oui, c'était très clair. Par contre, je voulais juste préciser que bien après l'arrêt de la prise des médicaments, j'avais beaucoup de difficultés à parler. J'étais par exemple en réunion, parce que moi je travaille en banque, et pendant les réunions, je n'arrivais pas à parler.
1: C'était la concentration?
4: La parole était bloquée.
1: C'était la concentration, c'était quoi?
4: Non, j'étais concentrée, je voulais intervenir dans des débats, mais je n'arrivais pas à parler. Et ça m'a pris peut-être 2 mois avant que la parole ne puisse se déclencher. J'arrivais plus à parler en fait. Ouais.
1: Ça.
4: Et je pense qu'il faut un suivi. Après l'arrêt des médicaments.
1: Et vous, ce que vous avez constaté, en tout cas Eva, c'est que le temps a aussi beaucoup fait dans votre rétablissement.
4: Oui, le temps et l'entourage.
1: Le temps et
4: quand
1: l'entourage.
4: Quand on a des gens qui vous aiment, qui ne se découragent pas, qui vous supportent, on se sent mieux.
1: Supporter dans le bon sens du terme, dans tous les sens du terme.
2: Sans soutien.
1: Soutien. On part maintenant, merci beaucoup Eva, très très bonne journée au Sénégal. On part maintenant pour le Burkina Faso. En ligne de Ouagadougou, on retrouve le professeur Haruna Ouedraogo. Bonjour professeur.
5: Oui, bonjour Madame Paré.
1: Vous êtes psychiatre, ancien chef du service de psychiatrie du CHU Yalgado Ouedraogo, vice-président de l'Académie nationale des sciences, des arts et des lettres du Burkina. Professeur, en début d'émission, on a parlé de la fréquence, notamment du retard de diagnostic, aussi cette fréquence de la bipolarité, 2% de la population concernée d'après l'OMS. Est-ce qu'on retrouve des chiffres assez similaires dans votre contexte au Burkina, même si j'imagine il n'y a pas de registre officiel en termes de maladies psychiatriques?
5: Oui, merci beaucoup Madame Paré. Hélas, nous n'avons pas de chiffres. Mais on peut néanmoins admettre qu'on devait se situer dans la fourchette qui est en fait de l'ordre de 1 à 2,5% de la population générale.
1: Est-ce que vous observez, vous aussi, au Burkina, cette grande tendance au retard de diagnostic pour les troubles bipolaires ?
5: Oui, absolument. C'est malheureusement notre constat quotidien. C'est un trouble qui est souvent sous-diagnostiqué et pour de multiples raisons. Et donc, les personnes qui ont, par exemple, des formes d'épisodes hypomaniaques sont malheureusement perçues comme, en fait, des périodes normales de bien-être. Et donc, la famille ne va pas consulter de ce fait-là. Et même quand il y a des périodes de dépression qui inaugurent la maladie, ces syndromes sont souvent considérés comme des problèmes somatiques. Et donc, les personnes vont surtout voir d'autres spécialistes que la psychiatrie. Et donc, c'est en définitive les formes en fait, qui se manifestent par des épisodes maniaques qui sont souvent l'objet donc de demandes de soins assez rapides auprès donc des services de santé mentale.
1: Quand vous dites d'autres spécialistes que la psychiatrie, vous pensez y compris au recours non médical dans le cercle des tradis ?
5: Oui, absolument. Vous savez que quand la personne est déprimée, qu'il y a un certain nombre de symptômes somatiques qui s'associent à ce tableau clinique, le plus souvent on pense en premier lieu à un problème organique. Donc, ils vont recourir à des...
1: Professeur Ouédraogo, est-ce que vous êtes toujours avec nous ? On a une rupture de ligne. On va essayer de vous rappeler. En attendant de vous rappeler, on a un autre témoignage en ligne. C'est le témoignage de Jojo, qu'on va retrouver tout de suite en ligne du Togo.
6: Bonsoir, Priorité Santé, c'est Jojo depuis Lomé. J'ai 32 ans. J'ai été diagnostiqué de trouble bipolaire en 2019. Donc, mes crises, des fois, c'est l'angoisse, la peur, le stress. J'ai peur de tout ce qui m'arrive. Le traitement que je prends actuellement, c'est la motrigine 100 mg 1. Le matin, 200 mg. Le soir, je prends 200 mg de lamotrigine plus Nosilan, 50 mg. Les insomnies ont commencé il y a de cela un an. À cause des insomnies, on m'augmente la dose, mais ça ne va pas du tout. Des fois, je ne dors pas, je ne fais que faire des rêves. Je me dis que mon cerveau ne se repose pas. Le fait de rêver constamment. J'aimerais savoir aussi, est-ce que le traitement que je prends là, c'est un lien avec mon insomnie? Et en plus, est-ce que l'insomnie et la bipolarité, quel est le rapport entre les deux? Merci beaucoup.
1: Problème de sommeil, on entend aussi une élocution assez lente hein, de la part de Jojo, qui est âgé de 32 ans, et qui s'interroge donc sur ce traitement, les effets de ce traitement. Évidemment, on fait pas de consultation à distance, on peut pas réévaluer un traitement à distance, mais quand même, on peut aussi s'interroger sur ce sentiment d'épuisement qui s'entend d'ailleurs dans l'élocution de Jojo. Comment est-ce que vous réagissez à ce témoignage ?
2: Alors, la lamotrigine n'entraîne pas, elle a parlé de la lamotrigine, oui. Mais dans le témoignage, il y avait noté qu'elle prenait aussi un antipsychotique très sédatif, en fait, et qui pourrait expliquer cette difficulté d'articulation, en fait, et ce ralentissement qu'elle a. Alors, normalement, dans les troubles de l'humeur, on a surtout des périodes de l'insomnie, en fait, dans les périodes dépressives ou dans les phases maniaques, mais sans fatigue. Mais là, on n'a pas du tout l'impression que c'est le cas. Alors, bon, parfois, il faut réévaluer le diagnostic aussi, hein, pour voir si on a une pathologie plus chronique, voire une pathologie du sommeil, ou si le traitement est bien adapté.
1: Donc peut-être le conseil à Jojo, le conseil numéro un, c'est vraiment de retourner consulter. On est désolé auprès du professeur Ouédraogo, mais le temps passe vite et hélas on n'a pas vraiment la possibilité de reprendre contact et de le remettre à l'antenne dans les minutes qui viennent. Professeur Chantal Henry, il y a en tout cas, quel que soit le pays du monde où l'on vit, des points communs dans un certain nombre d'idées reçues, d'idées préconçues qui sont pas forcément malveillantes, mais c'est comme ça, on connaît pas forcément la santé mentale. Vous, si quelqu'un dans l'entourage trouve qu'il y a un proche qui a un comportement, qui a envie de prendre soin de lui et qui a des signaux d'alerte, vous diriez dans quel cas est-ce qu'il faut consulter, s'interroger, éventuellement s'il y a un trouble psychique?
2: Alors évidemment, quand il y a un repli d'une personne, quand il y a un changement notable de comportement à un moment donné, que ce soit de l'isolement, comme décrivait le premier témoignage là, hein, où il s'isole, où il a un rejet même de ses proches, ou alors un état d'exaltation, un trouble du comportement, une jovialité qui est suspecte parce que les gens se mettent à faire plein de projets, ne plus dormir, parler beaucoup, etc. Donc chaque fois qu'il y a un changement notable, sans qu'on puisse l'expliquer en plus.
1: Professeur Chantal Henry, un défi en une trentaine de secondes, la santé mentale, grande cause nationale 2025, vous en attendez quoi?
2: Déjà qu'on en parle, je pense que c'est essentiel et ce que vous faites est essentiel parce que très souvent, après des émissions comme ça, il y a des gens qui viennent en consultation. D'abord, ils osent venir en consultation, c'est-à-dire faire une demande de soins. Oui, ça se traite, en fait. C'est un message essentiel qu'il faut délivrer. Et ces gens ont besoin d'aide et l'entourage également parce que très souvent, en fait, l'entourage est démuni.
1: Donc, il faut en parler et il faut aussi des moyens pour la psychiatrie. Un grand merci à vous, professeur Chantal Henry, d'avoir répondu à notre invitation. On va parler activité physique, on n'a pas eu le temps d'en parler, mais c'est aussi essentiel dans la prise en charge de ces troubles, avec le docteur Sen, médecin du sport, tout de suite après Pierce Faccini et Balakessi Soko, If Nothing Is Real, sur RFI.

0: C'est le moment de parler activité physique pour rester en forme avec vous, docteur Jean-Marc Sen, bonjour.
1: Bonjour Caroline.
0: Spécialiste en médecine du sport, docteur Sen, on va aborder un sujet qui concerne pas mal d'auditeurs sportifs, même des personnes qui ne sont pas sportives du tout, puisqu'on va parler de la crampe, hein, un problème que beaucoup considèrent comme bénin, mais qui peut vraiment être assez handicapant. Est-ce que vous pouvez nous expliquer un point de départ ce que c'est exactement une crampe ?
1: Eh bien, une crampe, c'est une contraction douloureuse, soudaine et involontaire d'un muscle ou d'une partie d'un muscle. Alors, c'est souvent susceptible d'être visible, on peut même sentir cette crampe, et ça commence souvent de manière très brutale, hein, sans signe préalable. Généralement, ça dure quelques minutes et ça rend le muscle extrêmement douloureux, rigide pendant cette période. On peut voir comme ça une petite saillie musculaire, et chez les sportifs, elle survient souvent, généralement, lors d'un effort prolongé ou juste après un effort, et peut évidemment empêcher la poursuite de l'effort si c'est pendant l'effort. Les crampes touchent fréquemment les muscles des membres inférieurs, comme les pieds, les mollets, les cuisses, mais ça peut également affecter, par exemple, la main. On parle de la crampe de l'écrivain, par exemple, pendant des longues périodes d'écriture. Et elles surviennent souvent pendant l'activité physique et ou même quelquefois la nuit. Alors, on a plusieurs types de crampes. Les crampes peuvent se manifester, évidemment, lorsqu'on fait du sport, on vient de le dire, pendant ou après l'effort, mais elles peuvent être liées également à des carences, quelquefois de minéraux. On parle de potassium, de magnésium, de vitamines du groupe B. Et puis, quelquefois, elles sont secondaires à certaines maladies, comme le diabète, l'hypothyroïdie ou encore la maladie de Parkinson, qui peuvent expliquer certaines crampes.
0: Alors, les crampes, on a vraiment envie de les éviter. Du coup, pour les auditeurs à l'écoute, pour éviter tous ces désagréments, docteur Sen, quel conseil ?
1: Alors, la première chose, c'est l'hydratation. C'est important de s'hydrater avant et pendant et même après chaque séance de sport. Ça, c'est vraiment essentiel. Faut choisir des boissons qui sont enrichies en ions, en magnésium et en autres minéraux qui sont essentiels. Et puis, faut éviter d'utiliser des boissons qui sont diurétiques, comme le café ou le thé, parce que ça a tendance, bien évidemment, à déshydrater. En termes d'alimentation, évidemment, faut prendre des aliments qui vont apporter, justement, suffisamment de magnésium, de potassium, de calcium. Donc, on pense aux bananes, aux amandes, au chocolat noir. Ça, c'est magnifique, le chocolat noir.
0: Oui.
1: Ça permet effectivement d'apporter tous ces ions. Et puis, dans la pratique, faut essayer de faire une activité sportive progressivement, notamment bien s'échauffer au moins 10 minutes pour préparer évidemment les muscles à l'effort, s'étirer et se relaxer après la séance. Ça aussi, c'est important pour détendre les muscles. Et puis, être capable d'avoir un temps de récupération suffisant pour pouvoir, en fait, éliminer la fatigue de son corps. Alors, lorsqu'on va faire les exercices, évidemment, on évite les exercices très intenses en plein soleil, dans les journées très chaudes, parce que c'est là qu'on se déshydrate, qu'on perd des ions et qu'on peut favoriser également les crampes. Et puis, évidemment, on fera en sorte d'avoir des équipements qui sont appropriés, des bonnes chaussures, voilà, un équipement qui est correct pour éviter également ces crampes et des appuis qui seraient gênants.
0: Alors, on a bien intégré tous ces éléments de prévention. Malgré tout, quand la crampe est là, comment réagir ? Quels conseils pour mieux gérer ce moment difficile ?
1: Bon, la première chose, c'est essayer d'arrêter l'activité. Évidemment, arrêter l'activité sportive pour éviter d'aggraver cette contracture extrêmement douloureuse. On va essayer d'étirer ensuite doucement le muscle concerné. Là, on fait des étirements lents, contrôlés, pour détendre le muscle qui est crampé. On peut masser également, un massage doux pour aider à relâcher la tension musculaire et soulager la douleur, c'est une bonne chose. Et puis, on peut appliquer du chaud. Certains appliquent du froid, moi je préfère le chaud, parce que ça soulage un peu mieux. On met une compresse chaude, ça détend le muscle et ça réduit un petit peu la petite inflammation locale. Il faut s'hydrater, boire de l'eau, évidemment, des boissons électrolytiques pour reconstituer les fluides et les minéraux qui sont perdus. Et puis, on repose le muscle. On donne le temps au muscle de récupérer avant de reprendre une activité intense. Donc, l'autre chose, bien sûr, l'autre conseil qui est important, c'est que si jamais les crampes sont fréquentes, douloureuses, qu'elles surviennent au repos, notamment la nuit où elles sont associées à d'autres symptômes, il ne faut pas hésiter à consulter, parce qu'elles peuvent être la conséquence d'une maladie sous-jacente qui nécessite à ce moment-là une attention médicale. Voilà, j'espère que nos auditeurs auront bien pris des notes, mais sans avoir la crampe de l'écrivain.
0: Non, on est très détendu à votre écoute. Merci beaucoup, docteur Jean-Marc Sen. Priorité santé, c'est terminé pour aujourd'hui. Merci à toute l'équipe qui, chaque jour, prépare et réalise votre émission. Demain, toujours dans le cadre de nos rediffusions, nous vous proposons de réentendre le reportage long format signé Charlie Dupio pour suivre, pour comprendre le rôle d'une biographe hospitalière au CHU de Toulouse. Recueillir la parole en unité de soins palliatifs, un moment de partage et de transmission dans le cadre de la fin de vie. On se dit à demain, 9h10 temps universel. D'ici là, restez à l'écoute de RFI et surtout portez-vous bien.
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3: Jérôme Bastion.
6: À la une de ce journal, l'adaptation aux épisodes caniculaires appelés à se multiplier, voire s'aggraver, reste très en retard pour les travailleurs de plein air, comme en Italie, où l'opposition réclame en vain de légiférer, alors que les plus grandes villes du pays sont placées en alerte maximale. Vladimir Poutine remanie son haut commandement militaire en réponse aux frappes ukrainiennes de plus en plus invasives sur le territoire russe. Le président nomme un général à la tête d'une unité intégralement consacré au développement de drones et de moyens militaires aériens sans pilote. Et puis, des ressortissants africains expulsés des États-Unis vers le Cameroun sont détenus à Yaoundé. Un cabinet d'avocats conteste l'accord qui a permis leur expulsion, vous l'entendrez. 27 grandes villes italiennes, dont Palerme, Rome, Florence ou encore Turin, sont placées ce jeudi en alerte rouge canicule. Une grande partie de la péninsule va donc devoir de nouveau supporter l'insupportable. Une chaleur caniculaire le jour et un climat tropical la nuit. Un climat très éprouvant qui n'en finit pas depuis la fin mai dans de nombreuses régions. Or, les travailleurs, comme les ouvriers du secteur agricole ou du BTP, entre autres, ou encore les livreurs à domicile et les coursiers sont insuffisamment protégés contre ces conséquences délétères, faute de législation nationale. Les explications à Rome d'Anne Lenir.
7: Dans des villes comme Rome, lorsque le thermomètre affiche 39 degrés, le sol peut atteindre jusqu'à 75 degrés dans les zones très minéralisées, ce qui augmente les risques de stress thermique. Mais il n'existe aucune loi nationale sur l'adaptation du travail aux chaleurs extrêmes. Cependant, 16 régions sur 20 interdisent le travail entre 12h30 et 16h dans les secteurs où les travailleurs sont le plus exposés au stress thermique dès que la température dépasse 35 degrés. Certaines catégories de salariés, dont les ouvriers agricoles et du bâtiment, peuvent bénéficier du chômage technique. D'autres, comme les livreurs à vélo, sont exclus de cette aide financière. L'opposition réclame donc une loi pour mettre fin aux discriminations en imposant des règles nationales de temps de repos rémunéré. mais le gouvernement Meloni refuse et privilégie les décisions au coup par coup pour ne pas nuire à la production industrielle. Anne Lenir, Rome, RFI.
6: Le bilan de la crise migratoire à Ceuta continue de s'alourdir selon les autorités espagnoles. Ce sont désormais 77 personnes qui sont mortes en tentant de rejoindre l'enclave depuis le Maroc, à quoi il faut ajouter les 11 victimes recensées dans le royaume. La plupart de ceux qui avaient franchi la frontière illégalement la semaine dernière sont désormais rentrés au Maroc. En Russie, Vladimir Poutine réorganise son haut commandement militaire ce mercredi. Le Kremlin veut surtout accélérer le développement des drones, devenus centraux dans l'invasion à grande échelle de l'Ukraine. Pour cela, le président russe vient de nommer le général Denis Lyamin à la tête d'une branche entièrement consacrée au système sans pilote. Une annonce, Sofia Katsenkova, qui suscite la surprise, car cette branche devait être opérationnelle depuis l'an dernier.
8: Oui, c'était une force annoncée en 2024 et qui devait être opérationnelle dès 2025. Un retard embarrassant alors que l'Ukraine multiplie les frappes à longue portée. Des essaims de drones atteignent régulièrement le territoire russe jusqu'à Moscou pour viser des installations militaires, industrielles ou logistiques ces dernières semaines. Vladimir Poutine charge donc le général Denis Lyamin d'achever dans un avenir proche la formation d'une branche de l'armée russe consacrée entièrement aux drones. Le président russe présente ce général comme l'un des spécialistes les plus qualifiés. Autre annonce du Kremlin, toutes les structures logistiques de l'armée passent sous une autorité unique, confiée au nouveau vice-ministre de la Défense, Valéry Solotchouk. Il est recherché par Kiev, qui accuse ses forces de crimes de guerre en 2022. C'est donc une refonte censée rendre l'armée russe plus réactive, mais qui épargne le chef de l'état-major, Valéry Gerasimov, vivement critiqué pour plusieurs échecs stratégiques, sa rigidité et les lourdes pertes humaines au sein de l'armée russe.
6: Explication signée Sofia Katsenkova pour le service international de RFI. 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Il est 4h05 ici à Paris, 2h05 en temps universel et 3h05 à Yaoundé au Cameroun. 36 ressortissants de 9 pays africains expulsés des États-Unis vers ce pays, le Cameroun, ces dernières semaines, ont décidé d'engager une procédure judiciaire inédite. Un cabinet d'avocats conteste en effet l'accord qui a permis leur expulsion alors qu'elles sont protégées par la justice américaine contre un renvoi dans leur pays d'origine. Ces expulsés sont aujourd'hui détenus à Yaoundé, où notre correspondant Richard Onanena les a rencontrés.
9: Avant son arrestation, Emmanuel était un réfugié aux États-Unis. Habitant du Texas, il avait fondé une petite famille. Avant ce fameux jour où il a été arrêté alors qu'il se rendait à l'épicerie du coin, il n'a plus jamais regagné son domicile et s'est retrouvé au Cameroun sans savoir exactement comment.
10: I did not know where I was actually going. There was no consultation.
11: Je ne savais pas où j'allais réellement. Je me suis retrouvé ici contre ma volonté, en pensant qu'on me changeait simplement de centre de rétention. Mais malheureusement, je me suis retrouvé de l'autre côté de l'Atlantique. Et c'est à ce moment-là qu'on m'a dit que j'allais au Ghana, ce qui était encore faux. Je me suis retrouvé au Cameroun.
9: Emmanuel, qui avait commencé à se bâtir une nouvelle vie aux États-Unis, nourrit plusieurs regrets, mais pour lui, le matériel qu'il s'était construit compte beaucoup moins que sa fiancée, dont il a été éloigné.
11: C'est très difficile de savoir que ma compagne est restée là-bas. Je n'ai aucun moyen d'être physiquement avec elle dans ce moment difficile. Il y a tellement de choses que j'ai laissées derrière moi. Je commençais à construire ma vie aux États-Unis.
9: Sans papier et sans situation, il vit au Cameroun dans la restriction. Emmanuel dit ne pas vouloir rentrer au Zimbabwe par peur de représailles. Richard Onanena, Yaoundé, RFI.
6: Une situation qui n'est pas hors extraordinaire, puisque la semaine dernière, les États-Unis avaient expulsé des dizaines de personnes vers 4 pays africains dans le cadre du programme sans précédent du président américain Donald Trump d'expulsion vers des pays tiers. Bon nombre des personnes expulsées, voire la totalité d'entre elles, ne sont pas originaires des pays vers lesquels elles ont été renvoyées, que ce soit la Guinée équatoriale, la Sierra Leone, le Ghana ou la République centrafricaine. Des des pays qui avaient déjà accueilli par le passé des Africains expulsés des États-Unis. Et puis aux États-Unis encore, l'ex-militaire armé arrêté dimanche sur un golf appartenant à Donald Trump en Californie, deux jours avant la visite du président américain sur place, sera poursuivi pour possession illégale d'armes à feu. Il avait été aperçu à au moins deux reprises sur le site, prenant des photos et des vidéos des activités de planification de la sécurité. Après le 10 juillet, on croyait l'affaire réglée en France. Les socialistes et Place Publique organiseront bien une primaire pour désigner leur candidat à la présidentielle. Mais une question divise toujours le prix d'entrée cette fois. Le président du Parti Socialiste, Olivier Faure, défendait un tarif de 2 euros, symbolique donc, pour y participer. Et pourtant, c'est la position de Boris Vallaud, président du groupe socialiste à l'Assemblée, qui l'a emporté. Ce sera 15 euros pour les non-adhérents. Un choix qui cristallise déjà les tensions, Marie Lecoq.
12: L'union à gauche n'est décidément plus à l'ordre du jour et ce nouveau débat autour du ticket d'entrée à la primaire risque de rajouter un caillou de plus dans les chaussures du parti. Ce sera donc 15 euros, trop cher selon Ségolène Royal. Sur X, la candidate socialiste à la primaire dénonce un barrage qui affaiblit la démocratie interne. Elle plaide pour une participation de 5 euros, tout comme le député socialiste Philippe Brun. Pour contourner ce tarif, le candidat menace de créer une caisse populaire.
13: Je mets en place une caisse populaire pour aider les gens modestes à venir participer à cette première.
12: Le candidat Philippe Brun attaque frontalement une gauche qu'il estime déconnectée.
13: La gauche, elle a été inventée pour défendre les ouvriers et les employés. Elle n'a pas été inventée pour défendre les bobos et la gauche de salon. Moi, je ne laisserai pas cette primaire être confisquée par ceux qui veulent de l'entre-soi.
12: Un prix élevé défendu par l'élu socialiste Cécile Fada. L'objectif, selon elle, éviter toute perturbation du scrutin. On préfère demander une participation symbolique que de voir des militants LFI ou RN venir choisir le candidat socialiste, s'est-elle défendue sur X il y a quelques jours.
6: Merci Marie Lecoq pour le service France et politique de RFI, Radio France Internationale. Ainsi se referme ce journal. Vous retrouvez dans quelques instants l'émission 8 milliards de voisins. Le retour de l'info, vous avez l'habitude, c'est dans 50 minutes sur RFI avec Fabrice Légrier. Et en attendant, eh bien, il est quasiment 4h10 ici à Paris. Merci de votre fidélité à la Radio du Monde.
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18: Salut les voisins et les voisines, c'est l'été chez 8 milliards de voisins avec notre série Vivre en ville, la vie quotidienne dans une ville du monde racontée par nos correspondants. Cette semaine, nous étions à Kiev, la ville en guerre, à Bangalore, la ville hybride en Inde et aujourd'hui, vivre dans une ville frénétique, Buenos Aires. En Argentine. Bonjour Théo Conscience.
19: Bonjour Emmanuel, bonjour à toutes.
18: On est ravis de vous accueillir en direct chez 8 milliards de voisins. Vous êtes le correspondant de RFI en Argentine depuis 5 ans maintenant.
19: Un petit peu plus.
18: Et vous êtes de passage cet été à la rédaction à Paris. Et vous avez choisi ce titre de ville frénétique. Pourquoi ?
19: Buenos Aires, ville frénétique parce que c'est une ville qui s'arrête jamais en fait, pour le meilleur et pour le pire. C'est une ville où on se lève tôt pour prendre le bus pour aller travailler, pour emmener les enfants au travail très tôt parfois, où on se couche très tard parce qu'on fait la fête aussi, parfois surnommée la ville qui ne dort jamais comme New York. C'est une ville qui déborde d'énergie et c'est une ville qui est un peu à l'image de ses habitants en fait, qui sont des gens qui vivent tout avec beaucoup de passion, que ce soit l'amitié, l'amour, le
18: et
19: football,
18: le foot.
19: La politique, donc avec beaucoup de passion et parfois avec excès, donc pour le meilleur et pour le pire.
18: C'est aujourd'hui une grande ville, hein, si on compte toutes les banlieues.
19: 16 millions d'habitants. Intramuros, c'est 3 millions, mais voilà, l'aire métropolitaine, c'est 16 millions, donc c'est tentaculaire. Et quand je vous dis une ville qui déborde, bah, qui déborde autour d'elle aussi, géographiquement.
18: La ville frénétique est située au centre-ouest de l'Argentine. Si on regarde la ville vue du ciel, ça donne quoi en fait?
19: Si on regarde la ville vue du ciel, la première chose qui frappe, c'est que Buenos Aires est une ville qui est construite au bord du fleuve, au bord du Rio de la Plata. Encore une fois, si on le regarde sur une carte, on pourrait penser que c'est la mer, parce que c'est un estuaire qui est énorme, puisqu'il est à la confluence de plusieurs fleuves, le fleuve Uruguay et le fleuve Paraná. Donc on pourrait penser que c'est la mer, mais non, l'eau est douce et elle est marron parce qu'il y a tous les sédiments charriés par ces fleuves.
18: Ça, on ne va pas à la plage à Buenos Aires.
19: Et d'ailleurs, elle est construite au bord du fleuve, mais elle tourne le dos au fleuve. Elle ne s'est pas construite en autour du fleuve en essayant de le mettre en valeur. Alors ça a été un port, mais toutes les installations industrielles et commerciales n'ont pas du tout été reconverties pour mettre en valeur, que ce soit touristiquement ou même pour les habitants de la ville. Donc on a les quartiers du nord de la ville qui sont globalement les quartiers plus aisés. Vous allez avoir Núñez, Belgrano, là au nord-ouest. Ensuite, le quartier de Palermo, qui est un quartier un peu plus branché, avec plus d'étrangers. Il y a aussi les canaux de télévision qui sont là. Si on continue, c'est Recoleta, quartier un peu cossu, avec une architecture surprenante. Parfois, on a l'impression d'être à Paris, parce qu'il y a une architecture haussmannienne partout. Et puis après, plus on descend vers le sud, et plus là, on va avoir des quartiers un peu plus populaires. Villa Lugano, Villa Soldati, Flores... Et puis le quartier de la Boca, que peut-être certains auditeurs connaissent, parce que c'est un peu la carte postale de Buenos Aires, ce quartier très coloré, très touristique, parce qu'il y a 4-5 rues très touristiques où tout le monde ment, mais autour de ça, il y a un quartier populaire défavorisé où la vie ne ressemble pas à ces cartes postales.
18: Et parfois dans certains endroits de la ville, des quartiers ultra populaires, voire bidonvilles, tout proches de quartiers très favorisés.
19: Oui, bah, je vous parlais de Recoleta, ce quartier cossu, avec parfois des allures de rue parisienne. Et bah, y a juste à côté, il y a une gare ferroviaire, la gare de Retiro. Et de l'autre côté des voies, il y a le plus grand bidonville de la ville. Et donc ça donne des situations parfois surprenantes, parce que par exemple, il y a un collège public qui est sur la zone à la fois du bidonville et du quartier. Donc s'y retrouvent des enfants de familles extrêmement défavorisées et des enfants de très bonnes familles.
18: C'est l'hiver en tout cas en ce moment à Buenos Aires, Théo Conscience. Temps couvert, 14 degrés, et vous signez le super programme musical de l'émission dans une ville où la musique évidemment est très présente. On commence avec
19: Catriel et Paco Amoroso, qui sont deux artistes qui ont explosé ces deux dernières années. Ils viennent tous les deux de Buenos Aires. Ils ont une chanson qui s'appelle El Día del Amigo, parce qu'en Argentine, il y a un jour de l'amitié, c'est le 20 juillet, et ils ont écrit une chanson là-dessus.
18: Mais on la diffuse aujourd'hui.

0: On se sent presque en vacances quand on écoute cette chanson. On est dans la ville frénétique et avec vous, Théo Conscience, Buenos Aires, la capitale de l'Argentine, bien que l'Argentine ne soit pas en vacances en ce moment, puisqu'on est dans l'hémisphère.
1: Ils ont eu des vacances d'hiver au mois de juillet.
0: C'est ça, voilà. Alors évidemment, à Buenos Aires, vous le disiez, dans cette ville frénétique, on court partout. Il y a une préoccupation majeure, c'est l'économie, l'argent, la dollarisation de la société. On est dans la deuxième économie d'Amérique du Sud, après le Brésil. Et qu'est-ce qu'on entend là, dans la rue ?
1: Alors là, ce qu'on entend, ce sont des agents de change qui sont sur la rue Florida. Je ne sais pas si vous les entendez, ils disent « cambio, cambio, cambio, du change », et ils essayent d'attirer les touristes ou les gens qui viennent faire du change. Parce que donc, l'Argentine et Buenos Aires est une économie bimonétaire, on utilise les deux, et donc ces agents de change, pour la petite histoire, on les appelle les arbolitos, les petits arbres, parce qu'ils sont plantés toute la journée au même endroit, et ils agitent des petits billets verts qui sont leurs feuilles. Et ils représentent donc cette passion parfois destructrice des Argentins et des porteños, c'est comme ça qu'on appelle les habitants de Buenos Aires, les porteños, pour le dollar dont ils se servent pas tous les jours pour aller faire leurs courses. Pour ça, ils ont des pesos argentins. C'est une monnaie qui se dévalue tout le temps. Donc, quand il s'agit de faire d'autres choses, les choses importantes de la vie, quand on s'achète une maison, une voiture, ben là, on utilise le dollar.
0: Alors justement, celui qui parle le mieux de cette ville dollarisée, eh bien, c'est un agent immobilier que vous avez rencontré lors de vos reportages.
2: On épargne en dollars car à long terme, c'est la monnaie qui préserve le plus la valeur de nos économies. Et aussi pour une question de volume. Il y a moins de billets à entreposer, sachant que nous, les Argentins, on ne fait pas confiance aux banques. Ce sont des billets que l'on peut avoir à disposition, que l'on peut changer à tout moment en pesos pour faire les courses, ou que l'on peut utiliser pour acheter une voiture ou un bien immobilier.
3: Un auto ou quelque chose qui soit cara.
2: À Buenos Aires, les transactions immobilières se font toujours en dollars. Il y a deux raisons à cela. La première est liée à la quantité d'argent qu'il faut pour l'opération. Ce n'est pas la même chose que de le faire avec des dollars qui occupent peu d'espace que de le faire avec des valises de pesos qu'on met une éternité à recompter. Ici, tout se fait en liquide. Il y a beaucoup de méfiance. Quand quelqu'un achète une maison, il choisit le notaire et celui qui vend choisit le lieu de la transaction. Pourquoi ? Car c'est lui qui va repartir avec l'argent en liquide. Il va donc vouloir s'organiser pour sécuriser son départ et éviter d'éventuels vols ou embuscades.
0: Oui, c'est quand même pas simple, hein, la vie au quotidien pour acheter une maison. Théo Conscience, à Buenos Aires.
1: C'est pas simple. Et Mathias Quintana, qu'on entend, qui en plus d'être agent immobilier est un ami, me raconte parfois les coulisses du coup de ses opérations. Et ça ressemble à des films de gangsters. C'est on va acheter une maison et donc on se retrouve à 14h avec une table de 2 mètres sur 1. Totalement recouverte de 50 cm de billets, et on passe l'après-midi à les compter un à un pour voir si elles comptent.
0: Voilà pourquoi il vaut mieux payer en dollars. Où est-ce qu'on en est de l'inflation depuis l'arrivée au pouvoir de Javier Milei en octobre 2023?
1: Alors, presque trois ans. Oui, ça fait trois ans. Il y a des progrès spectaculaires qui ont été faits. Javier Milei, quand il arrive au pouvoir, l'inflation à ce moment-là, ce mois-ci, est très très forte. Elle est de 25%. Lui, il prend des mesures qui, au début, vont la faire augmenter, et depuis, ça s'est calmé. Donc, sur sa première année, on a une inflation qui est de 100%. Ça veut dire que entre le 1er janvier et le 31 décembre de la première année de gouvernement de Javier Milei, les prix ont doublé. Exactement. On allait au supermarché, ce qui coûtait 1 coûtait 2, et voilà. Aujourd'hui, il a réussi à baisser ça. Aujourd'hui, l'inflation, c'est de 30% par an. Donc, les prix ont augmenté d'un tiers par rapport à ce qu'ils coûtaient il y a un an. C'est très bien. Il faut reconnaître qu'il a réussi à baisser quelque chose qui était en train de devenir un peu hors de contrôle, mais 30% par an, c'est quand même, enfin, faut s'imaginer que parfois, souvent l'Argentine,
0: où les salaires ne suivent pas.
1: Exactement. Et l'inflation de beaucoup de pays dans le monde qu'ils ont sur un an, l'Argentine l'a sur un mois. Les salaires ne suivent pas, ou alors ils suivent, mais avec du retard. Et les salaires ne suivent pas parce que comment est-ce qu'il a fait Javier Milei pour faire baisser l'inflation? Et ben en fait, il a provoqué une crise économique. En tout cas, il a ralenti l'économie. Et entre les mesures, il a dit, à partir de maintenant, les négociations salariales collectives vont être toutes plafonnées. Elles ont lieu 3-4 fois par an, ça dépend. Elles vont être plafonnées à 1%. Donc, vous pouvez avoir 2% d'inflation par mois, mais votre salaire n'augmente que d'1%. Donc, vous perdez du pouvoir d'achat. Et c'est ce qui permet d'éviter, après, la surenchère des prix et de tout. Mais C'est un coût social.
0: On dit qu'il n'y a plus plus personne aux terrasses, il n'y a plus de restaurants noirs de monde. Finalement, on est passé de l'hyperinflation à une ambiance un peu de récession économique dans la ville. Ça se voit, ça ?
1: Ça se voit. Les terrasses, tout ce qui est restauration, commerce, extrêmement difficile. C'est des dizaines de milliers d'entreprises qui ferment. Ouais. C'est des centaines.
0: Et parce effectivement, qu'en fait, avant, les gens claquaient leur argent d'une certaine manière parce que le lendemain, cet argent ne valait plus rien.
1: Exactement. Comme quand il y a une inflation qui est de 20% par mois, comme c'était le cas quand il arrive, vous recevez votre paye, et votre paye, elle vaut plus aujourd'hui que ce qu'elle vaudra dans 15 jours. Donc effectivement, vous allez au restaurant, quand vous allez au supermarché pour vous acheter du dentifrice, vous en achetez pas un, mais vous en achetez 5, parce que le cinquième, il coûte moins cher aujourd'hui que dans 2 semaines. Donc vous stockez. Quand il y a autant d'inflation aussi, dans les supermarchés, on met les prix dans les supermarchés, plutôt dans les restaurants. Il n'y a pas les prix sur les menus parce qu'ils vont pas réimprimer un menu. Voilà. Quand vous allez au supermarché, vous ne savez pas combien valent les choses. Parce que suivant le supermarché où vous allez, et si vous y allez aujourd'hui ou dans 2 semaines, le prix change. Donc en fait, vous y allez,
0: vous êtes face à des
1: fruits et légumes, on vous dit c'est 3000 pesos le kilo, et vous savez pas si vous êtes en train d'acheter quelque chose très cher ou si au contraire c'est super bon marché. C'est
0: impossible de s'y retrouver. Ouais, plus aucune notion de l'argent, c'est très difficile pour gérer son budget au quotidien, hein, pour les familles. Théo Conscience, dans cette morosité, hein, en tout cas dans cette complexité de la vie financière à Buenos Aires, il y a une scène musicale jeune, créative, parfois aussi un peu contestataire à Buenos Aires, sur des sujets qu'on vient d'évoquer, des sujets du quotidien.
1: Il y a une scène musicale, il y a un rock national qui est historiquement contestataire et très fort. Il y a une nouvelle génération qui est en train d'émerger aujourd'hui avec des artistes plus jeunes, féminins, qui se politisent, et notamment parmi eux, il y en a une qui illustre cette nouvelle génération. Elle est capable de remplir des stades de 80 000 personnes 3 jours de suite. Elle s'appelle Lali Esposito et elle a fait une chanson qui s'appelle Fanatico.

0: Lali Esposito de son vrai nom. Faut vraiment aller voir le clip, hein, parce que c'est une super bimbo argentine, féministe, qui n'a pas sa langue dans sa poche, qui change de tenue dans le clip à peu près toutes les 4 secondes et demie, et qui est évidemment très sensuelle, mais en même temps une femme très forte dans sa manière de s'exprimer. Il faut qu'on parle avec vous dans cette ville frénétique de Buenos Aires, Théo Conscience, que l'on parle de la question du logement. Vous nous le disiez, on ne sait plus très bien combien il faut payer le kilo de tomates au quotidien. La vie est très compliquée, donc pour les mères de famille, pour gérer le quotidien des familles. Javier Milei, en arrivant au pouvoir il y a près de 3 ans, a décrété la fin de l'encadrement des loyers. Quelles conséquences cela a sur les prix des logements, Théo Conscience, à Buenos Aires?
1: Ça a eu plusieurs conséquences, ça dépend à quel moment du film on le regarde. Il a donc effectivement, il a mis fin à l'encadrement des loyers. Dans un premier temps, ça a permis que certains propriétaires fassent le choix de remettre leurs biens immobiliers sur le marché. Donc voilà, si on fait un peu d'économie, si l'offre demande, on s'attend à ce que les prix baissent. Mais en réalité, ce qui s'est passé, là, 2 ans après, c'est qu'avec cette dérégulation totale, maintenant, les propriétaires ont libre loisir de choisir la durée du contrat qu'ils veulent, de réviser ce contrat pour changer le prix du loyer quand ils veulent, de mettre les prix qu'ils veulent. Et donc, en fait, là, depuis 2 ans, l'inflation générale, donc les prix en Argentine, ont augmenté de 200%, et le prix des loyers a augmenté de 400%. Donc, les loyers augmentent 2 fois plus vite que le reste des prix de, donc
0: bien qu'il bilan. Y ait plus d'appartements à louer parce qu'avant on avait beaucoup de logements vides parce que les propriétaires avaient renoncé à louer du fait de l'encadrement.
1: Oui, mais il y en a eu un peu plus, mais pas assez pour faire la différence, pas assez pour faire baisser les prix. C'est assez résiduel.
0: Donc ça crée un sentiment d'insécurité permanent en fait pour les habitants de Buenos Aires.
1: On parlait de cette ville frénétique.

0: 100 000. Grosso modo, aujourd'hui, ça correspond à ouais, presque 1 million. Ça correspond à 500, 600 euros de loyer que je paye chaque mois.
1: L'électricité, l'eau, l'abonnement Internet, tout est simple ou tout est compliqué?
0: Tout augmente tout le temps. La même chose, l'histoire que je viens de vous raconter sur mon loyer, j'ai la même chose avec ma facture d'électricité. Là, je suis allé le voir il y a 2 semaines parce que je me disais ça fait beaucoup. Il y a 1 an, je payais 20 000 pesos pour tous les services que vous venez de mentionner. Le mois dernier, j'ai payé 220 000. Donc, encore une fois, moi, à la limite, je peux m'en sortir. Mais imaginez quand payer ces services, et ben en fait, vous les payez, c'est le 5 du mois, et il vous reste plus pour acheter à manger. Donc, vous vous endettez.
1: Oui. Alors, extrait justement d'un de vos reportages dans un quartier défavorisé, Villa Soldati, avec un prêtre des bidonvilles, Père Pedro Baya Casal, et un habitant aussi, Ezequiel Garreta. On l'écoute.
2: En este barrio.
3: Ce quartier a été construit pour reloger des gens qui occupaient un bâtiment dans le centre de la ville. Donc le gouvernement a construit ce quartier pour accueillir 700 familles, environ 2500 personnes. Aujourd'hui, ils sont 15 000 à vivre ici. Les femmes travaillent comme femmes de ménage ou s'occupent de personnes âgées et les hommes travaillent le plus souvent dans la construction ou comme chauffeurs de bus. Il y a beaucoup de travail informel et beaucoup d'hommes et de femmes récupèrent et recyclent les déchets de la ville pour les revendre. Et dans ce quartier de 15 000 à 17 000 personnes, le problème, c'est la surpopulation. Il n'y a pas la place ou les infrastructures pour autant de personnes. Mais les gens continuent de venir car c'est un quartier accessible économiquement. Résultat, les égouts débordent, l'asphalte des routes cède, le réseau électrique est surchargé, ce qui provoque des coupures de courant, des incendies. C'est la complexité de la pauvreté urbaine, la surpopulation, l'insécurité, les vols.
4: Ces derniers temps dans le quartier, comment expliquer? Là, c'est relativement calme, mais il y a quelques jours, c'était le chaos. Le passage où vit ma famille, c'est un enfer. Il y a beaucoup de tirs d'armes à feu, beaucoup de trafic de drogue. Il faut avoir des yeux derrière la tête. Tu es en train de boire un soda et tu ne sais pas ce qui peut t'arriver. Mais bon, ce qu'il faut faire, c'est ignorer toutes ces choses problématiques qui nous entourent.
1: Voilà, la réalité de la ville frénétique racontée par vous, Théo Conscience. Vous êtes en direct chez 8 milliards de voisins. On est à Buenos Aires, dans tous ces quartiers populaires en fait, qui étaient historiquement péronistes, hein, c'est-à-dire avec l'État-providence, le droit au travail, etc., et qui sont passés pro-Milei, hein, c'est bien pour ça qu'il a été élu. Presque 3 ans après, où en est la popularité de sa politique ultralibérale dans des quartiers où on l'entend, on galère en permanence en fait?
0: La popularité du président argentin Javier Milei, elle a beaucoup baissé. Effectivement, il a fait des scores très surprenants lors de son élection dans ses quartiers populaires. Et là, il y a eu des élections législatives de mi-mandat il y a 1 an. Tout le monde s'attendait à ce que la population et notamment les classes populaires sanctionnent la morosité ou le marasme économique qu'il a mis en place. Et de manière assez surprenante, il a réussi à maintenir 40%, il a gagné cette élection législative avec 40% des voix. Donc tout le monde a été un peu surpris par cette capacité qu'il avait à se maintenir. Et en fait, ce qu'on avait peut-être sous-estimé, c'est la colère des gens et le ressentiment qu'ils ont contre ceux qui ont gouverné pendant 16 des 20 dernières années, qui sont donc les péronistes et qui étaient l'héritier de cet État-providence mis en place par le général Perón, la figure tutélaire de l'économie argentine, et sa femme Eva Perón, que peut-être on connaît, qui avait une phrase très argentine qui disait: là où il y a un besoin... Non, là où il y a un besoin, naît un droit. Et Milei lui dit non, on peut pas donner des droits à tout le monde, il faut arrêter avec tout ça.
1: Ouais. Et alors évidemment, on est sorti de l'hyperinflation, l'inflation ralentit, si on peut dire. Hein, c'est vrai, mais elle reste extrêmement importante. Vous le disiez, vous nous le racontiez. La réalité de si ce n'est là, on a vu le cas de la pauvreté, mais en tout cas, la majorité des habitants sont dans une forme de précarité face à cette inflation, face à cette insécurité par rapport au prix des logements, etc. Il y a un son qu'on entend souvent d'ailleurs, qui définit bien cette idée de l'informel, des petits métiers au jour le jour, au quotidien, dans la ville frénétique.
0: Ça, c'est le son que j'entends tous les dimanches matins. tous les dimanches matin. Pour moi, vraiment, ça représente cette ville, carrément. Le dimanche matin, vous êtes là. J'aime bien aller chercher mon journal le matin, boire un café. Et je sais que je vais entendre cette personne qui passe dans sa camionnette avec un mégaphone en criant « J'achète votre canapé, j'achète votre frigidaire. » Et qui passe comme ça.

0: dans tous les quartiers de la ville, notamment les quartiers aisés, parce que c'est là qu'ils vont récupérer des choses avec le plus de valeur. Donc, à la fois pour vous débarrasser, vous pouvez faire quelques pesos en échange, mais voilà. Et ça illustre cette ville système D, cette ville de la récup, cette ville où on répare les choses. Et une fois qu'elle est réparée, on la re-répare et on la re-répare. Il y a une expression argentine qui se dit c'est atado con alambre, c'est rafistolé avec un fil de fer. On a fait tenir ça avec un fil de fer. Et l'Argentine, c'est aussi ça. C'est la résilience et la capacité à trouver des solutions avec ce qu'on a sous la main.
1: Mais ces statuts de petits métiers, de l'informel, c'est pas seulement dans les classes populaires, si je comprends bien.
0: Non.
1: Aussi dans des milieux de diplômés.
0: Absolument. Déjà parce que à Buenos Aires et en Argentine, le travail informel, c'est 45% de la population. C'est-à-dire qu'une personne sur deux n'est pas déclarée travailleuse au noir. Et comme vous dites,
1: donc ne cotise pas sa retraite, etc.
0: N'a pas de vacances et n'a pas tout cet état social dont on parlait avant. Pour ça aussi cette colère. Et comme vous disiez, c'est pas du tout. Enfin, ce ne sont pas que les classes populaires. En début d'émission, on a écouté mon ami Mathias Quintana, qui est agent immobilier. Mais en fait, Mathias Quintana, il n'est pas seulement agent immobilier. En ce moment, il répare des chaudières. Il a un petit business gastronomique où il essaye de vendre des paniers. Je ne sais pas si vous connaissez ces petites galettes qui sont très en vogue à Marseille. Il essaie de vendre ça là-bas. Mais lui, il a aussi des pilotes, des diplômes pour être pilote d'avion. Et puis, à un moment, il était forgeron. Et puis, il loue aussi des bungalows sur la côte. C'est pour vous dire, une personne, 8 métiers.
1: Ce multi-emploi, tous ces métiers, c'est une forme de matelas de sécurité.
0: C'est une forme de survie.
1: C'est une forme de survie, mais c'est pas seulement pour boucler les fins de mois. C'est aussi, si jamais il y a un des métiers qui tombe en rade, si jamais.
0: C'est un peu les deux, parce que j'en fais un qui tombe en rade, donc il faut que je trouve autre chose.
1: Oui.
0: Et je fais l'autre, et puis il retombe en rade aussi. J'essaie de réactiver le premier, mais ça marche pas. Et au bout de. Mathias, il a 45 ans, il fêtait son anniversaire hier. Au bout de 45 ans, on sait faire 8 métiers différents.
1: Et il y a eu pendant longtemps une forme de clientélisme politique dans les quartiers populaires, dans les bidonvilles, où le péronisme, en fait, créait des liens qui donnaient accès à des aides sociales ou pas. Où est-ce qu'on en est aujourd'hui de ce type de clientélisme pour les aides sociales? Est-ce qu'elles ont toutes disparu, ces aides sociales?
0: Alors effectivement, il y avait énormément d'aides sociales sous le péronisme qui fonctionnaient à travers d'intermédiaires au sein des quartiers qui, dans l'immense majorité des cas, étaient des gens qui étaient au service de leur communauté, mais qui dans certains cas étaient des gens qui en profitaient pour s'en mettre plein les fous. Ça a été l'excuse qu'a utilisé Javier Milei pour dire il faut couper totalement ces aides sociales parce que ça n'arrive pas dans les bonnes mains. Donc, lui, il a dit je veux supprimer les intermédiaires. Il a arrêté d'envoyer des ressources et des biens alimentaires à 45 000 soupes populaires. Donc oui, il a mis fin à cette corruption et à ce clientélisme. Mais il y a aussi 45 000 soupes populaires qui reçoivent plus d'aliments à distribuer aux gens des quartiers populaires.
1: 30% des habitants vivent sous le seuil de pauvreté dans les grandes villes d'Argentine. À Buenos Aires, c'est un chiffre qui est à peu près stable. Vous nous le disiez, on a plus de 45% de la population qui est travailleur informel. Ça ne veut pas dire qu'elle vit sous le seuil de pauvreté. Mais cette pauvreté, elle continue d'augmenter ou pas?
0: Alors, elle ne continue pas d'augmenter. Quand Javier Milei est arrivé au pouvoir fin 2023, elle a commencé par monter en flèche et puis par descendre en flèche. Aujourd'hui, elle est aux alentours de 30%, elle était aux alentours de 40% selon les chiffres officiels au moment où il était arrivé. Donc, tout le monde s'accorde pour dire qu'elle a tendanciellement baissé, mais il y a un débat derrière sur comment est-ce qu'il est calculé cette pauvreté. Parce que, en Argentine, le calcul de la pauvreté, on prend un panier de biens essentiels, on calcule combien il coûte. Je crois qu'en ce moment, c'est un peu plus d'un million de pesos, d'un million et demi. Et on voit si les gens gagnent assez d'argent pour avoir accès à ces biens. Mais le problème, c'est que ce panier de biens qui est utilisé aujourd'hui, ce panier de biens témoins qui est utilisé, il est totalement désactualisé. Il a été fait en 2004. Et en 2004, les services n'avaient pas la même valeur, la téléphonie mobile n'avait pas le même poids relatif dans le panier. Et Javier Milei refuse d'actualiser ce panier parce que il sait que ça viendrait un peu contredire le récit qu'il fait de lui sortant les gens de la pauvreté.
1: Donc on navigue à vue sur les prix et sur l'état réel de la pauvreté. Il faut quand même qu'on parle de cette ville parce qu'il y a aussi dans cette ville frénétique des passions positives, quoique c'est évidemment la passion du foot. Buenos Aires digère sa défaite en Coupe du Monde. Quelle est la place du foot dans la capitale d'un pays qui a remporté 3 Coupes du Monde,
0: trois Coupes du Monde.
1: 78, 86, 2022, qui s'est fait battre en finale par l'Espagne cette année. Mais est-ce que le foot est vraiment partout?
0: Le foot est partout, il est omniprésent. Buenos Aires intramuros, c'est 18 stades professionnels. C'est des stades professionnels, c'est plusieurs dizaines de milliers de personnes qui viennent toutes les semaines remplir le stade. 18, enfin c'est la
1: pour
0: ville une, avec
1: pour l'intramuros qui ne fait que 3 millions d'habitants. C'est
0: exactement.
1: Énorme.
0: Si vous prenez l'aire métropolitaine de Buenos Aires, là on est ça dépend, mais entre 36 et 40, ça dépend où on s'arrête. On peut toujours rajouter un stade de plus. Donc le foot, il est partout parce que on le voit dans les stades dans la ville et parce que tous les week-ends, tous ces stades accueillent des dizaines de milliers de supporters. Il est partout parce que il est sur les fresques, sur les murs. Moi, juste à côté de chez moi, je dois prendre toujours une petite voie cyclable pour partir de chez moi. Et juste après la Coupe du Monde en 2022, je ne sais pas si les auditeurs se souviennent, mais au dernier moment, il y a un joueur français, Randal Kolo Muani, qui a le ballon pour gagner la Coupe du Monde, mais il le rate parce qu'il y a un arrêt du gardien. Et bah, deux semaines après, ils ont fait une fresque de ça qui, à chaque fois que je sors de chez moi, me rappelle que la France a perdu la Coupe du Monde en 2022 contre l'Argentine.
1: C'est cruel pour vous, Théo Conscience. Mais il y a aussi, bien sûr, les grands héros classiques du foot argentin.
2: 8 milliards de voisins.
1: 8 milliards de voisins.
3: Le pegó, gol de Boca, Diego Armando Maradona.
1: Bon, Maradona et Lionel Messi. Mais comment, vous nous le disiez, ça fait partie de l'identité des Argentins, le foot.
0: Le foot, le club de quartier.
1: Alors c'est ça, il y a plusieurs identités pour un seul Argentin.
0: Pour un seul Argentin peut avoir plusieurs identités qui cohabitent. Il va être la première couche, ça va être le club de son quartier auquel il va jouer souvent quand il est petit, qu'il va aller voir aussi le week-end. Et puis il va y avoir une couche un peu plus haute. Souvent, qui va être un des grands clubs. On dit que généralement il y a 5-6 grands clubs, mais surtout il y en a deux, c'est Boca et River. Et donc souvent, voilà, la personne qui vit en grande banlieue de Buenos Aires va avoir son identité liée à son club de quartier, mais il va aussi s'identifier un peu plus à Boca ou à River. Et donc, quand arrive le Super Classico, qui est le match de l'année entre ces deux clubs, il va prendre parti pour. Et puis la troisième couche, bien sûr, c'est la sélection. Et voilà, on parlait au début de cette manière de vivre les choses avec passion. L'équipe nationale, c'est la déchaîne et déchaîne toutes les passions. Et juste avant, là, pendant la Coupe du Monde, je suis allé interviewer quelqu'un qui avait s'était endetté jusqu'au cou pour aller vivre la Coupe du Monde aux États-Unis. Sa femme, qui était enseignante, avait démissionné de son boulot pour y aller dans le contexte économique dont on parlait. Mais ils s'en foutent. Ils partent un mois et demi pour pouvoir suivre la dernière Coupe du Monde avec femme et enfant pour aller voir Lionel Messi.
1: On vit au jour le jour et malgré la crise, les habitants ont gardé une culture aussi de la viande, la fameuse viande rouge argentine avec des moments de convivialité qui vont avec. On va écouter un extrait de vos reportages dans une paella, c'est ça, restaurant de grillade typique de Buenos Aires.
4: Dans chaque maison où l'on est, il y a des grillades. On est biberonné à la viande depuis notre enfance, chez les plus riches comme chez les plus pauvres. C'est quelque chose que l'on a avec nous depuis la naissance. À l'époque, c'était parce que les grillades étaient bon marché. Nos parents à la campagne avaient déjà du bois. Ils n'avaient rien besoin d'acheter de plus. Les grillades sont caractéristiques des Argentins. Emmener un Argentin dans n'importe quel pays du monde, il doit faire des grillades et les surveiller pendant des heures. C'est quelque chose de fou.
5: Nous avons beaucoup de traditions familiales au-delà de l'aspect historique qui sont liées au fait de vivre autour d'un barbecue et nous retrouver autour de la nourriture.
6: On se retrouve un bon moment avant que la viande soit prête et on reste toujours après pour discuter, se raconter des histoires, jouer de la guitare. Plein de choses qui font qu'on se rapproche beaucoup de sa famille ou de ses amis.
7: C'est véridique que nous sommes nés en mangeant de la viande et nous mourrons en mangeant de la viande.
1: Alors, malgré l'inflation, est-ce qu'on continue de manger de la viande à Buenos Aires ?
0: On continue de manger de la viande. Les Argentins sont ceux qui mangent le plus de viande rouge au monde, 47 kilos par an et par personne, mais on n'en a jamais aussi peu mangé. Donc malgré l'inflation, malgré les prix, non, voilà, la viande, de la même manière que je vous disais que les loyers augmentaient plus vite que l'inflation, bah la viande, c'est la même chose.
1: Ça veut dire que concrètement, quand on se retrouve le week-end pour un énorme asado, c'est-à-dire vraiment une espèce de ce barbecue géant,
0: un barbecue qui dure des heures. Le moment social argentin et porteigne par excellence, c'est de se retrouver entre amis ou en famille le dimanche ou un soir pour partager un morceau de viande. Ou alors il y a aussi les asados de obra, les barbecues de obra. Ça c'est dans la construction. On travaille toute la semaine et le vendredi midi, on arrête de bosser on met une grille généralement sur des cailloux et on fait cuire de la viande.
1: Et là, on peut quand même en manger pas mal. Hein.
0: Et on en mange pas mal. Moi, quand je vais faire les courses pour mes assados entre amis, j'en parle avec le boucher, je lui demande « Est-ce que tu penses que c'est assez ?» Il me dit de compter un demi-kilo de viande par personne.
1: Ah oui. L'administration Milei a pris des mesures sur les denrées alimentaires. Ça concerne la viande aussi ?
0: Sur la viande, l'administration du président Milei a levé les restrictions aux exportations. Parce que donc, c'était un président ultra-libéral et donc lui il pense qu'il faut déréguler tout et laisser que le marché arrange les choses. Ce qui a eu comme effet en Argentine, parce que la viande argentine est un produit très demandé à l'international, qui a donc un certain prix. Donc en fait, le fait de lever ces restrictions, ça fait que le prix de la viande a augmenté pour les Argentins, puisque en fait, un producteur de viande, il a le choix entre vendre, exporter vers la France à un prix élevé, ou alors vendre à la boucherie du quartier qui veut lui en donner moins. Et bien sûr, il va l'exporter vers la France et ça va finir par faire augmenter les prix pour le marché domestique.
1: Ouais, donc presque plus que l'inflation moyenne en fait. La viande est touchée du fait qu'on ait libéralisé l'exportation.
0: Exactement, les prix de la viande augmentent plus vite que le reste des prix de l'économie.
1: Ouais, ouais. Il y a des restrictions aussi qui ont été levées sur le gaz de cuisson, sur d'autres types de denrées alimentaires.
0: Sur le gaz, ce qui a été fait, c'est que le gaz était énormément subventionné par l'État, mais de manière totalement anarchique. C'était pas pour les classes populaires, c'était pour tout le monde. Donc même des gens qui avaient d'énormes revenus ne payaient rien sur leur facture de gaz. Mais après là, l'Argentine est en train d'exploiter des gisements pétroliers et gaziers dans le sud du pays, qui fait que là, pour le coup, c'est un peu différent et les prix s'envolent. S'envole d'une manière différente, en tout cas.
1: Théo Conscience, que depuis qu'on parle de cette ville frénétique, Buenos Aires, on n'a pas encore parlé du tango, et c'est volontaire. C'est un cliché, mais c'est quand même une réalité. On continue de danser le tango à Buenos Aires.
0: C'est un cliché
1: pas
0: authentique.
1: Pas que dans les maisons de retraite.
0: C'est un cliché authentique. Il y a des gens qui dansent le tango sur les places. Il y a ce qu'on appelle les milongas. C'est à la fois le lieu où on se retrouve et c'est le fait de danser ensemble. Moi, j'adore aller au Boliche de Roberto. C'est comme ça, un petit bar, mais minuscule, avec des gens qui chantent sans micro, parce que de toute façon on vous entend, et les gens crient chute pour qu'on puisse écouter le chanteur de tango chanter.
1: Et en même temps, vous avez choisi comme dernière sélection musicale une chanson de rock de cette nouvelle scène underground qui est en train d'émerger dans la capitale.
0: Une chanson de Fito Páez, qui est une figure tutélaire du rock argentin, et qui a écrit un hymne à cette ville envoûtante, parfois un peu aliénante, mais qu'on ne peut pas s'empêcher d'aimer.
1: La ville frénétique, mais sauf que lui, il dit le titre...
0: Buenos Aires.
1: Oui, c'est ça.

0: Pas de doute, nous sommes bien dans la ville frénétique Buenos Aires avec Théo Conscience. On écoute aussi à Buenos Aires du reggaeton colombien, bien sûr. Mais ma dernière question, Théo Conscience, quand vous êtes loin de cette ville frénétique, dans une ville peut-être trop calme au mois d'août à Paris, je ne sais pas, mais qu'est-ce qui vous manque? Est-ce qu'il y a une image, un son, une odeur qui vous manque de Buenos Aires?
1: Oui, il y a une image que j'aime beaucoup et que je garderai, je pense, toujours avec moi. C'est à Buenos Aires, il y a beaucoup de jacaranda qui sont ces arbres aux fleurs violettes. Et donc, à partir du mois d'octobre, novembre, ils commencent à fleurir. Vous voyez comme ça les perspectives des grandes avenues avec du violet partout.
0: Une exubérance incroyable. Merci beaucoup, Théo Conscience, d'avoir partagé ces moments de vie quotidienne à Buenos Aires avec nous. À suivre maintenant chez 8 milliards de voisins, la chronique de Juliette Brault, ville contre ville, et aujourd'hui c'est le match polonais, Varsovie, la capitale, contre Cracovie.
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0: Ville contre ville, toute cette semaine, nous explorons, vous le savez, les rivalités urbaines avec vous, Juliette Brault. Bonjour Juliette.
4: Bonjour Emmanuel.
0: Aujourd'hui, direction l'Europe de l'Est, en Pologne, pour un duel entre ces deux villes principales, c'est-à-dire Varsovie et Cracovie. Surtout, surtout, ne pas confondre les deux villes.
4: Oui, avec d'un côté la capitale Varsovie et ses 1 800 000 habitants, c'est le centre névralgique de la Pologne. De l'autre, Cracovie compte 1 million de personnes en moins, mais elle, c'est le joyau médiéval du pays. Attention, pas de mesquinerie à coups de vidéo TikTok entre ces deux grandeurs, mais ne soyez pas déçus parce que le match entre Varsovie et Cracovie nous offre bien plus, une plongée dans l'histoire du continent européen.
0: À quoi pensez-vous ?
4: Je pense à la Seconde Guerre mondiale qui va changer radicalement la dualité. Les deux villes sont sous occupation allemande pendant la guerre, mais c'est Varsovie qui va payer le plus lourd tribut. C'est à Varsovie que les nazis vont établir le plus grand ghetto juif d'Europe. Le soulèvement du ghetto en 1943 et l'insurrection des habitants de la ville l'année suivante vont devenir les symboles de la résistance polonaise face à l'occupant. Pour les nazis, ça se traduira par une destruction systématique de la capitale. À la fin de la guerre, il ne reste que des ruines. La rive gauche de Varsovie, où se trouve le centre historique, est détruite à 85%.
0: Varsovie a perdu son patrimoine d'origine, donc, par sa révolte. Et pour Cracovie, la ville est épargnée.
4: En effet, Cracovie ne subit pas le même sort. Elle a conservé son staré Miasto, son centre historique hérité du XIIIe siècle, classé au patrimoine mondial de l'UNESCO. Encore aujourd'hui, vous pouvez admirer chez elle la plus grande place médiévale de toute l'Europe. Avec ses façades style Renaissance qui l'entourent, rien n'a bougé ou presque. Un peu plus loin, depuis le château du Wawel, vous dominez la Vistule, le fleuve qui traverse la ville, comme si vous vous glissiez dans les pas des anciens rois de Pologne.
0: Donc Cracovie a gardé sa beauté, Varsovie, il faut tout reconstruire, alors qu'après la guerre, la Pologne tombe dans le giron soviétique. Ça va avoir un impact sur la vision de la ville à Varsovie.
4: Alors, lorsque les Russes entrent dans Varsovie en janvier 1945, il ne reste donc plus grand-chose de la ville. Très vite, le nouveau régime communiste en place décide de reconstruire à l'identité le centre historique. C'est le début d'une restauration méticuleuse. Les palais, les églises, la place du marché, les rues de la vieille ville sont reconstituées brique par les habitants eux-mêmes. Un effort qui va être récompensé puisque, comme Cracovie, le centre historique de Varsovie sera classé au patrimoine mondial de l'UNESCO en 1980. Les Cracoviens, eux, pourront toujours rétorquer que leur ville est d'origine. Pour le reste, les communistes ne vont pas manquer d'imposer le style architectural soviétique, avec plusieurs symboles, comme le palais de la culture et de la science, un cadeau de Joseph Staline de 42 étages et 237 mètres de haut. Rien de très discret, donc.
0: Cracovie, Varsovie n'ont donc plus grand-chose en commun sur le plan de l'urbanisme. Comment ça va se traduire dans l'état d'esprit ?
4: À Cracovie, le temps semble s'être arrêté. Ce qu'on vient chercher ici, c'est son atmosphère médiévale, mélancolique, et la ville s'est jouée de ses traditions. Elle résonne chaque heure du jour et de la nuit depuis la basilique Sainte-Marie. C'est un hommage à un trompettiste tué d'une flèche par l'envahisseur tartare au XIIIe siècle. On n'oublie rien à Cracovie. Avec ses légendes, ses cafés littéraires, ses bâtiments historiques, son université, l'une des plus vieilles d'Europe centrale, Cracovie est le paradis des flâneurs, des rêveurs et des artistes.
0: Varsovie, vous le disiez Juliette, c'est le centre névralgique de la Pologne, donc c'est une ville plus dynamique que Cracovie ?
4: Oui, Varsovie n'est pas là pour plaire. Elle garde les stigmates de l'histoire, mais c'est comme si la ville n'avait pas le temps de s'arrêter sur son passé. Après la chute du communisme et l'ouverture à l'économie de marché dans les années 1990, Varsovie se transforme à vitesse grand V. À l'image du quartier de Wola, où les gratte-ciel continuent de sortir de terre.
5: C'est un peu comme Manhattan ici, ou le quartier de la Défense. Varsovie arrive désormais après Paris et Londres. Les investisseurs apprécient de placer leur argent ici. Il y a encore 15 ans en arrière, le paysage était complètement différent. C'était une zone industrielle et aujourd'hui, il y a tous ces beaux immeubles résidentiels et ces gratte-ciels.
4: Le directeur du site de la Skyliner 2, nouvelle tour en construction à Varsovie, apprécie visiblement ces changements. Mais Varsovie n'est pas tournée que vers l'économie. Praga, l'ancien quartier ouvrier, l'un des rares endroits à avoir échappé au bombardement pendant la guerre, est aujourd'hui branché grâce à ses bars underground et ses agences de design. Varsovie palpite, fonce et s'appelait, notamment au magazine Forbes, qui l'a élu ville européenne la plus inspirante à suivre en 2026. Finalement, Cracovie et Varsovie sont complémentaires. À Cracovie, la Pologne se connecte à son âme. À Varsovie, elle se tourne vers son futur.
0: Voilà, une nouvelle chronique ville contre ville de Juliette Brault demain avec le match colombien Bogota contre Medellin. À la réalisation, Guillaume Buffet. Vous nous retrouvez sur nos réseaux sociaux, sur Instagram, sur WhatsApp Channel et évidemment sur la chaîne WhatsApp. Nous annonçons tous les jours le sujet de nos émissions. Et demain, suite de notre série Vivre en ville, après Buenos Aires, la ville frénétique. Alors là, ça sera vraiment un changement de décor. Vivre dans une ville confidentielle.
6: Omae wa mou shindeiru. Nani ?
0: Vivre dans une ville confidentielle, Kobe au Japon, avec, je peux vous dire, un super programme musical en prime. Vous écouterez de la Japan Pop qui n'a rien à voir avec la K-Pop, la Korean Pop. Et dans quelques instants, sur RFI, ce sera bien sûr le journal. À demain, les voisins et les voisines, merci de votre fidélité. N'hésitez pas à commenter aussi nos émissions sur nos réseaux sociaux. On est ravis de vous lire et de partager nos passions pour les villes du monde dans cette série d'été Vivre en ville. À demain.

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0: Fabrice Le Grillet.
3: La République démocratique du Congo fait toujours face à l'épidémie d'Ebola. Le nombre de décès et de cas déclarés a encore augmenté. Et pour y faire face, les États-Unis annoncent une enveloppe supplémentaire de 242 millions de dollars et campent sur leur position en matière de stratégie. On y revient dans un instant. Un millier d'enfants sont toujours présents dans l'enclave espagnole en territoire marocain de Ceuta. Le double, estime même certaines ONG. La situation de ces mineurs est qualifiée d'intenable. Ils ne sont théoriquement pas expulsables. Il n'y a pas suffisamment de place pour les accueillir. L'Iran parle d'un accord avec Oman concernant la navigation dans le détroit d'Ormuz, détroit qui borde les deux pays. Toutefois, rien d'officiel encore. Téhéran pose ses conditions, à savoir que Washington ne vienne pas entraver le processus. Les États-Unis, où les élections de mi-mandat se tiendront en novembre. Un scrutin clé hier dans l'État du Michigan. Une primaire au sein du Parti démocrate, remportée par le progressiste Abdul El-Sayed. Parti dont l'aile gauche confirme sa bonne dynamique, mais des voix le mettent en garde concernant la ligne à tenir. Témoignage d'un avocat engagé résident du Michigan dans ce journal. Les derniers chiffres de l'épidémie d'Ebola en RDC font désormais état de plus de 3800 cas, dont 1751 décès confirmés. 5 provinces sont touchées. Hier, le directeur de l'Organisation mondiale de la santé s'est rendu à Kinshasa en compagnie du directeur d'Africa CDC, le Centre africain de contrôle et de prévention des maladies. Tous deux ont rencontré le président Félix Tshisekedi pour faire le point sur cette 17e épidémie, désormais la plus importante que le pays a connue. Et pour y faire face, les États-Unis annoncent 242 millions de dollars supplémentaires, portant à plus de 512 millions de dollars l'aide américaine directe. Washington qui entend aussi défendre sa stratégie face aux critiques sur la gouvernance de la riposte, la réforme de l'USAID et le partage de l'effort international. Patient Ligaudy.
4: 242 millions de dollars, une enveloppe qui financera notamment la recherche des cas, les dépistages aux frontières, les laboratoires et les centres de traitement. Washington annonce également 50 millions de dollars destinés au développement des vaccins et des traitements. Cette annonce intervient quelques jours après une tribune d'Africa CDC qui estimait que le principal défi n'était pas seulement de mobiliser des financements, mais de les faire parvenir rapidement aux équipes de terrain et de mieux coordonner la riposte. Et interrogé hier sur les critiques visant le démantèlement de l'USAID, le porte-parole du département d'État, Tommy Picotte, les a rejetés. Selon lui, le transfert des activités de santé mondiale vers le département d'État a permis une réponse plus rapide avec l'activation du dispositif américain en 24 heures et la mobilisation des premiers financements en 48 heures. Washington assume également une lecture plus large de cette crise sanitaire. Le porte-parole a expliqué que la stratégie américaine répond d'abord aux intérêts nationaux des États-Unis, protéger les Américains en contenant l'épidémie à sa source, tout en travaillant avec les pays concernés et les partenaires internationaux.
3: Patient Ligaudy, notez que 2 vaccins contre Ebola et son variant Bundibugyo sont actuellement en test au Royaume-Uni et au Canada. Des essais de traitement sont aussi menés en RDC sur des malades et des contacts fortement exposés. Pour l'heure, aucun de ces produits n'a encore montré son efficacité. À ce sujet, retrouvez un dossier complet sur RFI.fr. Le nombre de décès parmi les migrants qui ont tenté de rejoindre Ceuta la semaine dernière a augmenté. Il s'établit désormais à 77 7 morts, principalement au cours de noyades et sur les quelques 72 000 personnes qui avaient franchi la frontière. Près de 70 000 sont rentrées au Maroc, mais des enfants sont toujours sur place, un millier environ. Certaines ONG parlent même du double et pour eux la situation est intenable. C'est ce qu'a déclaré hier le dirigeant de l'enclave espagnole située en territoire marocain. Ces mineurs ne sont théoriquement pas expulsables et les autorités n'ont pas assez de place pour les accueillir, Muriel Paradon.
5: Les centres d'accueil pour mineurs à Ceuta sont saturés. Le taux d'occupation est de 2600% au-dessus de sa capacité critique, affirme même le dirigeant de l'enclave espagnole, Juan Jesús Vivas, qui lance un appel à l'aide. La situation est chaotique, confirme Jennifer Zupiroli de l'ONG Save the Children, surtout pour les mineurs qui ne sont pas pris en charge.
6: Il y a encore beaucoup d'enfants qui sont en dehors du système de protection pour les mineurs. Ils vivent dans la rue, sans accès à un abri, à la nourriture ou à l'eau. Certains sont accueillis dans des familles aux alentours de la ville. Mais nous savons qu'à Ceuta, c'est impossible d'avoir des capacités d'accueil suffisantes car c'est une petite enclave, donc il faudrait un transfert vers d'autres régions le plus vite possible.
5: Selon la législation espagnole, les autres régions du pays sont tenues de contribuer à l'accueil de mineurs venant de zones en situation de tension. Mais certaines régions tenues par le Parti populaire de droite, allié dans certains cas avec le parti d'extrême droite Vox, sont opposés à cet accueil.
3: Muriel Paradon. L'Iran affirme s'être accordé avec le sultanat d'Oman concernant la navigation dans le détroit d'Ormuz qui borde les deux pays. Alors rien d'officiel pour le moment, les deux parties seraient en train de travailler sur une déclaration commune. Toutefois, toute réouverture de cette voie maritime stratégique actuellement contrôlée par Téhéran dépendra des actions de Washington. Autrement dit, que les Américains ne viennent pas entraver le processus. C'est ce qu'indiquent des sources iraniennes citées par des médias locaux. Au Liban, cette fois, l'armée israélienne a mené de nouvelles frappes dans le sud du pays hier en réponse, selon elle, à une violation du cessez-le-feu. Le feu par le Hezbollah. Bilan 1 mort, 11 blessés, de quoi fragiliser les négociations entre les deux pays qui doivent se conclure à Rome aujourd'hui et qui portent sur l'accord cadre signé en juin. Accord qui, je vous le rappelle, prévoit le désarmement du Hezbollah ainsi que la fin des opérations militaires menées par Israël et son retrait dans le sud du Liban. Aux États-Unis à présent, après sa victoire dans le Michigan hier, Abdul El-Sayed appelle toutes les sensibilités au sein du Parti démocrate à se rassembler. Objectif, battre les républicains de Donald Trump en novembre. La primaire faisait figure de grand test pour les démocrates hier. Elle s'est donc déroulée dans le Michigan, un état clé en vue d'obtenir un siège au Sénat lors des élections de mi-mandat en novembre. Dans un parti divisé comme jamais, deux lignes différentes s'affrontaient. Abdul El-Sayed l'a donc emporté de justesse sur son adversaire centriste Hayley Stevens. Après des victoires à New York et dans le Colorado, l'aile gauche chez les démocrates confirme sa bonne dynamique. Abed Hamoud est un avocat engagé. Il réside dans le Michigan, une ville du Michigan, où la population d'origine arabo-américaine est la plus importante de tous les États-Unis. Pour lui, les autorités du parti devraient tirer les leçons du scrutin et adopter une ligne moins centriste au niveau national. On l'écoute.
7: Le Parti démocrate, vraiment, ça fait des années qu'ils font pas un bon travail au niveau de leur base, au niveau les idées qu'ils ont ou l'agenda qu'ils ont, et ils vivent dans une bulle quoi. Et ils sont en train de peindre les gens qui tiennent pour les valeurs du Parti démocrate comme des extrémistes. Ils sont toujours en contre-temps, alors que l'Amérique aujourd'hui ne vote pas souvent en contre-temps. En fait, on a bien vu à droite, les gens ils votent vraiment à droite. Le Parti démocrate a perdu beaucoup de ses valeurs en essayant d'être bon avec tout le monde. Mais ça marche pas. Il faut avoir des convictions, il faut se tenir ferme sur tes convictions. Et là, il a montré qu'on peut avoir des convictions réelles, dire ce qu'on pense, penser ce qu'on dit et gagner quand même.
3: Direction la France à présent et cette annonce du ministère de la Santé hier. Les internes seront plus nombreux cette année. La nouvelle promotion comptera ainsi un peu plus de 10 000 postes contre près de 9 000 l'an dernier. Les internes, ce sont ces étudiants en médecine qui valident leur deuxième partie de formation en travaillant dans des hôpitaux ou dans des cliniques. Et ils sont indispensables au système de soins français. Marius Lafont.
8: 40% du corps hospitalier est composé d'internes, des étudiants en première ligne dans un hôpital public en crise. La hausse semble donc une bonne nouvelle au premier abord. 1341 internes vont enfiler leur blouse cette année, avec un accent mis sur des spécialités en tension. Dermatologie, gynécologie et pédiatrie gagnent chacune 20% d'internes en plus.
9: On pallie clairement au manque de ressources humaines dans les hôpitaux.
8: Arthur Poncin, président de l'intersyndicale nationale des internes.
9: C'est important qu'il y ait plus d'étudiants formés en médecine pour qu'il y ait plus de médecins dans quelques années.
8: Dans un communiqué, le ministère de la Santé présente la hausse comme le résultat de la suppression en 2019 du numerus clausus, la limite au nombre d'inscrits en médecine, un choix stratégique du gouvernement, je cite. Mais Arthur Poncin tempère, trop d'étudiants en plus, c'est le risque d'une baisse en qualité de la formation.
9: Ça se traduit par des médecins qui n'ont pas le temps de nous encadrer dans les terrains de stage où nous sommes parce qu'ils ont trop d'activités cliniques, de patients à gérer à la faculté. Ça se traduit par des fois l'absence de cours, en tout cas pas autant que ce qu'il faudrait.
8: Le ministère l'assure, pour lutter contre les déserts médicaux, les nouveaux internes seront répartis sur tout le territoire, mais parfois loin de chez eux. Ça peut être compliqué, il faut qu'on soit accompagné, glisse Arthur Poncin.
10: Voilà pour ce nombre d'internes qui augmente en France cette année. Donc, explication signée Marius Lafont. Un détour par la CAN féminine, on parle football et les résultats de la soirée. Le Nigeria, tenant du titre, a écrasé l'Égypte 6-2 et part en quart de finale de la compétition. Ticket validé aussi hier soir pour le Malawi pour la première fois de son histoire. Et ce, malgré sa défaite 2-1 face à la Zambie. À suivre ce soir, Cap-Vert, Cameroun et le Mali qui sera face au Ghana. C'est la fin de ce journal sur RFI. Place à grand reportage sur la Radio du Monde.
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11: Ce qu'on m'a demandé, c'était d'avoir les épaules larges, un cœur bien accroché. Je ne comprenais pas au début. Je ne savais pas. Je m'étais dit, ah, non, c'est hein, j'accueille les personnes et tout. Mais en fait, non. J'ai rencontré une personne qui m'a... où j'ai pleuré, mais pas devant elle. J'ai évité. On me disait, non, ne pleure pas devant et tout. Essaye de te retenir. Mais... Ça faisait tellement mal de quand ils racontent leur histoire, leur vécu, comment ils vivaient, comment ils travaillaient à Mururoa et tout, les conditions de vie.
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12: En France, le nucléaire civil comme militaire reprend des couleurs. Au nom d'une énergie sans CO2 pour la défense du climat et de l'indépendance du pays, les réacteurs sont multipliés. Et côté militaire, les risques géopolitiques amènent à moderniser les missiles de la sacro-sainte dissuasion. Le nucléaire, une saga politique, économique, écologique de plusieurs décennies. En toile de fond, les essais pratiqués pendant 30 ans en Polynésie française dans l'océan Pacifique. En tout, 193 tirs dans le ciel et sous terre et des retombées radioactives plus ou moins fortes mais mesurables pour l'ensemble de la population polynésienne. Nous sommes allés rencontrer la nouvelle génération. La jeunesse polynésienne, 30 ans après les bombes nucléaires, un grand reportage d'Hélène Ferrarini.
13: Vaimiti Tehei est né après les derniers essais nucléaires français dans le Pacifique. Et pourtant, cette histoire occupe aujourd'hui son quotidien. La jeune femme travaille pour l'association Moruroa et Tatou. Moruroa est nous en tahitien, en référence à l'atoll où explosaient les bombes. Elle accompagne les victimes du nucléaire dans la constitution de leur dossier d'indemnisation. En Polynésie, le tutoiement est de mise.
11: Quand ils me racontent leur histoire, je vois le film, je me vois. Hein, et je me dis que c'était pas du tout évident. Mais sur le coup, ils ne se rendaient pas compte parce que c'était plutôt l'argent. Hein, parce qu'ils allaient travailler pour avoir des sous. Et aujourd'hui, c'est un des combats, c'est de pouvoir reconnaître la reconnaissance des victimes. Tout ce qu'on demande.
13: Dans les années 1960, lors de l'implantation du Centre d'expérimentation du Pacifique, les essais nucléaires sont présentés comme sans risque à la population polynésienne. Un mensonge évident de la part des autorités. Une commission d'enquête parlementaire sur le sujet a récemment montré que les dangers des retombées radioactives étaient déjà bien identifiés.
11: Ils me racontent leur façon de vivre, comment ils travaillaient, les conditions, que l'eau, la mer, les poissons et tout, ils ne pouvaient pas manger et tout. Que l'eau n'était pas potable, il y avait un endroit exprès. Du coup, ils n'étaient pas du tout protégés, pour la plupart hein, qui travaillaient à l'extérieur.
13: Il a fallu attendre 2010 pour qu'une loi permette aux victimes de maladies radio-induites de demander une indemnisation. Mais la procédure est complexe et la plupart des demandes sont rejetées par la commission d'indemnisation. J'ai demandé à Vaimiti Tehei en quoi consisterait pour elle une juste reconnaissance.
11: Ben déjà qu'on ne soit pas obligé d'être malade déjà pour être reconnu. ce que je vois aujourd'hui, c'est que c'est pas forcément ceux qui ont vécu à Mururoa ou ceux qui ont travaillé à Mururoa qui sont malades. C'est toute la Polynésie, c'est nous tous. Donc, si je pouvais, ça serait ça.
13: Le Parlement français examine en ce moment une nouvelle loi pour améliorer les conditions d'indemnisation des victimes du nucléaire. Elle n'ira pas jusqu'à réaliser le souhait de Vehementi, mais elle franchit déjà un grand pas. La future loi reconnaît que toutes les personnes présentes en Polynésie durant la période des essais atmosphériques de 1966 à 1974 ont potentiellement été exposées à des retombées radioactives. C'est le résultat d'un long combat que mène Mururoa et Tatou depuis plus de 25 ans. Aujourd'hui, l'association est dirigée par deux jeunes hommes qui, comme Vehementi, appartiennent à une nouvelle génération.
14: Et ayant vécu justement vers ces dernières, les dernières années des explosions nucléaires, moi je suis né limite à la dernière bombe à exploser, je suis né juste après quoi.
13: Tamatoa Tepuyari est le chargé de relations internationales de l'association Mururoa et Tatou. Tevayarei Puarei en est le président. Je leur ai donné rendez-vous sur le front de mer de la ville de Papeete, sur l'île de Tahiti, devant des stèles commémorant les victimes des essais nucléaires.
15: Donc aujourd'hui, on est sur un site qui permet de matérialiser l'histoire du colonialisme nucléaire à Mauhinui.
13: Tevayarei Puarei.
15: Qui se nomme Tumarama. Tumarama, donc comme dans la culture polynésienne, chaque lieu, chaque site est vivant, a une histoire. Et ce modeste site mémoriel, Tumarama, avec les trois Unu, qui sont des symboles forts aussi dans la culture polynésienne.
13: Devant nous se dressent les Hunu, des poteaux de bois sculptés. Ils sont dédiés à trois militants historiques de la lutte antinucléaire en Polynésie. John Doon, Roland Holdman et Bruno Barrio. Tous trois sont aujourd'hui décédés.
14: De l'autre côté, nous avons des types d'étoiles.
13: Tamatoa Tepuyari.
14: Ou de signes qui partent vers le ciel et qui rappellent justement les victimes des essais nucléaires, les personnes décédées sans être reconnues et qui brillent maintenant dans le ciel. Et celle du milieu où se situe John Doe, c'est l'œil sentinelle. Bon, ça a la forme d'un œil, mais justement quand on parle de Matara, d'œil sentinelle, ça appelle aussi à la nouvelle génération, les générations futures, que d'être cette sentinelle vigilante par rapport au contexte du colonialisme nucléaire, des explosions nucléaires, que nous ne voulons plus qu'une telle injustice se passe non simplement pour les générations d'aujourd'hui, mais pour les générations du futur.
13: La Polynésie, un ensemble de 118 îles réparties en 5 archipels dans l'océan Pacifique, est sous administration française depuis le 19e siècle. Pour les militants de Mururoa et Tatou, la lutte antinucléaire va de pair avec la dénonciation de la situation coloniale de la Polynésie, que appelle Mauhinui. Tevayarei Puarei décrit le début de son engagement.
15: Moi, je dirais qu'en 2018, donc c'était ma première marche à Tahiti, dans le cadre du 2 juillet, la date de commémoration du premier tir explosion nucléaire à Mauhinui. Ça m'a interpellé, parce que c'est difficile quand même en tant que jeune qui, je sais plus quel âge j'avais à l'époque, en 2018, mais de se dire que, il y a plus important que nos petits problèmes de jeunes, de quartier, et qu'il y a des combats tellement cruciaux qui remet en question toutes nos croyances et notre foi en une certaine idéale de notre vie quotidienne avec notre attachement à la France et tout ce qu'on nous apprend pas à l'école.
13: Mais il n'est pas si simple de poursuivre le combat antinucléaire lorsque l'on est né après la bombe.
15: Concrètement, la place du jeune dans ce combat, cet engagement, c'est vrai que c'est pas facile. Depuis le début, c'était pas facile. C'était comme un sentiment quand même de... C'est le syndrome de l'imposteur. En tant que jeune, tu n'as pas vécu cette période. Comment oses-tu parler au nom des anciens travailleurs, au nom de ces personnes qui sont atteintes d'une maladie? Et c'est aussi ça, la barrière qu'on aimerait aussi décoloniser, en tout cas cette pensée à décoloniser, de se dire que c'est seulement une fois malade, une des 23 maladies, que tu peux t'exprimer.
16: Mesdames et messieurs, nous marquons sur l'effectivité 965 à destination de Makemoudi Kouyoui.
13: Un lieu a été fortement marqué par la période des essais nucléaires. C'est l'atoll de Hao, dans l'archipel des Tuamotu. Ce que l'on appelle le CEP, le Centre d'expérimentation du Pacifique, l'entité en charge des essais, a transformé cette île de quelques dizaines d'habitants en un camp militaire de plusieurs milliers d'hommes. Hao servait de base avancée en direction des atolls de Moriroa et Fangataufa, où avaient lieu les tirs. Les allers-retours entre Moriroa et Hao étaient permanents et ont laissé les lieux pollués, comme la dalle Vautour, où étaient nettoyés les avions militaires passés dans le nuage radioactif pour y faire des prélèvements. À Moriroa et Fangataufa, là où explosaient les bombes, des portions des atolls sont aujourd'hui contaminées pour des milliers d'années. La population civile ne peut se rendre sur ces îles inhabitées, qui sont toujours sous surveillance militaire.
17: Je baisse les vitres puisqu'il pleut pas encore. Hein.
18: Ah oui, ça si va? Tu veux, moi j'aime bien le vent.
17: Oui, donc on va le voir là directement parce que là on est du côté lagon. Tu peux voir déjà qu'on voit la fameuse dune du côté océan. Donc c'est pour te dire que l'espace entre le lagon et l'océan, elle n'est pas assez large.
13: Mirabel Tangi a 44 ans. Elle est adjointe au maire d'Ao en charge de la jeunesse. C'est elle qui me fait visiter son île, un atoll corallien de quelques mètres d'altitude au milieu de l'océan Pacifique.
19: Mirabel, tes grands-parents ont vu l'arrivée des militaires sur l'atoll de Hao. C'était au début des années 60. Comment est-ce qu'ils ont vécu ça?
17: Ah oui, mon grand-père nous disait que, en fait, ils n'étaient pas dans le village parce qu'ils allaient dans le secteur. Et dans le secteur, en fait, c'est là où ils font le copra.
13: Le copra est la noix de coco séchée dont la récolte et la vente constituent l'une des principales ressources des Tuamotu.
17: Et un jour, ils reviennent, ils voient qu'il y a d'autres personnes, des camions, ils se disent « Oh, ben, qu'est-ce qui se passe ?» Et après, on leur a dit que, voilà, qu'il y a des hommes de l'extérieur qui venaient s'installer ici, voilà, qu'ils allaient mettre en place des routes, alors qu'avant, il n'y avait pas du tout, hein, cette fameuse route-là, c'est autant du CEP, et elle tient toujours, quoi, aujourd'hui. Toute cette zone-là, c'était occupée par les militaires, hein, et on voyait bien, enfin, à l'époque, c'est pas comme ça qu'on voyait, quoi. C'est bien propre, bien entretenu, quoi.
19: On roule sur une route, sur notre droite, c'est l'océan Pacifique, et puis sur notre gauche, c'est la végétation, maintenant, qui a repris ses droits sur... Les lieux où vivaient les militaires.
17: C'est ça. Et cette zone-là, à partir de cette zone-là, tout ça, c'était l'ancien hôpital que les militaires ont installé, parce que c'est eux qui se sont installés là. Et puis, nous, la chance qu'on a, c'est qu'on pouvait... On nous soignait, en fait, dans cet hôpital. C'était ça qui était génial, quand même. Hein. Voilà. Moi, je suis née là. dans cet endroit, c'est ce terrain-là, mais bon, on n'a plus de bâtiments, mais je sais que je suis née là. Pas mal de mon époque s'en est là.
13: Aujourd'hui, l'hôpital a fermé et les femmes de Hao partent accoucher au centre hospitalier de Tahiti, à 900 km de là, 3 heures d'avion au-dessus de l'océan. La plupart des installations militaires ont été démantelées, au point que les traces de ce passé sont difficilement perceptibles.
17: Moi, je dis que c'était une belle époque. Moi, je voyais pas trop le côté sombre, le côté pas bien pendant le CEP. Moi, je voyais simplement qu'il y a cette générosité, cette entente avec les gens de l'extérieur et puis les gens de l'atoll, quoi. Hein, voilà.
19: Et aujourd'hui, 30 ans après le dernier essai, qui était en janvier 96, tu portes toujours le même regard sur cette histoire. Qu'est-ce que ça te fait de te dire que ça s'est terminé il y a 30 ans?
17: Non, enfin, moi je vois autrement. Je vois maintenant, voilà, qu'ils ont... Moi je peux dire qu'ils ont utilisé pour ça, pour les essais nucléaires. Mais en tout cas, j'ai l'impression qu'on nous a abandonnés.
13: Avec le départ de l'armée, l'atoll s'est dépeuplé. Hao compte désormais un millier d'habitants. La plupart des rues sont désertes et des maisons sont à l'abandon.
17: Mon frère, t'as des concombres? Il y a quoi, Kata? Non, si tu veux, je veux bien, moi. Banane. Merci. Oui, pareil. ça, il a fait son potager. Donc quand il a plus, mais ils le vendent pas à la population. Voilà. Tu sais, nos jeunes aujourd'hui, je ne vais pas te cacher, tout le monde parle. Tout le monde s'engage dans l'armée parce qu'il n'y a pas de travail. C'est la seule solution qu'on peut les proposer parce que je préfère les voir aller à l'armée que de rester ici à consommer de la drogue, à aller dans l'alcool. Mais non, c'est pas ce qu'on veut. C'est pas ce qu'on veut. Mais si on n'a pas ces projets concrets qui maintiennent en fait la population sur leur atome, où on va?
13: Retour à Tahiti. J'ai rencontré Heinui Lekai, élu à l'Assemblée de Polynésie, président de la Commission de l'éducation, de la jeunesse et des sports.
20: Mais c'est cette grande question que la France, ne fait pas d'effort, fait aucun effort. On a plus l'impression qu'ils attendent que les dernières victimes meurent, et après on tourne la page, quoi. Le nucléaire, mais le nucléaire a transformé notre société. C'est une colonisation militaire, pratiquement.
13: Heinui Lekai est membre du parti indépendantiste, le Tavini Wiraatira, actuellement au pouvoir en Polynésie.
20: Et en à peine 20 ans, on est devenu dépendant à 90% des aliments de l'international, quoi. Alors qu'on était encore capable, avant les années 60, d'être autosuffisant au niveau alimentaire, quoi. Donc c'est vraiment un changement de monde radical. Et c'est ce changement-là qu'on n'a pas su gérer à l'époque. Et c'est notre héritage aujourd'hui, quoi. Et c'est ça qui est le plus difficile, quoi. Et voilà, aujourd'hui, en plus, on est un peuple occidentalisé maintenant, avec les références occidentales. Mais c'est difficile aujourd'hui à nos jeunes de trouver leur place dans notre société qui est insulaire, archipélagique et grande comme l'Europe en plus. Donc voilà, c'est très difficile, quoi. Donc c'est vraiment un changement.
13: Heinui m'a reçu avec Maorea Mamatoye Hutapu, qui siège elle aussi dans la majorité indépendantiste à l'Assemblée de Polynésie. Comme beaucoup de familles polynésiennes, tous deux ont été directement touchés par les conséquences des tirs nucléaires.
17: Heinui évoquait tout à l'heure l'histoire de son papa qui avait été diagnostiqué à l'époque d'une tumeur au cerveau. Bon, dans ma propre famille, j'ai des oncles qui sont décédés de cancers différents et qui ont participé à des campagnes à Mururoa. Par exemple, moi je suis née en 74 et voilà, pour rappel, en 74 il y a eu un accident. Enfin, ils ont appelé ça un accident.
13: Le 17 juillet 1974, l'armée fait exploser une bombe nucléaire au-dessus de l'atoll de Mururoa. L'essai, baptisé Centaure, ne se déroule pas comme prévu. Le champignon atomique n'atteint pas l'altitude escomptée et des vents le poussent vers l'archipel de la Société, où se trouvent les îles les plus peuplées de Polynésie, parmi lesquelles Tahiti. Un rapport de 2025 de l'Autorité de Sûreté Nucléaire et de Radioprotection reconnaît les retombées radioactives de l'essai Centaure sur la population de Tahiti, exposée d'abord par l'air, puis par la consommation de denrées alimentaires contaminées.
17: À 20 ans, on m'a diagnostiqué un problème à la thyroïde. Et en discutant avec beaucoup de mes anciens camarades, nés la même année, aujourd'hui, quand on se voit, on se dit alors comment ta thyroïde évolue.
13: Pour autant, les conséquences du nucléaire sur la santé des Polynésiens ont mis du temps à être reconnues.
17: Voilà, moi, mes oncles qui sont décédés de cancer à l'époque, j'allais les voir pour justement les intégrer au programme proposé par Mururoa et Tato sur la prise en charge des victimes. Mais il faut savoir qu'à cette époque, ayant participé aux différentes campagnes, ils avaient du mal à se positionner en tant que victimes. Donc c'était compliqué pour nous, jeunes, de leur dire « mais vous êtes des victimes des tirs nucléaires ». Non, mais on en a profité. Donc du coup, ils se sentaient très mal à l'aise par rapport à ça. Mais c'était un sujet tabou.
13: Léna Normand est la vice-présidente de l'association 193, qui œuvre pour la reconnaissance des conséquences des essais nucléaires.
21: C'était un sujet tabou, même localement. Hein. Parler des essais nucléaires, c'était dire aussi que tu es indépendantiste. Et il y avait un vrai clivage, une pression politique, ne serait-ce que locale, hein, sur ce sujet-là.
13: D'où une grande méconnaissance de cette histoire au sein même de la société polynésienne.
21: Voilà, moi-même, c'est à la création de l'association que j'ai appris qu'il y avait 193 essais nucléaires. J'avais alors 44 ans. C'est dingue, hein? Donc, tout ça pour dire que nos manuels scolaires ne parlaient pas de notre histoire. Très brièvement, qu'il y a eu des essais. mais vraiment sans plus, c'était à peine une page. Hiroshima, Nagasaki, pas de souci. On l'a, on connaissait. Et donc, tant mieux maintenant, en tout cas. C'est dans les manuels scolaires, ça commence en tout cas, mais ça passe aussi par la formation même du corps enseignant.
1: En 2018, l'enseignement du fait nucléaire a été officiellement introduit dans les programmes scolaires de Polynésie. Un centre de mémoire des essais nucléaires doit aussi voir le jour à Tahiti, mais le projet peine à se concrétiser. En attendant, les stèles du front de mer restent le seul monument à incarner ce passé qui est encore un présent à bien des égards pour la Polynésie.
12: La jeunesse polynésienne, 30 ans après les bombes nucléaires, un grand reportage d'Hélène Ferrarini, réalisation Lorraine Nemoza.
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24: À la une de cette édition, la contre-offensive de l'armée régulière au Soudan.

0: Coup d'arrêt dans la progression des forces de soutien rapide au Darfour de l'Ouest. Voilà plus d'une semaine que les paramilitaires piétinent dans la guerre au Soudan. Hier, l'armée régulière leur a d'ailleurs infligé un nouveau revers de taille. Alors que les combats font rage autour de la ville d'El Jenina, les hommes du général Al-Bourhan ont donc repoussé un assaut d'envergure des FSR. Un général qui conduisait les troupes des paramilitaires a par ailleurs été tué. Retour sur ces combats avec Ouda Ibrahim.
1: Les affrontements ont eu lieu sur ce que l'on appelle la ligne du Nord dans l'état du Darfour de l'Ouest. Les paramilitaires ont été repoussés par les forces conjointes soutenant l'armée au Darfour, précisément dans les zones de Bir Saliha et Hajar Marfa'in. Les assaillants ont subi des pertes. Mahdi Jabalmoun, récemment promu général de division, y a trouvé la mort avec plusieurs de ses compagnons. Ce général des FSR affirmait pourtant ces derniers jours qu'il prendrait le contrôle de ces zones en une semaine. En effet, Mehdi Jabalmoun était l'un des commandants de terrain le plus en vue des forces de soutien rapide. Il avait servi comme commandant d'artillerie des FSR lors de leur déploiement dans la capitale Khartoum. Au cours des derniers mois, il avait dirigé les opérations militaires dans différentes régions du Darfour. Les forces conjointes se sont emparées d'importantes quantités de matériel militaire, tandis qu'une partie de l'équipement des FSR a été détruite au cours des affrontements.
0: Au Soudan toujours, le syndicat des journalistes soudanais dénonce l'arrestation d'un journaliste dans l'état d'Al Jazeera au centre du pays. Il a été intercepté dimanche dernier par une unité relevant de la force bouclier du Soudan. Le syndicat exige la libération immédiate du journaliste. Cette arrestation survient donc dans un contexte où les violations à l'encontre des journalistes soudanais se multiplient depuis le déclenchement de la guerre. Un conflit salarial qui risque de paralyser le ciel malgache. Les contrôleurs de la sécurité aérienne de l'aéroport d'Antananarive menacent d'entrer en grève. Ils dénoncent les modalités de leur rémunération fixées par la SECNA. Cette agence panafricaine est présente dans 18 pays africains. C'est elle qui applique un taux de conversion entre le franc CFA et l'ariary qui date en fait de 2012. Les syndicats malgaches estiment donc que ce taux est dépassé et ils réclament que les salaires soient calculés selon le cours actuel des devises en vigueur. Guillaume Fabry.
2: Ils assurent le contrôle aérien, la sécurité incendie ou encore la maintenance des équipements. Sans les agents de la SECNA, aucun avion ne peut décoller ni atterrir aux aéroports d'Antananarive, Majunga, Tamatave et Fort Dauphin. La majorité de leur rémunération est calculée sur la base du taux de change de 2012, lorsqu'un franc CFA équivalait à un peu plus de 4 ariary. Aujourd'hui, un franc CFA équivaut à 7 ariary 50 environ. Les syndicats demandent que soit dorénavant appliqué le taux du jour, ainsi que le versement d'une compensation pour la période allant de 2023 à aujourd'hui. Cette crise est directement liée à la dépréciation continue de l'ariary par rapport au franc CFA, écrivent-ils dans une note que RFI s'est procurée, où ils disent aussi éprouver un sentiment d'abandon économique et de révolte face au traitement inégal constaté entre eux et les travailleurs des autres pays membres. Après des négociations infructueuses avec la direction générale de la SECNA en juillet, les syndicats ont appelé à la grève à partir d'hier. Elle a été repoussée de justesse au 12, 13 et 14 août à la suite d'une médiation du ministère des Transports qui a par ailleurs ordonné la réquisition des personnel. Guillaume Fabrion, Tananarive, RFI.
0: Un navire de 300 mètres coupé en deux, échoué sur la barrière de corail de l'île Maurice. C'était il y a 6 ans, jour pour jour, plus de 1000 tonnes de fioul lourd se déversaient alors dans un lagon turquoise. La marée noire du MV Wakashio battant pavillon panaméen, un désastre écologique majeur dont les retombées environnementales continuent aujourd'hui encore de hanter les Mauriciens. Correspondance Patrick Hilbert.
3: Des images que les Mauriciens n'ont pas oubliées. Le lagon de Poinesni recouvert d'une épaisse nappe noire, des mangroves souillées, des espaces naturels parmi les plus précieux du pays touchés de plein fouet. Face à une catastrophe qui dépasse les autorités, des milliers d'habitants descendent spontanément sur le littoral pour fabriquer des barrages de fortune, parfois avec de la paille, ramasser le fioul avec les moyens du bord et tenter de sauver ce qui peut encore l'être. 6 ans plus tard, la catastrophe appartient à l'histoire. Mais ses conséquences, elles, restent bien réelles selon Sébastien Sauvage, directeur de l'ONG EcoSud.
4: Mais après 6 ans, qui Wakashio.
5: 6 ans après le naufrage, nous constatons qu'il y a encore de l'huile dans les mangroves. Aujourd'hui, nous continuons d'alerter sur le risque de contamination des crustacés et demandons aux autorités de surveiller cette pollution potentielle des crustacés pour la santé.
3: Sur l'eau aussi, le temps n'a pas tout réparé. Les professionnels de la mer disent observer une mer qui n'est plus tout à fait la même, comme l'affirme le président de leur association, Prem Birbal. Ils attendent toujours d'être indemnisés intégralement.
6: Aujourd'hui, on constate les

0: effets secondaires de la pollution par l'huile. On ne voit plus comme avant de poissons, de dauphins, de coraux, de gaumont. Nous n'avons toujours pas touché toutes nos compensations.
1: Les totalités.
2: 6 ans après le Wakashio, la plus grave catastrophe écologique de l'histoire de Maurice continue de hanter le littoral. Une cicatrice qui rappelle qu'une marée noire ne disparaît pas lorsque les caméras s'éteignent. Patrick Hilbert, pour lui, RFI.
3: Rencontre au sommet à Kinshasa face au bilan toujours plus lourd d'Ebola. Les dirigeants de l'OMS et de l'Africa CDC ont été reçus hier par le président congolais Félix Tshisekedi. La RDC qui affronte la plus grave épidémie d'Ebola de son histoire. Plus de 3800 cas ont été découverts et au moins 1751 décès sont à déplorer. Dans ce contexte, les États-Unis débloquent 242 millions de dollars supplémentaires pour portant leur engagement global à plus de 512 millions de dollars. Cette nouvelle enveloppe américaine doit notamment financer la recherche des cas contacts, le dépistage aux frontières, les centres de traitement et les équipements de protection. À pas à pas, le bras de fer judiciaire entre la RDC et le Rwanda se structure à La Haye. La Cour internationale de justice a fixé le calendrier de la phase écrite de la procédure lancée le 26 juin par Kinshasa. À Kinshasa, qui accuse Kigali d'avoir enfreint 4 conventions internationales fondamentales couvrant les domaines du génocide, de la torture et des droits des femmes. Stéphanie Maupas.
4: La RDC devra remettre son mémoire le 4 octobre 2027 au plus tard. Le Rwanda aura ensuite un peu plus de 14 mois pour y répondre. La date limite pour Kigali a été fixée au 4 décembre 2028. En saisissant la cour fin juin, les avocats de Kinshasa ont estimé que les faits reprochés commencent en 96, s'étendent sur 30 ans et ont laissé des millions de morts, de blessés, de violés, de nombreux crimes commis via les milices considérées comme des proxys de Kigali à l'instar du M23. Dénonce Kinshasa. Dès 96, le Rwanda avait invoqué la légitimité défense pour justifier ses incursions en RDC. Pour le Congo, Kigali avait aussi des objectifs inavoués, l'éradication des Hutus et des Ndjuru et l'exploitation illégale des ressources naturelles de l'Est congolais. En saisissant la cour, Kinshasa a aussi souligné qu'avec cette procédure, elle ne cherche pas à remettre en question le génocide des Tutsis en 94, ni l'accord diplomatique de juin 2025. Si aucun report n'est demandé, les plaidoiries orales devant la CIJ auront lieu début 2029, avec un verdict possible 6 mois plus tard. Si Kinshasa l'emporte, elle demandera au juge d'ordonner à Kigali des excuses officielles, de juger les responsables et de réparer les dommages. Stéphanie Maupas, La Haye, RFI.
3: Après les écrits de Samori Touré, Conakry réclame les restes de l'une de ses plus grandes figures historiques. Le ministre guinéen de la Culture annonce à RFI avoir officiellement demandé à la France la restitution du crâne de l'Almami Bokar Biro et de 3 de ses proches. S'appuyant sur la loi française de 2023 relative aux restes humains, la Guinée a donc mis en place un comité scientifique pour orchestrer ce retour espéré sous 2 ans. Mais au juste, qui était Bokar Biro? Pourquoi son crâne a-t-il été conservé dans un musée français et que compte en faire la Guinée? Élément de réponse avec Tanguy Billon.
5: Bokar Biro devient l'Almami, le chef politique et religieux de l'État théocratique du Fouta Djallon à la fin du 19e siècle. Cet État fondé en 1725 est alors convoité par la France qui cherche à le soumettre pour l'intégrer à son empire colonial naissant en Afrique de l'Ouest, explique Mohamed Amirou Conté, directeur du Musée national de Guinée à Conakry et membre du comité scientifique.
6: Il était un farouche défenseur de la liberté. C'est pour ça qu'il a été décapité. Il a été décapité parce qu'il était contre la pénétration coloniale au Fouta.
5: Les colons français ont ensuite fait de ce crâne un trophée de guerre et l'ont emmené dans la métropole. C'était à l'époque une pratique courante. La France a d'ailleurs restitué dès 2020 une 20aine de crânes à l'Algérie et 3 l'an dernier à Madagascar. Le crâne de Bokar Biro est aujourd'hui conservé au Musée de l'Homme à Paris, mais au lieu de le conserver et de l'exposer, la Guinée compte l'inhumer, explique Amirou Conté.
6: Exposer un crâne chez nous, ça ne se fait pas. Nous, les restes humains, on les enterre dignement. Mais les exposer dans un musée, c'est pas dans notre tradition et dans notre culture.
5: Bokar Biro sera-t-il inhumé à Conakry ou à Timbo, la capitale du Fouta théocratique? Les autorités guinéennes n'ont pas encore pris leur décision. En tout cas, en tant que héros historique de la Guinée, Bokar Biro bénéficiera d'obsèques nationales.
3: Et la demande de restitution du crâne de l'Almami Bokar Biro, on y reviendra plus en longueur dans le dossier du journal de 6h30 TU. Avant ça, on en vient à cette réunion secrète au siège pour l'Afrique de la FIFA. À Rabat, hier, Gianni Infantino a donc pris part à une réunion de crise de la FIFA FIFA, et ce après le retrait d'un projet vivement critiqué d'ouverture à des investisseurs privés. Si l'instance mondiale du football a reconnu des erreurs et présenté des excuses, elle a réaffirmé son plein soutien à son président, à Gianni Infantino, candidat à sa réélection au cœur de la tourmente. Et Eva Massi, des révélations de la presse britannique sur la réunion d'hier enfoncent un peu plus le clou.
1: Selon les informations du quotidien britannique The Times, Gianni Infantino a promis au Maroc d'accueillir la finale du Mondial 2030 en échange de son soutien. C'était ce mercredi lors d'une réunion de crise avec deux hauts responsables de l'organisation au siège pour l'Afrique de la FIFA près de Rabat. Pour rappel, cette Coupe du Monde 2030 doit se jouer dans trois pays, Maroc, Espagne et Portugal, trois pays donc en concurrence pour accueillir la finale de cette compétition. Gianni Infantino est pour l'instant seul candidat à sa réélection à la tête de la FIFA. Mais il est largement discrédité depuis la polémique autour de son projet, abandonné depuis, d'ouverture de la Coupe du Monde à des fonds privés. Pour l'heure, il semble nager à contre-courant. Nombreux sont ceux qui ont pris leur distance, à commencer par son conseiller principal qui a démissionné vendredi, disant s'opposer catégoriquement au projet d'Infantino. La puissante UEFA a elle aussi directement critiqué le président de la FIFA. Et dans une tribune publiée par le Daily Mail ce mercredi, la légende du foot portugais, Luis Figo, a asséné « Infantino doit partir ».
3: Gianni Infantino qui a assisté hier soir à Rabat au match Zambie-Malawi de la Coupe d'Afrique des Nations Féminines. Le Malawi a d'ailleurs décroché son billet pour les quarts de finale de la compétition malgré sa défaite. Le Nigeria valide aussi sa qualification en écrasant l'Égypte 6-2. On y revient dans une heure avec le journal des sports.
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3: 3h42 en temps universel. Coup d'œil sur le programme à venir pour ces prochaines minutes et la suite de notre série de reportages consacrée aux expressions de la culture congolaise au sein de sa diaspora. Ce matin, immersion au cœur de la foi évangélique en région parisienne. Préparer l'après-pétrole, c'est le grand pari amorcé par le Gabon qui pourrait à l'horizon 2030 devenir l'un des leaders mondiaux de la production de minerais. On y revient dans Afrique Économie. À suivre également notre série d'été Changer de parcours et comme tous les matins, l'actualité des territoires français de l'océan Indien. C'est une des composantes essentielles de la vie des diasporas africaines et de la culture congolaise. Dans ce nouvel épisode de notre série de reportages, on s'intéresse donc à la foi évangélique. Un univers spirituel en pleine mutation et où les femmes s'imposent désormais au premier rang. Illustration en région parisienne, dans les églises de réveil, où la parole religieuse se décline désormais au féminin devant des fidèles issus pour beaucoup du continent. Une véritable transformation qui vient bousculer les codes d'un univers évangélique historiquement dominé par les hommes. Reportage Tom Schneider.
8: Dans un petit local préfabriqué d'une zone industrielle de Bussy-Saint-Georges, Grâce Babella officie le culte au Centre évangélique de Paris. Elle est pasteur et prophétesse depuis 2021 et donne de sa voix pendant plus d'une heure et demie.
9: Mais c'est ta voix qui détermine.
8: Robe blanche argentée et micro en main, elle prêche au milieu des chaises dorées et des quelques dizaines de fidèles réunis ce jour-là. Son église est fortement fréquentée par les diasporas africaines. Bien que les églises de réveil permettent aux femmes de devenir pasteurs, Grâce a tout de même fait face à certains préjugés sexistes.
10: Je suis un blasphème pour certains chrétiens. Il y a des personnes, même au sein des églises évangéliques, des églises dites réveillées, qui estiment que la femme ne devrait pas prendre autorité sur des hommes, parce qu'ils estiment qu'une femme qui prêche sur le pupitre et qui enseigne la parole dans une assemblée où il y a des hommes et des femmes, c'est comme si elle prend autorité sur les hommes. Donc ça, beaucoup ne l'acceptent pas encore en 2026.
8: La chercheuse en sociologie Sarah Demar écrivait dans un article publié en 2017 que les femmes sont de véritables piliers de ces économies religieuses, notamment par leur insistance à convertir les hommes. Fanny fréquente les églises de réveil depuis 4 ans et depuis quelques mois, elle vient avec son mari.
11: Oui, j'ai réussi à l'emmener. Au fait, au début, je voulais pas du tout venir parce que justement, c'était animé par des femmes. Et une fois que je l'ai traîné là-bas, ça lui a beaucoup parlé. Et voilà, maintenant, on y va ensemble et ouais, il aime beaucoup.
8: Fanny, elle, ce qu'elle apprécie, c'est la proximité qu'elle ressent ressent avec les femmes qui officient le culte.
11: Ça me touche beaucoup plus, elle parle avec le cœur de ce que tu vis, elle me parle de mon quotidien, j'ai l'impression qu'elle m'aide aussi à comprendre mes problèmes et comment les résoudre. Pour moi, c'est une autre approche, c'est moins dogmatique.
8: Suivi par plusieurs dizaines de milliers de personnes sur les réseaux sociaux, leur influence dépasse la sphère religieuse. Elle prodigue aussi conseils patrimonial, professionnel et financier. Naviguant entre les continents, certaines sont ainsi devenues de véritables célébrités.
3: Tom Schneider qui signe donc toute cette semaine une série de reportages sur la vie des diasporas africaines et de la culture congolaise. RFI 5h46, ici à Paris, 2h de moins en temps universel. Un point sur les principaux titres de l'actualité internationale de ce jeudi 8 août 2026. Et à la une, Téhéran qui indique s'être accordé avec le Sultanat d'Oman sur un nouvel itinéraire de transit des navires dans le détroit d'Ormuz. Mais vigilance, car l'Iran affirme de son côté que cet accord est conditionné à la position des États-Unis, avec qui aucun accord n'est conclu jusqu'à présent. Le bilan de Ceuta grimpe à 77 victimes selon les autorités espagnoles. La situation des mineurs restés sur place est intenable, alerte mercredi le dirigeant de l'enclave espagnole. Il resterait quelques 1100 mineurs, ce qui fait une surcapacité de 2600% dans les centres d'accueil du pays. À la une également, le Liban et l'armée israélienne qui annoncent mener des frappes sur le sud du pays. Une réponse à la violation du cessez-le-feu du Hezbollah pro-iranien. Ces frappes ont donc fait 11 morts, 11 blessés, selon les autorités libanaises. RFI 4h30 à Libreville, préparer l'après-pétrole en misant sur son sous-sol. C'est le grand virage stratégique amorcé par le Gabon. Face à la chute de sa production pétrolière, le pays injecte des centaines de millions de dollars dans la relance du secteur minier. Des travaux de recherche et d'exploration sont en cours dans plusieurs provinces du pays. Alors le Gabon pourrait donc devenir l'un des leaders mondiaux de la production minière à l'horizon 2030. Afrique Économie, signé Yves-Laurent Goma.
12: 7 mois après son arrivée à la tête du ministère des Mines, Sosten Nguema dit sentir un frémissement en passe de faire de l'exploitation minière le nouveau moteur de l'économie gabonaise, actuellement dépendante des recettes pétrolières.
13: Nous avons identifié et fait une programmation par rapport à l'ouverture de pas mal de mines entre 2026 et 2030. Dans cette fourchette, il a été identifié à peu près 8 mines qui pourront voir le jour. Donc on aura la mine de Milingi pour le fer, la mine de la potasse, la mine de Teke pour de l'or, la mine de Banyaka pour le fer, on a la mine de Mebaga pour le fer également et on a la mine de Montbilan pour le fer.
12: L'ouverture des nouvelles exploitations créera naturellement des milliers d'emplois. Le ministre projette surtout une croissance à 2 chiffres dans le secteur.
13: Nous sommes à hauteur de 6% aujourd'hui. Et nous envisageons relever ce pourcentage dans les mois et les années qui suivent pour essayer de franchir la barre de 15-20%.
12: Tout cela est possible, mais l'économiste Orphée Mouélé, formé à l'université Omar Bongo, pose le préalable du développement des infrastructures.
14: D'un point de vue technique, le succès repose sur plusieurs facteurs essentiels. La construction des infrastructures de transport, des routes, des chemins de fer, des ports, des ponts, pour pouvoir acheminer correctement les minerais. Ensuite, le renforcement des capacités de production énergétique. L'énergie est fondamentale.
12: L'ONG Éthique et Bonne Gouvernance salue les perspectives économiques du secteur minier. Cependant, le docteur Edmion Zouga, sa présidente, espère un réel impact social de ces futures exploitations.
15: Le plus important pour nous, c'est l'impact social. Il faudrait que cela touche, booste le citoyen lambda. Il faudrait que le Gabonais ressente cet impact économique dans son assiette.
12: En parallèle avec sa politique d'exploitation massive de ces minéraux, le gouvernement impulse une nouvelle politique de transformation locale de ces matières premières pour créer plus de richesses et d'emplois dans le pays. Yves-Laurent Goma, Libreville, RFI.
3: 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Changer de vie pour retrouver du sens. Nouvel épisode ce jeudi de notre série de reportages avec les médias francophones publics. Nous rendons visite ce matin à Manuela Ferreira, une maman de 4 enfants qui a décidé de reprendre des études à bientôt 40 ans. Des études plutôt très prenantes puisqu'elle a choisi la médecine. Un choix qui s'est en fait imposé à la jeune maman. Reportage dans l'heure à l'est de Paris, signé Béatrice Duguay.
16: Un pavillon en bordure de forêt à Pont de l'Arche. C'est Maëlle, 6 mois, qui nous accueille.
17: Il est censé faire la sieste et qu'il est bien sûr aujourd'hui.
18: Évidemment.
17: C'est pas le cas.
18: Il a senti qu'il se passait quelque chose.
16: En l'occurrence, que nous allions parler de sa maman, Manuela Ferreira, 43 ans, en 8e année de médecine.
19: J'ai toujours voulu faire médecine. Je n'ai pas pu à la sortie du bac parce qu'il a fallu que je travaille. Seulement le déclic, il a vraiment eu lieu à la maladie de mon petit garçon.
16: Louise, 13 ans aujourd'hui, contracte une leucémie fulgurante en 2018. La famille se met en mode combat. Mari, parents, beaux-parents s'occupent de l'aîné et du troisième. Manuela, elle, de son enfant malade pendant plus d'un an en chimiothérapie. Elle fait cette terrible comptabilité aussi. 16 enfants atteints de cancer en même temps dans un rayon de moins de 10 km.
19: J'avais envie de comprendre, savoir. Il était encore sous chimio que j'avais déjà demandé à reprendre médecine.
20: Au chevet de mon enfant dans la chambre d'hôpital du CHU de Rouen.
16: Manuela Ferreira ne part pas de rien puisqu'elle est chercheuse en microbiologie, mais...
19: Reprendre le train en marche, c'est pas facile. Ce que je veux dire par là, c'est 37 ans, réapprendre des bouquins de 250 pages par cœur, avec la moindre petite note, connaître tout. Mon cerveau, j'avais l'impression qu'il était feignant et qu'il avait vraiment du mal à assimiler cette tonne de données.
16: Forcément, il y a des moments de doute, notamment économiques, avec un salaire en moins.
19: Je voulais pas diminuer le niveau de vie de mes enfants. Ils ont continué à avoir des vacances, ils ont continué à avoir toutes les activités qu'ils souhaitaient. Je me suis privée, mon mari aussi, on avait mis de côté un petit peu avant, mais voilà.
16: Manuela, son altruisme, son énergie forcent l'admiration d'ailleurs de Richard Jacquet, maire de Pont de l'Arche, puisqu'elle est aussi conseillère municipale depuis 2020.
21: Elle a réussi à garder cette énergie folle de pouvoir allier ses études, sa vie de famille, ses engagements municipaux et associatifs, parce que par ailleurs, elle est aussi membre du bureau de l'association Cancer, la vérité pour nos enfants. Même dans son combat avec la maladie de Louise, jamais ça n'a été pour en vouloir à quelqu'un ou sous couvert de complotisme quelconque, etc. Chercher à comprendre, chercher à trouver des réponses, parce qu'en tant que maman, elle a aussi besoin de réponses. Et du coup, son engagement professionnel de devenir médecin, c'est aussi demain pour être utile aux autres, et notamment aux familles qui pourraient être touchées par ce genre de maladie sur leurs enfants.
19: Merci.
21: Bon retour.
19: Merci,
21: au
19: bonne
21: revoir.
19: Fin de journée.
16: Je suis faite pour ça, dit-elle, alors qu'elle arrive presque au bout du cursus et qu'elle vient d'avoir un nouvel enfant.
19: C'est mon petit bébé miracle. Quand il nous arrive un drame comme ça, on a du mal à faire des projets futurs. Et je me suis dit, mince, maintenant, il faut vivre avec un grand V. Je dis merde, désolée, à la maladie. Et maintenant, je fais ce que j'ai envie. Ce quatrième enfant, je l'ai toujours voulu. Et ben voilà, il est là.
16: Et dans 2 ans, Manuela Ferreira sait déjà qu'elle s'installera en maison de santé, en milieu rural, là où il manque des médecins.
19: Campagne, semi-campagne, là où la population a le plus besoin. Le but, c'est d'être utile. Je veux être le médecin de famille qui suit le bébé, la petite fille, le petit garçon, jusqu'au papy, mamie. Je veux vraiment être la première personne vers qui les gens se tournent quand ça va pas bien. Voilà, ça me tient à cœur.
3: À Béatrice Duguay de Radio France pour notre série Changer de parcours avec les médias francophones publics. 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
3: À 3h54 en temps universel, place à présent comme tous les matins à votre rendez-vous avec l'actualité de l'océan Indien. Édition présentée ce jeudi par Benoît Ferrand et à la une, à la sécheresse qui s'installe à La Réunion. Bonjour Benoît.
22: Bonjour. Déjà pas très abondante en été, saison en principe la plus arrosée de l'année, la pluie se fait encore plus discrète en hiver, autrement dit, et en gros, de juin à septembre. Une situation désormais, hélas, récurrente et qui a conduit le département et l'Office de l'eau à mettre en place des actions de préservation. Préservation d'une ressource de plus en plus maigre. Reportage Nina Santi.
0: Pour un mois de juillet, les températures sont anormalement élevées à La Réunion et les niveaux des nappes phréatiques sont très en dessous des normales de saison. Certains secteurs sont plus concernés que d'autres, selon Faisal Badat, le directeur général de l'Office de l'eau à La Réunion.
2: Aujourd'hui, par exemple, dans le sud, donc sur la rivière Langevin, on aurait dû mesurer un débit de l'ordre de 700-750 litres secondes. Aujourd'hui, on observe 51 litres secondes. Cette valeur d'une cinquantaine de litres secondes, c'est la première fois qu'on la mesure pour un mois de juillet.
0: Un constat alarmant qui pousse le département en charge de la gestion de l'eau à élaborer une stratégie de préservation de la ressource pour les prochaines années. Cyril Melchior, le président du département.
4: Il y a le projet MEREN, c'est amener de l'eau d'irrigation pour les agriculteurs de la zone nord et est. Le deuxième point important de notre stratégie, c'est de faire monter l'eau le plus haut possible pour aller irriguer les terres agricoles qui sont sur la partie haute de l'île.
0: Et face à cette sécheresse historique qui touche de nouveau La Réunion, le président du département annonce également avoir demandé à l'État la reconnaissance de calamité agricole, une mesure qui doit permettre aux agriculteurs de compenser leurs pertes.
22: En bref, ils étaient partis à 17 pour un pique-nique en famille à l'îlot de Msamboro dans le nord de Mayotte. Mais deux d'entre eux ne sont pas revenus. La sortie familiale s'est en effet transformée en tragédie lorsque leur embarcation a chaviré à quelques encablures de l'îlot dans des circonstances encore inconnues. Le bilan est lourd, deux sœurs mortes noyées et une fillette de 6 ans évacuée par hélicoptère et en urgence absolue vers le centre hospitalier de Mamoudzou. Une enquête menée par la gendarmerie maritime a été ouverte. Retour à l'île de La Réunion, dans l'ouest de La Réunion pour être précis, où 60 foyers, 60 familles autrement dit, vont apprendre à réduire leur production, entre guillemets, de déchets, une initiative de l'intercommunalité de la région qui renouvelle en 2026 une opération déjà menée l'an dernier auprès de 24 familles volontaires. Cindy Kerbidi.
23: Pour Sabine, mère de famille, le plus difficile a été de réduire les cartons et les plastiques. En seulement 2 semaines, sa poubelle en était remplie. Pour y remédier, elle a désormais opté pour le FEMA.
24: Ça va être la lessive maison. Donc ça, c'est pour aussi réduire les emballages. Et aussi niveau cosmétique, ça va être les déos maison que je fais déjà pour moi-même et que je vais aussi donner à ma fille qui est en train de grandir.
23: Hélène, elle est devenue la reine du compost.
25: On ne sait pas qu'on pouvait mettre autant de choses dans notre compost. Je pense, sans mentir, je mettais la moitié dans ma poubelle grise. Par exemple, l'huile de sardine, des croûtes de fromage, des petites choses comme ça.
23: Tous ces gestes ont été appris grâce à l'association Zéro Déchet Réunion qui organise plusieurs ateliers. Morgane Guéry est chargée de mission au sein de l'association.
25: Des exemples d'ateliers qu'on fait, c'est la cuisine anti-gaspi, la couture de sac à pain, de comment réparer ses propres vêtements, réparer ses propres objets. Pour les courses, on peut passer au vrac, sinon c'est aller auprès des marchés.
23: Produire moins de déchets, d'autant plus important à La Réunion où le recyclage est insuffisant et les centres d'enfouissement saturés. Pour prendre conscience de cette réalité, les nouveaux participants au défi zéro déchet de cette année commenceront leur apprentissage par une visite du centre d'enfouissement de Pierrefonds.
22: Fin de cette édition. Bonne journée.
3: Bonne journée Benoît. Salutations aussi ce matin à Alphonse Solofanzou et son épouse Eugénie qui nous écoutent à Brazzaville. Ils nous ont écrit sur l'adresse africematin@rfi.fr. C'est ainsi que se referme cette demi-heure consacrée à l'actualité africaine. Laurent Hérault était à la réalisation, Sébastien Duhamel à la rédaction en chef. Restez bien à l'écoute de la Radio du Monde dans un peu plus d'une minute maintenant. Un nouveau journal sur RFI avec Diane Berger.
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9: Andreea Pietroșel.
10: Vot final în serat pe legea integrității. Proiectul include amendamentele controversate ale PSD și AUR, care îi vizează direct pe liderul USR, Dominic Fritz, respectiv pe partenera de viață a președintelui Mirabela Grădinaru. Scufundarea celor patru barje în Dunăre pentru a crește debitul apei spre centrala de la Cernavod a fost amânată pentru azi. Specialiștii au analizat foarte strict în ce condiții se va desfășura operațiunea, așa încât siguranța oamenilor care o realizează să nu fie afectată. Dunărea a atins cu două zile mai devreme față de prognoza inițială a hidrologilor un nou debit istoric minim de 1400 de metri cubi pe secundă, sub cel înregistrat în 2003, de aproape 3 ori mai mic față de media multianuală a lunii august. Guvernul italian a deblocat un ajutor de 100 de milioane de euro pentru a face față pagubelor cauzate de seismul survenit săptămâna trecută în regiunea Napoli, care a determinat evacuarea 700 de persoane. Vot final în Senat pe legea integrității. Proiectul include amendamentele controversate ale PSD și AUR, care vizează direct pe liderul USR, Dominic Fritz, respectiv pe partenera de viață a președintelui Mirabela Grădinaru. PNL și USR au anunțat că vor contesta legea la Curtea Constituțională. Dan Andreșescu are detalii.
11: Legea inițială a fost respinsă în urmă cu o săptămână, după ce PNL și USR s-au opus amendamentului PSD privind aplicarea retroactivă a sancțiunilor privind starea de incompatibilitate și conflict de interese. Cele două formațiuni au redepus ulterior legea, fără amendamentul contestat, dar socialdemocrații au reușit să îl impună din nou, în timpul dezbaterilor de la Camera Deputaților, cu sprijinul voturilor AUR. Dominic Fritz, care și-ar pierde mandatul de primar în fruntea Timișoarei, a acuzat o răfuială politică și formațiunea lui George Simion a fost sprijinită de socialdemocrați pentru un amendament care obligă declararea averilor în cazul soților, dar și al partenerilor, care au relații asemănătoare a celora dintre soți, o trimitere directă la partenera de viață a președintelui, dar și formulare ambiguă și greu de încadrat. Până acum, declarațiile de avere ale demnitarilor includeau de regulă doar bunurile proprii și pe cele ale copiilor minori, fără obligație independentă pentru partenerul de viață. Această lacună permitea transferul de bunuri sau interese către soț, soție sau partener, diminuând eficiența controlului public și creând premise pentru ocolirea prevederilor legale, au justificat parlamentarii AUR. Legea integrității, care include și cele două amendamente, a fost aprobată de plenul Senatului cu 105 voturi pentru, 8 voturi contra, 7 abțineri, iar 2 senatori nu au votat. Ea poate fi contestată la CCR, inclusiv de șeful statului. Tot președintele o poate întoarce în Parlament pentru reexaminare. Noua lege este unul dintre angajamentele asumate de România prin PNRR și de ea depinde o plată de 770 de milioane de euro.
10: Declarația de avere a Mirabelei Grădinaru a fost publicată pe site-ul administrației prezidențiale în spiritul transparenței și pentru a înlătura orice speculații, anunță președintele Nicuș Ordan. Mirabela Grădinaru ocupă o funcție managerială în cadrul Grup Renault România. Potrivit declarației de avere, ea deține integral un teren intravilan de 1152 de metri pătrați în comuna Moravlăsiei, în județul Ilfov, cumpărat în 2021 prin contract de vânzare-cumpărare și mai deține cote parte pentru 7 terenuri. Hot News anunță că anunțul vine în contextul amendamentului la legea ANI. Scufundarea celor patru barje în Dunăre pentru a crește debitul apei spre centrala de la Cernavod a fost amânată pentru astăzi. Specialiștii au analizat foarte strict în ce condiții se va desfășura operațiunea, așa încât siguranța oamenilor care o realizează să nu fie afectată, dat fiind că în zona respectivă curenții sunt extrem de puternici. Autoritățile au anunțat că după dislocarea stâncii Pârjoaia s-a obținut inițial o stabilizare a nivelului apei, mai exact o stopare a scăderii acestuia, iar apoi o ușoară creștere cu 2 cm. De altfel, Dunărea a atins cu 2 două zile mai devreme față de prognoza inițială a hidrologilor un nou debit minim istoric de 1400 de metri cub pe secundă, sub cel înregistrat în 2003, de aproape 3 ori mai mic față de media multianuală a lunii august, care e de 3900 de metri pe secundă, afirmă purtătorul de cuvânt al Administrației Naționale Apele Române, care mai anunță că se finalizează încărcarea ultimei barge din cele patru care vor fi scufundate în fluviu. Specialiștii analizează foarte strict condițiile în care se va desfășura operațiunea. Aseară, pentru a doua zi consecutiv, sistemul electroenergetic al Republicii Moldova s-a confruntat cu deficit de energie electrică în intervalul de consum 18-21. În acest interval, a anunțat Ministerul Energiei de la Chișinău, țara a fost nevoită să cumpere energie de avarie foarte scumpă, context în care autoritățile de la Chișinău au chemat cetățenii să-și reducă voluntar consumul pentru a evita deconectările sau creșterea facturilor. Lina Grâu are detalii.
12: Premierul de la Chișinău, Vasile Tofan, a anunțat că în prima zi de deficit, marți seara, Republica Moldova a cumpărat curent de 2-3 ori mai scump de pe piețele internaționale, înregistrând un deficit de 130 de megawatt-oră. Achizițiile au permis evitarea deconectărilor, însă se vor simți în facturile fiecărui consumator. Pentru a proteja banii noștri comuni și a evita costurile exagerate, este esențial să fim economicoși, spune premierul Vasile Tofan. Și președinta Maia Sandu a îndemnat cetățenii moldoveni să economisească energia și apa.
13: Autoritățile, guvernul, în primul rând, va face tot posibilul pentru a atenua consecințele acestor crize, dar trebuie să fim conștienți că nu există soluții magice și dacă nu va ploua în viitor apropiat, așa încât să poată să repornească centrale de producere a energiei electrice din regiune, o să avem situații mai complicate decât astăzi. În anumite ore cumpărăm energie electrică la prețuri foarte înalte, de aceea trebuie să ne străduim cu toții să consumăm mai puțină energie în aceste ore, pentru că altfel cu toții o să plătim tarife foarte înalte. E o situație complicată, nu doar în Republica Moldova, și trebuie să fim foarte responsabili, să economisim acolo unde putem și mai ales atunci când deficitul este cel mai mare.
12: Pe lângă criza de curent, Republica Moldova înregistrează și deficit de apă. Nivelul râului Nistru, care alimentează peste 80% din populația țării, a scăzut, iar Chișinăul, cu o populație de peste 1 milion de locuitori, este alimentat acum din sonde de rezervă.
10: Am ascultat-o pe Lina Grâu. Guvernul italian a deblocat un ajutor de 100 de milioane de euro pentru a face față pagubelor cauzate de seismul survenit în noaptea de vineri spre sâmbătă în regiunea Napoli, care a determinat evacuarea 700 de persoane, anunță ministrul Protecției Civile. În zonă, 395 de locuințe au fost declarate nelocuibile și au fost evacuate, iar 26 de persoane au fost rănite. E vorba despre seismul cu cea mai mare magnitudine survenit în această zonă, care adăpostește Campi Flegrei, cel mai mare crater vulcanic din Europa în ultimii 40 de ani. Iată acum datele meteo. 24 de grade sunt în București la această oră, iar maxima va ajunge astăzi la 35, spun meteorologii. Sunt 24 de grade acum la Iași și la Chișinău. Avem 20 de grade la Sibiu, 21 de grade se înregistrează la Cluj-Napoca, la Craiova sunt 22 și la Timișoara 23.
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0: fait 19h ici à Paris, 17h en temps universel.
1: Antoine Galen.
0: À la une, cette nouvelle attaque des rebelles houthis soutenus par l'Iran. Au moins 38 soldats yéménites ont été tués. Bilan le plus meurtrier depuis 2022. Une attaque dans un contexte explosif. Vous saurez tout en début de journal. À Ceuta, la situation des mineurs est intenable. Voici l'alerte lancée par le président de l'enclave espagnole, Juan Jesús Vivas. Il affirme qu'entre 3000 et 5000 migrants sont toujours sur place. Dans ce journal, nous serons également au Japon, où les commémorations d'Hiroshima ont été marquées par le débat sur l'arme nucléaire. Le gouvernement de Sanae Takaichi souhaite remettre en question les trois principes anti-nucléaires du pays nippon. Les organisations de survivants sont inquiètes, vous l'entendrez. Et puis en football, c'est la recrue la plus chère de l'histoire du Real Madrid. L'Ivoirien Yann Diomandé a signé pour 140 millions d'euros. L'ailier de 19 ans qui arrive en provenance du RB Leipzig a signé pour les 7 prochaines années. Lourd bilan d'une série d'attaques des rebelles houthis du Yémen. Au moins 38 morts dans les rangs des forces gouvernementales de ce pays du sud de la péninsule arabique. Nicolas Falaise, bonsoir.
2: Bonsoir.
0: Que sait-on de ces attaques ?
2: Elles sont revendiquées par les rebelles houthis du Yémen qui contrôlent de vastes territoires dans le nord du pays. Leur porte-parole précise que des missiles et des drones ont été tirés en direction de plusieurs bases de l'armée gouvernementale du Yémen. Et dans la même revendication, la rébellion houthiste dit prête à toute escalade.
0: Ouais, car l'attaque meurtrière de ce jour a eu lieu dans un contexte déjà brûlant.
2: Oui, les Houthis sont en conflit avec un pouvoir yéménite soutenu par l'Arabie Saoudite, puissant voisin du Yémen. Et on a assisté à une montée des affrontements ces dernières semaines. Bombardement saoudien sur l'aéroport de Sanaa, la capitale du Yémen contrôlée par les Houthis, et multiples attaques des rebelles contre des pétroliers saoudiens ou des installations en Arabie Saoudite. Rappelons que cette dernière a mené une guerre ouverte contre les Houthis du Yémen à partir de 2015 sans parvenir à les vaincre.
0: Mais aujourd'hui, la confrontation s'inscrit dans une guerre plus large.
2: Oui, car les Houthis sont soutenus par l'Iran qui mobilise ses alliés dans sa confrontation avec les États-Unis. Les Houthis, on le voit, accentuent leur engagement militaire, extension du conflit donc au Yémen et le long de ses côtes, la mer Rouge et son détroit maritime stratégique de Bab el-Mandeb.
0: Ouais, Bab el-Mandeb et le Yémen, on en parlera demain à 5h55 TU avec Abla Junaidi dans notre série consacrée au détroit maritime. Merci à vous Nicolas Falaise. Doit-on s'attendre à une réouverture du détroit d'Ormuz ? En tout cas, les discussions sont en cours entre l'Iran et le sultanat d'Oman. Hier soir, il disait travailler à une déclaration conjointe. De son côté, Donald Trump espère un accord imminent. La réouverture de cette voie maritime dépendra des actions de Washington. Voilà ce qu'ont affirmé des sources iraniennes. À Ceuta, la situation est très délicate. Après la crise migratoire qui a tué au moins 90 migrants, la plupart des 70 000 personnes qui ont afflué dans l'enclave espagnole au Maroc sont parties. Et entre 3 000 et 5 000 migrants sont toujours sur place. C'est ce qu'affirme le dirigeant de Ceuta, Juan Jesús Vivas. Il a tenu ce jeudi une réunion en visioconférence avec les parlementaires européens.
3: Nous tenons à réitérer notre gratitude et au nom de tous les habitants de Ceuta à souligner deux points. Premièrement, notre profonde tristesse face à la tragédie irréversible que représente la centaine de victimes durant cet afflux. Deuxièmement, notre entière confiance dans les institutions européennes pour faire face à cette épreuve extrêmement difficile. Ceuta n'a pas encore retrouvé une situation normale. Entre 3000 et 5000 personnes arrivées lors des journées tragiques des 30 et 31 juillet sont toujours sur place. Les centres d'accueil pour migrants adultes et mineurs sont saturés et au bord de l'effondrement, ce qui signifie que cet afflux s'est transformé en une crise humanitaire d'une ampleur considérable. Cette situation s'accompagne de troubles à l'ordre public et d'un risque élevé pour la sécurité publique. Et le moral des habitants de Ceuta a été profondément affecté.
4: Et parce que l'animo de los ceutíes está muy afectado.
0: Le dirigeant de Ceuta, Juan Jesús Vivas. Volodymyr Zelensky en Serbie ce samedi. Premier voyage du président ukrainien dans ce pays allié de Moscou. Une visite tandis que le chef de l'ONU vient tout juste de condamner l'Ukraine et la Russie pour leurs frappes dans des zones civiles. Au Japon, journée de commémoration très politique. Le pays nippon a rendu hommage aux victimes du bombardement atomique d'Hiroshima. 81e anniversaire en présence cette année de la première ministre Sanae Takaishi. Sa prise de parole a été scrutée au moment où le débat sur un changement de doctrine nucléaire connaît un écho inédit. Mélissa Barra, elle n'a pas permis de lever l'ambiguïté sur ses intentions.
5: Investie en octobre dernier, Sanae Takaishi s'est rendue pour la première fois en tant que chef du gouvernement à la cérémonie qui commémore depuis plus de 8 décennies les victimes du bombardement sur Hiroshima. 140 000 morts et toute une génération de survivants résolument opposés au développement du nucléaire. Son discours n'a pas suffi à les rassurer.
6: Les ravages causés par les bombardements atomiques d'Hiroshima et de Nagasaki et les souffrances qu'ont endurées tant de personnes ne doivent jamais se reproduire. Le Japon adhère fermement aux 3 principes antinucléaires et en tant que seule nation à avoir subi ces bombardements en temps de guerre, il a la responsabilité d'œuvrer sans relâche pour un monde sans armes nucléaires.
5: Ces 3 principes, piliers de la doctrine japonaise, interdisent la possession, la production et l'introduction d'armes nucléaires sur le territoire. En novembre dernier, la première ministre avait déclaré ne pas être en mesure de garantir le maintien de ces principes, plaidant pour une révision de la stratégie de la sécurité nationale. Les organisations des survivants s'inquiètent de voir adopter une doctrine de 2 principes et demi, c'est-à-dire une version qui autoriserait par exemple l'escale dans les ports japonais de sous-marins des États-Unis équipés d'armes nucléaires.
0: Mélissa Barra, en France, le parquet antiterroriste ouvre une enquête après les menaces du FLNC en Corse. Lors d'une conférence de presse, plusieurs hommes armés du Front de Libération Nationale Corse ont menacé, je cite, les envahisseurs non corses sur l'île. Ce groupuscule clandestin indépendantiste a également rejeté le projet d'autonomie de la Corse qui est actuellement étudié au Parlement. Au Bénin, Patrice Talon est élu président du Sénat. L'ancien chef de l'État béninois va présider la seconde chambre parlementaire pendant 5 ans. Un nouveau poste 2 mois après son départ du pouvoir. La Côte d'Ivoire toujours qui célèbre le transfert de son nouveau prodige. Yann Diomandé rejoint le Real Madrid. Transfert officialisé de 140 millions d'euros dans l'après-midi par un communiqué du club espagnol. C'est la recrue la plus cher de l'histoire du Real Madrid, un temps proche du Paris Saint-Germain. Et après des semaines de négociations, le virevoltant attaquant de 19 ans quitte Leipzig pour rejoindre l'un des plus grands clubs du monde. Esteban Mirales, tout va très vite pour Yann Diomandé.
7: Son tout premier match en professionnel remonte à un peu moins d'un an et demi seulement et c'était contre le Real Madrid au Bernabéu, s'il vous plaît. Ce n'est pas seulement ce beau clin d'œil de l'histoire qui a poussé les dirigeants du Real Madrid à tout faire ces dernières semaines pour s'assurer que le jeune Ivoirien de 19 ans rejoigne la Maison Blanche, car quand on mise sur Yann Diomandé, il vous le rend bien. L'été dernier, le RB Leipzig dépensait 20 millions d'euros pour l'éléphant alors qu'il comptait seulement une dizaine de matchs professionnels sous le maillot de Leganés en Espagne. Un investissement bien vite rentabilisé en une saison et 36 matchs en Allemagne. Diomandé a inscrit 13 buts, délivré 10 passes décisives et donné quelques maux de tête à bon nombre de défenseurs. Sa Coupe du Monde réussie avec la Côte d'Ivoire a fini de convaincre le Real Madrid de casser sa tirelire pour lui. 140 millions d'euros bonus compris et un contrat de 7 ans jusqu'en juin 2033. Transfert le plus cher de l'histoire de la Maison Blanche. Yann Diomandé poursuit donc son ascension fulgurante. Il devient d'ailleurs le tout premier joueur ivoirien de l'histoire du club merengue.
0: Précision d'Esteban Mirales du service des sports d'RFI. Yann Diomandé qui devient ainsi le 7e joueur africain à évoluer sous les couleurs du Real Madrid. On peut citer entre autres le Ghanéen Michael Essien ou encore le Togolais Emmanuel Adebayor ou encore le Malien Djila Diarra. Quelques mots de cyclisme avant de refermer ce journal. La Mauricienne Kim Lecour a signé aujourd'hui sa victoire au Tour de France Femmes. C'était la 5e étape. Une étape au terme d'une étape donc folle qui a couronné son obstination par un sprint gagnant. Voilà, c'est la fin de ce journal sur RFI. Bientôt 19h passé de 10 minutes ici à Paris. 17h10 en temps universel. Prochaine édition dans 50 petites minutes. Merci à vous d'avoir suivi ce journal.

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3: Notre série touche à sa fin. Pour ce septième et dernier épisode, il nous fallait revenir sur le point de rupture que représente le 7 octobre 2023.
4: The helplessness is the reason why my parents and survivors and
5: ce sentiment est la raison pour laquelle mes parents et les autres survivants s'accrochent à ce pays. Cela ne se produira plus jamais de la même façon, car quand des gens essaieront de nous tuer, nous pourrons répondre, nous pourrons nous défendre. Nous faisons confiance à ce pays pour qu'il protège la vie de nos enfants et de nos petits-enfants. Et c'est cette sécurité, cette confiance qui se sont ébréchées le 7 octobre.
3: Un matin, nous avons repris la route du sud d'Israël. Face à Gaza, la rupture du 7 octobre 2023, c'est notre dernier épisode.

0: fil des épisodes de ce podcast, la plupart de nos interlocuteurs ont spontanément évoqué le point de bascule que représente le 7 octobre 2023, les attaques meurtrières du Hamas en territoire israélien. Alors pour en parler, nous avons choisi, pour débuter cet épisode, d'être face à la bande de Gaza, un territoire que nous connaissons tous les trois. Je m'appelle Nicolas Falaise.
1: Je m'appelle Samy Bourkifa.
2: Et je m'appelle Guilhem Deltaï.
0: Et tous les trois, nous avons été correspondants de RFI en Israël et dans les territoires palestiniens de 2010 à 2025. Samy, nous sommes dans la ville israélienne de Sderot, sur une sorte de promontoire.
1: C'est tout à fait ça. Donc c'est un promontoire où nous sommes, avec dans notre dos la ville israélienne de Sderot et en face de nous la bande de Gaza. Alors on peut l'apercevoir au loin. Ce qui nous interpelle, ce qui interpelle notre regard, c'est cette barrière de séparation qui se trouve non loin d'ici, et puis la ville de Gaza au loin qui se dessine. On entend des explosions. Alors je crois qu'il ne s'agit pas de bombardement, mais plutôt de l'armée israélienne qui est en train de faire exploser ce qui reste dans les quartiers de Beit Lahia et de Beit Hanoun, qui sont les quartiers les plus au nord de la bande de Gaza. Et toute la bande de Gaza est prise dans un nuage de poussière. Autrefois, depuis ici, on pouvait apercevoir à l'horizon les immeubles qui se dessinaient de la bande de Gaza. Aujourd'hui, il en reste quelques-uns. C'est un paysage vraiment parsemé. On ne voit pas bien les destructions, mais on peut facilement imaginer ce qui se trouve de l'autre côté.
0: Guilhem Deltaï, l'endroit où nous sommes, c'est donc ce point de vue, mais aussi un certain nombre de symboles. Hein.
2: Oui, alors en fait, ce promontoire a été aménagé comme un lieu qui raconte l'opération Bordure Protectrice, qui est une opération que l'armée israélienne avait lancée dans la bande de Gaza en 2014, après l'enlèvement de 3 adolescents israéliens en Cisjordanie. Et il y a un petit panneau qui donne des explications là-dessus, y compris des explications orales. Il y a un récit qui est fait de l'opération Bordure Protectrice. Et ce qui est assez marquant aujourd'hui, c'est que ce récit de l'opération Bordure Protectrice, évidemment, a été remplacée par le récit du 7 octobre. Il y a des photos qui ont été collées un petit peu partout sur les parois autour de cette plateforme, des photos de quelques victimes du 7 octobre et beaucoup de soldats qui ont été tués au combat depuis le 7 octobre.
0: Et on rappelle que la ville de Sderot, où nous nous trouvons, a elle-même été l'une des localités israéliennes attaquées par le Hamas le 7 octobre 2023. Samy, ce jour-là, tu es correspondant déjà depuis plusieurs années de RFI à Jérusalem. Alors évidemment, tu pourrais nous raconter énormément de choses sur les heures, les jours qui suivent le 7 octobre, et tu l'as fait sur l'antenne de RFI. Mais si tu devais citer un moment, une rencontre, une image, une phrase entendue.
1: J'arrive très très vite, donc le 7 octobre, dans cette région. Beaucoup de routes sont bloquées parce que le contrôle du territoire échappe complètement à l'armée israélienne à ce moment-là. Il y a eu une incursion, on le rappelle, de près de 3000 combattants du Hamas en territoire israélien. Et donc, on arrive ici très très vite pour faire les premiers reportages. Et il y a ce témoignage d'une Israélienne qui dit « Anachnu zvuvim le Medina », qu'on pourrait traduire par « Nous sommes des mouches pour ce pays ». Parce qu'il y a la sidération, il y a l'effroi et il y a le sentiment d'abandon. Ce pays qui a été fondé pour protéger le peuple juif échoue ce jour-là à protéger ses citoyens. Il y a la ville de Sderot qui a été attaquée, mais il y a aussi l'ensemble de ce chapelet de kibbutz, donc ces villages communautaires israéliens qui se trouvent à la frontière de Gaza, qui sont attaqués. Il y a cette attaque horrible donc du 7 octobre qui coûte la vie à des civils israéliens innocents. Et donc, il y a aussi ce fort sentiment de colère, à la fois contre ceux qui ont attaqué, mais aussi contre ceux qui ont échoué à protéger les Israéliens ce jour-là. Et donc, si je devais retenir véritablement peut-être cette citation la plus marquante de ce jour-là, ça serait celle-ci. Nous sommes des mouches pour ce pays.
0: Guilhem Deltaï, toi tu as été aussi correspondant à Jérusalem, mais tu fais également partie des reporters, des envoyés spéciaux qui se succèdent sur le terrain dès les jours, les semaines et jusqu'à aujourd'hui, hein, dans l'après 7 octobre 2023. Toi aussi, qu'est-ce que tu retiendrais
2: Alors moi, la première fois que je suis arrivé ici après le 7 octobre, c'était une semaine donc après les attaques du Hamas, et j'avais couvert à distance en soutien de ce que Samy nous racontait depuis ici, mais donc depuis Paris. Ce qui m'a marqué en arrivant, en fait, le premier souvenir que j'en ai, c'est que j'ai été immédiatement confronté en fait aux déplacés israéliens, pour une raison très simple, en fait, c'est que l'hôtel dans lequel on a séjourné était occupé par des familles qui venaient d'un moshav qui est à quelques kilomètres au nord. Un moshav, c'est une communauté agricole en Israël, donc qui n'a pas été attaquée, mais qui se trouvait quand même proche de la bande de Gaza et qui avait été évacuée donc le 7 octobre. Et ses habitants se retrouvaient dans le même hôtel que nous. Et en fait, ces déplacements de population, leur importance, j'ai pu m'en rendre compte aussi dans les jours qui suivent en venant en reportage ici à Sderot. Et à l'époque, Sderot était une ville fantôme. Il y avait quasiment plus personne qui habitait là. Et ça, c'était assez marquant parce que c'est une ville où j'étais déjà venu en reportage avant et que là, la ville était quasi abandonnée.
1: Et Nicolas, toi, qu'est-ce que tu retiens donc de cette couverture, puisque toi aussi tu es venu très rapidement ici pour travailler sur la couverture de l'après 7 octobre?
3: Ouais, tu l'as rappelé, hein, pour venir ici nous avons longé la bande de Gaza et vu les noms, les directions des kibbutz, les villages collectifs qui ont été attaqués le 7 octobre. À l'été 2024, donc presque un an hein, après les attaques du 7 octobre, je me suis rendu à Niroz. Alors Niroz, c'est peut-être le kibbutz le plus martyr de ce jour-là. L'armée est arrivée très très tard. C'est un kibbutz qui a payé un très lourd tribut en termes de nombre de victimes et de nombre d'otages. Pourquoi je m'y rends à l'été 2024? Eh bien parce que l'armée israélienne, à cette période, retrouve dans un tunnel de la bande de Gaza des corps d'otages israéliens décédés. Et je me rends donc aux obsèques de l'un d'entre eux, Yoram Metzger, 80 ans. Et c'était très très fort de voir ce kibbutz qui portait encore les stigmates de l'attaque, hein, les maisons détruites, les traces d'incendie sur les façades, les toitures éventrées, un village fantôme, un village désert, mais se remplissant pour quelques heures d'une foule venue accompagner Yoram Metzger dans cet endroit où il avait vécu, où il a été enlevé et où il repose désormais. On mesurait dans un moment comme celui-là l'impact évidemment que pouvait avoir eu cette attaque sur une petite localité, mais aussi à quel point les attaques du 7 octobre 2023 ont fait bouger les lignes en Israël, et notamment dans ces kibbutz proches de la bande de Gaza, qui étaient peuplés d'Israéliens avec des convictions souvent ancrées à gauche, voire très à gauche, favorables à la paix. Et ces représentants de ce qu'on appelle le camp de la paix, qui était déjà fragile et minoritaire en Israël, ont été largement bousculés, meurtris dans leurs convictions, puisque leur localité était toute proche et donc ciblée par les attaques du 7 octobre 2023.
1: On ne peut pas se tenir ici non plus sans parler peut-être de Gaza. Gaza, c'est un territoire qui est hors du temps et hors du monde. Ce qu'il faut rappeler, c'est que ce territoire est sous blocus israélien depuis 17 ans. Au moment où cette attaque du 7 octobre arrive, Gaza a connu des guerres, a été bombardé par Israël en 2008-2009, en 2012, en 2014, en 2021, sans que la population gazaoui ne puisse trouver refuge quelque part ou ne puisse fuir. Quand je dis que Gaza est un territoire hors du temps et hors du monde, parce que dans d'autres conflits, en Ukraine par exemple, en Syrie, les populations, les civils ont la possibilité de quitter les lieux des combats. Ici, ce n'est pas possible. Cette population a vécu enfermée, encerclée. Son mode de vie a été conditionné par l'armée israélienne qui décide qui rentre, qui sort, ce que doivent manger les Gazaouis, ce que doivent faire les Gazaouis. Tout a été sous le contrôle de l'armée israélienne. Et ce qui me marque peut-être, c'est aussi ce témoignage d'un Gazaoui que je fais durant les premiers jours de la guerre, juste après le 7 octobre. Le ministre de la Défense israélien vient de qualifier les Gazaouis d'animaux humains. Et ce jeune Gazaoui que je connais personnellement, que j'avais déjà eu l'occasion de rencontrer à Gaza, dit « Ils nous traitent d'animaux humains, peut-être qu'en un sens, certains d'entre nous sont devenus des monstres, mais pourquoi les Israéliens ne s'interrogent pas du pourquoi de toute cette histoire? Comment nous en sommes arrivés? Certains d'entre nous en sont arrivés à faire ce qu'ils ont fait. C'est aussi ça, en fait, l'histoire de Gaza. C'est aussi ça, l'histoire de ce peuple qui a été enfermé. Des Gazaouis, il y en a plus de 2 millions. 80% ne sont pas originaires de la bande de Gaza. Ils viennent de territoires qui ont été autrefois la Palestine. et qui sont devenues, après la création de l'État hébreu, des villes israéliennes. Je pense à Beersheba, je pense à Ashdod, Ashkelon, toutes ces villes qui nous entourent, qu'on peut apercevoir à l'horizon, et des villes plus au nord comme Jaffa et Haïfa.
2: Et je voudrais dire un mot, on a beaucoup parlé d'images aussi tout au long de ce podcast, des lieux où nous étions. Il y a un son qui est très emblématique aussi de l'endroit où nous sommes actuellement et qui est très emblématique de la vie à Gaza. C'est les drones que nous entendons au-dessus de nous, qui bourdonnent. Ces drones, alors évidemment, ils tournent beaucoup depuis le 7 octobre, mais ils étaient là très présents dans le quotidien des Gazaouis bien avant, lors de nos séjours à Gaza. On les entendait constamment survoler la bande de Gaza et surveiller en permanence la bande de Gaza.
0: Pour nos dernières rencontres avec des Israéliens, changement de décor, changement d'ambiance.

0: C'est un parc avec de l'herbe et quelques arbres sur le front de mer de Tel Aviv. Ciel bleu, mer bleue et une odeur de viande grillée qui monte de dizaines de barbecues posés sur le sol. Le barbecue en extérieur, en famille ou avec des amis, c'est ainsi que beaucoup d'Israéliens célèbrent Yom HaAtzmaout, le jour de l'indépendance. Yom HaAtzmaout, c'est la fête nationale israélienne qui rappelle la naissance de l'État d'Israël en mai 1948. 77 ans plus tard, nous nous approchons d'un homme qui porte une casquette rouge, un t-shirt noir, barbe grise, lunettes de soleil. Il fait cuire des ailes de poulet sur son petit barbecue portatif. Shalom.
1: Shalom. Bonjour.
0: Je viens vous voir là devant votre barbecue. Vous pouvez m'expliquer de quoi il s'agit?
1: We're celebrating Israel's 77th year of independence.
2: Nous fêtons le 77e anniversaire de l'indépendance d'Israël. C'est une fête nationale et la tradition, c'est de faire un barbecue. C'est une tradition. C'est un barbecue, mais il s'agit surtout de se réunir en famille avec vos amis pour célébrer la liberté, l'indépendance, la paix, l'amour. C'est un prétexte pour un barbecue, mais il y a aussi des végétariens ici. Je pense que les gens aiment les rituels, ça les rassure, ça leur permet de se sentir enracinés. Donc c'est un rituel et un prétexte pour manger de la nourriture très mauvaise pour la santé, c'est vrai. Je m'appelle Oren Rahani, je suis né à Jérusalem, j'ai vécu pendant longtemps à Los Angeles. Et je suis revenu en Israël il y a 20 ans. Je suis acteur et aussi coach pour des comédiens. Je prépare les comédiens pour leurs auditions. Je vis à Tel Aviv.
0: Oren, à l'heure où Israël célèbre les 77 ans de son existence, pour vous, c'est quoi les principaux sujets de préoccupation concernant Israël et les Israéliens ?
2: Eh bien, si vous avez écouté les informations récemment, tout le monde sait quels sont les défis. Pour moi, le défi, c'est survivre. Je pense que pendant des années, les Israéliens ont rêvé du jour où ils n'auraient plus à s'inquiéter pour leur propre survie, leur propre existence, où ils n'auraient plus à se justifier pour leur existence ou à s'excuser pour leur existence. Et 77 ans plus tard, nous voilà de retour à la case départ. Des gens parlent de la guerre actuelle comme d'une seconde guerre d'indépendance, car il semble que le monde entier blâme la victime. C'est assez évident, avec les horreurs du 7 octobre, que les Israéliens sont les victimes. Le 6 octobre, il y avait un cessez-le-feu, et le Hamas a décidé de le rompre et de nous attaquer, et de commettre d'horribles crimes de guerre et crimes contre l'humanité. Et je crois que ce qui nous blesse le plus, nous, les Israéliens, à droite comme à gauche de l'échiquier politique, c'est la réaction du monde face à ce qui s'est passé, le manque de soutien et le fait de blâmer la victime. Ça, ça blesse. Je ne dirais pas que cela blesse plus que la mort de personnes, mais cela blesse d'une autre façon, très profondément. Nous sommes 80 ans après l'Holocauste et on dirait que rien n'a changé. Nous devons toujours nous battre pour notre survie, expliquer pourquoi 10 millions de Juifs, ce qui représente une toute petite minorité dans le monde, ont le droit d'exister.
0: Ce sentiment que vous exprimez peut paraître étonnant quand on considère la puissance militaire d'Israël dans la région, qui s'exerce à Gaza, au Liban, en Syrie. Vous semblez exprimer un sentiment d'angoisse existentielle, de menace. Pourtant, Israël est le plus fort aujourd'hui.
2: Ce n'est pas le bilan d'une guerre qui détermine si elle est justifiée ou non. Les Américains ont lâché la bombe atomique sur le Japon, faisant des centaines de milliers de morts. Et aujourd'hui, personne ne prétend que cette guerre était injuste. Les Japonais étaient les alliés des nazis, et c'est comme ça que la guerre a pris fin. C'est horrible que tant de gens aient été tués, mais cela a mis fin à la guerre. Donc je ne suis pas d'accord avec les critiques d'Israël affirmant que c'est le nombre de morts qui détermine qui a raison et qui a tort. Nous avons été attaqués sans l'avoir provoqué, attaqués d'une façon sauvage et barbare, et nous nous défendons. Croyez bien que chaque Juif dans le monde et chaque Israélien pleure chacune des victimes innocentes à Gaza. Mais c'est parce que le Hamas utilise son propre peuple comme bouclier humain. Nous faisons tout ce que nous pouvons pour l'empêcher. Et nous voulons que cette guerre se termine. Cette guerre s'arrêtera demain si le Hamas rend les otages et accepte de se rendre. Demain.
3: En ce mois de mai 2025, jour de fête nationale en Israël, Oren évoque spontanément la question des otages enlevés le 7 octobre 2023 lors des attaques terroristes du Hamas. En tout, 251 personnes ont été enlevées ce jour-là, des Israéliens et des travailleurs étrangers, des hommes, des femmes, des enfants, des personnes âgées. Aujourd'hui, il ne reste plus d'otages en vie dans la bande de Gaza. Plus de 150 ont été libérés lors de trois périodes de cessez-le-feu négocié. Les autres ont été tués en détention ou étaient déjà morts lorsque leurs ravisseurs les ont emmenés. Quelques-uns ont été libérés lors d'opérations de l'armée israélienne. Certains aussi ont été tués par erreur par cette même armée. En Israël, dès le mois d'octobre 2023, les murs se sont couverts des portraits des otages. Et très rapidement, des rassemblements ont été improvisés, puis organisés, chaque samedi soir, pour demander la libération de ces hommes et de ces femmes. Nous l'avons vu dans l'épisode consacré aux mobilisations des Israéliens, la question des otages est devenue une question politique, avec une forte colère dans l'opinion, reprochant au gouvernement de Benjamin Netanyahou de sacrifier les otages en poursuivant la guerre.
4: Ensemble, nous avons réussi ce que tout le monde disait impossible. Enfin, nous avons la paix au Moyen-Orient, lance Donald Trump.
3: En octobre 2025, les derniers otages encore en vie sont enfin libérés. Et Benjamin Netanyahou assure que telle a toujours été sa priorité, sans forcément convaincre. Le sort des otages a donc divisé le pays depuis 2 ans. Alors que tous les otages vivants ont désormais été libérés, cette division va-t-elle s'estomper ? Difficile d'y répondre. Mais ce moment de l'histoire récente pourrait être particulièrement difficile à surmonter pour les Israéliens, car il touche au contrat moral entre la société et l'État. C'est ce que nous expliquera la toute dernière personne que nous rencontrerons à la fin de cet épisode, l'historienne Hana Yablonka. Mais avant cela, nous continuons à explorer les divisions et les fractures de l'après 7 octobre avec Roula Daoud.
5: C'est une rue de Tel Aviv, entre silhouettes de gratte-ciel et immeubles plus anciens, de style architectural Bauhaus, typique de Tel Aviv.
3: Ici, on n'entend pas le discours dominant en Israël. Nous sommes à Tel Aviv, au siège du mouvement Standing Together. C'est Roula Daoud, co-directrice de l'organisation qui nous accueille, devant un mur couvert d'affiches violettes, la couleur que son mouvement s'est choisie pour emblème.
6: And these are signs of too many demonstrations that we had. The first one says,
7: ce sont les pancartes de tant et tant de manifestations. Celui-là, c'est « Arrêter la guerre ». Celui en bas dit « Seule la paix apportera la sécurité ». Là, c'est « Arabes et Juifs contre le transfert », contre cette idée de chasser des millions de Palestiniens. Celui-là, avec la licorne, c'est un message drôle. « Je suis belle aujourd'hui ». C'est pour se remonter le moral.
6: The one here says « Ceasefire now ».
7: Sur celui-là, il est écrit « Cessez le feu maintenant ». À côté, pas de démocratie sous occupation. Et le dernier dit « Nous serons la génération qui met fin à l'occupation ».
3: Nous avons consacré tout un épisode de cette série aux mobilisations en Israël. Mobilisation contre le projet de réforme du système judiciaire qui a profondément fracturé le pays en 2023. Mobilisation pour demander au gouvernement de tout faire pour libérer les otages à Gaza. Mobilisation de ce qu'on appelle le camp de la paix en Israël, dont on a compris qu'il était minoritaire. Alors pourquoi y revenir dans ce dernier épisode ? Parce qu'en parlant avec Roula Daoud, on continue de percevoir les changements qui s'opèrent en Israël après le 7 octobre 2023.
6: People all over the world have been taking sides since the 7th of October.
7: Dans le monde entier, les gens ont choisi un camp après le 7 octobre. Je suis du côté d'Israël ou je suis du côté de la Palestine. Et nous voulons que vous choisissiez un camp, mais nous voulons que vous choisissiez le camp des gens qui vivent en Israël-Palestine. Car nous ne sommes pas notre gouvernement, nous ne sommes pas nos dirigeants. Et nous exigeons et nous voulons la fin des guerres et nous voulons un endroit où chacun d'entre nous peut vivre en paix et prospérité. Et cela n'arrivera que lorsque nous aurons un accord politique et une paix qui apporte aux deux peuples une vraie sécurité. Oui, c'est très important de faire entendre cette voix et de dire aussi fort que possible qu'il y a ici des gens qui veulent la paix. Et non seulement nous la voulons, mais nous y travaillons chaque jour.
8: Comment vous décririez vos actions dans la société israélienne ? Est-ce que c'est devenu difficile, menaçant, peut-être quelquefois dangereux, ne serait-ce que de manifester avec les idées que vous venez de développer ?
6: Yesterday, we went out in two demonstrations, one in Yafa.
7: Hier, nous avions deux manifestations, une à Jaffa, une à Beersheba, dans le sud. Ce sont des rassemblements que nous organisons depuis deux semaines, des manifestations silencieuses durant lesquelles sont brandis les portraits d'enfants qui ont été tués depuis le début de la guerre. Hier, à Beersheba, nos militants ont été attaqués par des extrémistes de droite qui n'ont pas apprécié que l'on manifeste pour demander la fin de la guerre. Et la même chose s'est produite à Jaffa. Donc oui, la violence est là. Est-ce que nous avons peur ? Bien sûr. Mais est-ce que nous renonçons à descendre dans la rue pour demander une solution ? Certainement pas. Nous allons continuer à le faire. Nous allons le faire avec beaucoup de gens et nous allons faire en sorte de rassembler encore plus de monde. Malheureusement, depuis le 7 octobre, il y a davantage de racisme et je dirais même de suprémacisme juif dans la société israélienne. Et cela a été dicté par ce gouvernement, avec les ministres Ben-Gvir et Smotrich, qui parlent de suprématie juive. C'est ce qu'ils veulent. Ils veulent conquérir plus de terres sans accorder de droits à quiconque, sauf aux juifs qui vivent sur ces terres. Beaucoup de gens qui ont peur ou qui sont traumatisés écoutent ce que disent Ben-Gvir et Smotrich. Beaucoup de choses ont changé dans la société israélienne. Pendant un an et demi, les principaux médias, les principales chaînes n'ont pas vraiment parlé de ce qui se passait à Gaza. Il y avait un barrage qui empêchait de voir les événements à Gaza. Et les esprits des gens ici étaient nourris d'idées d'extrême droite. Le fascisme est devenu palpable dans la société israélienne.
3: Le fascisme palpable dans la société israélienne, nous dit Roula Daoud. La militante cite les noms de deux ministres représentant l'ultra-droite religieuse au sein du gouvernement israélien. Itamar Ben-Gvir et Bezalel Smotrich, deux figures radicales avec lesquelles Benjamin Netanyahou a formé sa coalition. Il est à la tête du gouvernement le plus à droite de l'histoire d'Israël. Un gouvernement qui était en place avant les attaques du 7 octobre 2023 et qui est toujours au pouvoir deux ans plus tard. Nous avons quitté les bureaux de Standing Together pour nous asseoir à cette terrasse de café sur une avenue passante de la banlieue de Tel Aviv. C'est le moment de la toute dernière rencontre de cette série. Pour parler encore du 7 octobre 2023, des attaques lancées en Israël par le Hamas, mouvement figurant sur les listes terroristes de l'Union européenne, des États-Unis et d'Israël. Les attaques ont fait 1219 victimes, en majorité civiles. D'innombrables témoignages et vidéos documentent l'étendue et le caractère indiscriminé des violences. Le 7 octobre 2023 a fait vaciller l'idée même que beaucoup d'Israéliens se font de leur pays, un État censé protéger ses citoyens.
9: This is too much noise, no? Okay.
3: C'est ce que Hanna Yablonka a ressenti. Historienne, israélienne, spécialiste de la Shoah, elle est elle-même née de parents européens rescapés de la Shoah.
9: October 7th was the...
10: Le 7 octobre a été, je crois, le plus grand choc de ma vie. Je me souviens de la sirène à 6h29 du matin. Mais j'ai cru que c'était un problème technique qui l'avait déclenché et que ça allait s'arrêter tout de suite. Pour en être sûr, je suis descendue et j'ai allumé la télé. Et qui est à la télé le matin, un jour férié ? quelqu'un qui débute dans le métier. Et il était complètement perdu. Il ne savait pas quoi dire. Il essayait juste de meubler l'antenne. Et pendant ce temps, les sirènes continuaient à retentir encore et encore, sans s'arrêter. Là, j'ai compris qu'il se passait quelque chose de grave. Après une quarantaine de minutes, je crois, sont arrivées les premières images de camions Toyota blancs dans les rues de Sderot. Une famille les avait filmées de leur étage et ça les faisait rire. Regarde, regarde, il ressemble au Hamas. Il ne ressemblait pas au Hamas, c'était le Hamas. À partir de ce moment, je suis restée bloquée sur mon canapé. Les sirènes sonnaient toujours et je ne suis pas descendue dans l'abri. Un présentateur télé plus chevronné et expérimenté est apparu à l'écran. Et des gens sur place ont commencé à l'appeler en direct, car l'armée n'était pas là. L'armée israélienne n'était pas là. Et soudain, à la télé, on a entendu chuchoter les gens qui appelaient en direct. Pour chacun d'entre nous en Israël, particulièrement ceux dont les parents ont survécu à l'Holocauste et qui ont perdu toute leur famille, c'est dans notre ADN. La condition existentielle de l'Holocauste est dans mon ADN, comme dans l'ADN de beaucoup, beaucoup d'Israéliens. Et soudain, une femme israélienne chuchote pour qu'ils ne l'entendent pas, car ils sont de l'autre côté de la porte. Ça, c'est une expérience de l'Holocauste. Nous sommes cachés. Mon Dieu, faites qu'ils ne nous entendent pas. Et soudain, vous les entendez parler de leurs enfants. J'ai caché mes enfants dans le placard. Des enfants dans le placard. C'est totalement une situation de l'Holocauste. Et soudain, elle se met à pleurer. Personne ne nous vient en aide. Aidez-nous. Nous sommes sans défense. Nous n'avons rien. Aidez-nous, nos enfants. J'étais incapable de donner du sens à ce qui était en train de se passer. Où sont les grands généraux? Où sont-ils? Est-il possible qu'eux non plus ne comprennent pas ce qui est en train de se passer? Aucun Israélien ne pensait que cela pouvait se produire, que des citoyens en pyjama se fassent tuer dans leur propre maison, totalement abandonnés, négligés, et personne ne s'en soucie pendant des heures et des heures. Je n'ai pas pu m'empêcher de penser, c'est une Shoah. La comparaison est un outil intellectuel pour comprendre un événement. Que vous le compariez à quelque chose de similaire ou non. Par les ressemblances, vous comprenez des choses, et par la non-ressemblance aussi. Mais cela a été la réaction de mes tripes. Ouah, nous sommes dans un holocauste. La réaction des tripes, cela veut dire beaucoup. Et la mienne a été, ouah, c'est un holocauste. Cela englobait le sentiment d'abandon. Comme pour les Juifs, mes grands-parents, ma famille, il y a 80 ans, personne n'est là pour les aider. Ce n'est pas le chiffre de 6 millions qui fait de l'holocauste ce qu'il est. C'est le comment, c'est le sentiment d'être sans défense. Ce sentiment est la raison pour laquelle mes parents et les autres survivants s'accrochent à ce pays. Cela ne se produira plus jamais de la même façon, car quand des gens essaieront de nous tuer, nous pourrons répondre, nous pourrons nous défendre. Nous faisons confiance à ce pays pour qu'il protège la vie de nos enfants et de nos petits-enfants. Et c'est cette sécurité

0: Le tournage de notre podcast s'achève là où il a débuté, à Jérusalem. Dans cette ville, les Israéliens, les Juifs, trouvent leurs racines, leur histoire, leur culture et leur religion. Cette ville est aussi profondément palestinienne. C'est la terre des oliviers, la terre confisquée, la terre des Palestiniens musulmans et chrétiens. C'est le berceau du christianisme et le troisième lieu saint de l'islam. Le Dieu unique de ces trois religions sait sans doute de quoi sera fait l'avenir. Quant à moi, même si je le vois en noir, j'aperçois néanmoins quelques lueurs d'espoir au milieu du chaos. Dans notre podcast, avec mes collègues Guilhem Delteil, Nicolas Falaise et Nicolas Benita à la technique, nous avons choisi de donner la parole, entre autres, à des gens qui vous redonnent foi en l'humanité. Des Israéliens avec un regard lucide sur le cours des événements. Je pense au professeur Amos Goldberg, au professeur Jonathan Mendel et à la militante anti-occupation Atalia Benaba. Nicolas, nous avons pris le parti de donner à entendre ces témoins, ces acteurs, car leurs mots, leurs paroles sont des clés de compréhension essentielles. Mais ils ne sont pas tous représentatifs de la majorité des Israéliens.
1: Oui, et c'est important de le rappeler hein, au moment de conclure. De mon côté, la question que je me suis posée en débutant cette aventure, c'est la suivante. Si un journaliste étranger m'avait demandé conseil pour un podcast sur la société française, qu'est-ce que je lui aurais répondu ? Je crois que je lui aurais suggéré d'éviter le tableau représentatif, statistique, mais plutôt de chercher les sujets emblématiques, les sujets brûlants, et surtout de chercher les personnes pouvant éclairer ces sujets. Alors je crois que c'est ce que nous avons essayé de faire ensemble, hein. Donner la parole à des Israéliens différents les uns des autres, parfois très opposés. Surtout, nous avons essayé de leur poser les questions d'aujourd'hui, pas celles du passé. À l'heure de conclure, je voudrais dire que le 7 octobre est venu dans la plupart de nos rencontres, de nos interviews, même lorsque nous n'avions pas commencé par là. Et puis, j'ai souvent revu ce slogan qui s'étale ici sur les murs, les façades des maisons, les pare-brises des voitures, les vitrines des magasins. Ce slogan, c'est « Ensemble, nous vaincrons ». Alors, en conservant l'humilité indispensable hein, à notre travail de journaliste, je dois dire que je ne suis pas sûr que les Israéliens soient d'accord sur chacun des mots de cette phrase. Cela veut dire quoi « ensemble » et cela veut dire quoi « vaincre ». Enfin, je terminerai par ces mots d'une interlocutrice qui m'a confié hein, pendant le travail sur ce podcast. Je cite « Pour les Israéliens, nous sommes toujours le 7 octobre ». Alors peut-être qu'un jour, nous reviendrons ici pour constater que nous sommes enfin le jour d'après et que ce jour permet aux Israéliens de porter un autre regard sur le conflit en cours, un autre regard sur la situation des Palestiniens de Gaza et d'ailleurs.
0: Nous sommes donc à Jérusalem et à 60-70 km à vol d'oiseau d'ici, il y a Gaza. Ce pays, Israël, fondé sur les cendres d'un génocide, la Shoah, l'extermination de 6 millions de Juifs durant la Seconde Guerre mondiale, est engagé aujourd'hui dans le massacre de toute une population à Gaza. Un châtiment collectif pour des hommes, des femmes et des enfants qui payent pour un crime qu'ils n'ont pas commis le 7 octobre 2023. Les Palestiniens ne sont pas le Hamas. Et de toute façon, dans cette guerre, comme celle qui l'ont précédée, il ne s'agit pas pour Israël uniquement de lutter contre le Hamas à Gaza. Le gouvernement israélien, comme certains citoyens israéliens que nous avons écoutés dans ce podcast, sont engagés dans une conquête territoriale assumée. Guilhem, c'est la terre des Palestiniens qu'ils convoitent, aveuglés par un système d'occupation répressif et brutal.
2: Oui, l'occupation, Samy, c'est incontestablement un des sujets sur lesquels les correspondants à Jérusalem travaillent le plus. Et au cours de nos mandats, je pense que nous avons tous les trois pu constater les limites qu'elle imposait aux droits des Palestiniens, voir cette occupation se renforcer, les constructions de colonies, elles, se développer, le territoire palestinien être de plus en plus morcelé. Et témoigner aussi d'un écart grandissant petit à petit entre les paramètres de résolution du conflit israélo-palestinien acceptés par les deux parties lors des accords d'Oslo, et puis la réalité du terrain. Et au fur et à mesure que la situation semblait se détériorer, le sujet devenait lui de moins en moins présent dans le débat public israélien. Le concept d'État palestinien est aujourd'hui rejeté par la grande majorité des parlementaires israéliens et les rassemblements anti-occupation mobilisent de moins en moins. Alors depuis le 7 octobre, la paix semble totalement inaccessible. Moi, ce qui m'a marqué...

0: plus au cours des différents reportages que j'ai pu faire ici, c'est le poids de la douleur causée par les attaques du Hamas. Une douleur qui finit d'exclure les autres, les Palestiniens. Le traumatisme est très fort. La violence de ces attaques fait qu'il le demeurera. Mais au-delà de la société israélienne, on peut s'interroger sur l'impact sur l'ordre mondial des massacres du 7 octobre et de cette guerre dont la justice internationale interroge le caractère génocidaire. Nous avons vu plusieurs pays signataires du traité de Rome, dont la France, s'affranchir de leurs obligations vis-à-vis de la Cour pénale internationale et ne pas exécuter les mandats d'arrêt émis contre les dirigeants israéliens. Des manquements qui nourrissent de la part de pays du Sud les accusations d'un deux poids deux mesures et qui interroge sur l'avenir du droit international, d'une régulation internationale née après la Seconde Guerre mondiale pour éviter la reproduction des crimes les plus horribles lorsque le monde disait « plus jamais ça ». Mais je voudrais tout de même terminer sur une note d'optimisme. Nous avons pu entendre dans ce podcast des voix encore porteuses d'un message de paix. Je souhaite vous citer les mots d'un de ces militants quelques temps après le 7 octobre, quand je l'avais interrogé. Il me disait « ce sont des périodes les plus sombres de l'histoire que naissent les initiatives les plus fortes. Alors des toits de Jérusalem, face au lieu saint des trois religions, je garde l'espoir, avec lui, que des leçons soient tirées de tous ces moments où l'humanité semble disparaître et que le monde réapprenne à embrasser sa diversité. »
1: Avec la fin de ce podcast, j'achève 5 années de correspondance ici. J'ai lié mon destin à tout jamais à Jérusalem, Al-Quds, en arabe. Tous trois, nous avons vécu chacun notre tour dans cette ville sainte. Comme Guilhem Delteil et Nicolas Falaise avant moi, je quitte Jérusalem, mais Jérusalem ne me quittera pas. Guilhem Delteil, Nicolas Falaise, Nicolas Benita, Sami Bourlifa, Jérusalem, RFI.

0: 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Mathieu De Gueldre, Clémentine Balloum et Simon De Creuse étaient à la réalisation. Nicolas Benita à la prise de son. 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
1: Steven Jambeau.
2: Vous êtes sur RFI et c'était Face à Gaza, la rupture du 7 octobre 2023, septième épisode de notre podcast original Carte d'identité israélien. Je suis en studio avec Nicolas Falaise, Sami Bourhelifa et Guilhem Deltey. Bonjour messieurs.
3: Bonjour.
4: Bonjour.
2: Bonjour. Après l'écoute de cet épisode, eh bien j'ai quelques questions pour vous. Déjà, pensez-vous que cet événement, le 7 octobre, a définitivement modifié le rapport des Israéliens à la question palestinienne, Sami Bourhelifa?
5: Alors, la réponse courte tient en un mot, oui. Si je devais citer ce sondage qui avait été publié il n'y a pas si longtemps dans le quotidien israélien Haaretz, 82% des Israéliens souhaiteraient l'expulsion totale des Palestiniens.
2: C'est énorme.
5: C'est énorme, effectivement. Donc après, il faut remettre dans un contexte un peu plus large. Disons que on l'a évoqué tout au long de ce podcast. Pour beaucoup d'Israéliens, la Palestine n'existe tout simplement pas. On l'a dit, les Israéliens, dans leur majorité, appellent les Palestiniens les Arabes. Cette terminologie, évidemment, elle a un objectif bien précis, c'est nier l'existence d'une identité palestinienne et ramener leur identité à une simple identité arabe qui pourrait finalement se diluer peu importe où dans la région, au Liban, en Syrie, en Jordanie ou ailleurs. Donc, mais depuis le 7 octobre 2023, il y a eu quand même un grand virage côté israélien. Avant cette date, il y avait peut-être des Israéliens qui s'accommodaient de la présence palestinienne sur leur propre terre, qui dénonçaient parfois l'occupation, mais qui vivaient avec, ou qui dénonçaient l'apartheid. Rappelons ici aussi que la Cour internationale de justice a clairement dit et tranché qu'Israël violait les lois contre l'apartheid. Et donc, depuis le 7 octobre 2023, il y a eu une radicalisation, en tout cas dans la position collective israélienne. Les Palestiniens n'ont plus de droit au sein de ce territoire qui s'étend du Jourdain à la mer Méditerranée. Il y a eu des appels clairs de beaucoup de responsables israéliens au nettoyage ethnique de la Palestine, de Gaza, de déplacer massivement toute la population. Depuis le début de ce podcast, on a beaucoup parlé de Gaza. Il y a aussi la Cisjordanie occupée. Le nord de la Cisjordanie occupée, des villes comme Jenin, par exemple, ont perdu leurs habitants parce que là aussi, les bulldozers de l'armée israélienne sont entrés et ont tout rasé sur leur passage. Donc, il y a cette question-là. Et rappelons-le à chaque fois, on ne peut pas renvoyer Palestiniens et Israéliens dos à dos lorsqu'il s'agit de la question de l'occupation et de la colonisation. Il y a un occupant et il y a un occupé, il y a un dominant et il y a un dominé. Donc la responsabilité aujourd'hui, elle est entre les mains des responsables israéliens.
2: Guilhem Deltey, pour ce podcast, vous avez rencontré des acteurs de tous horizons au sein de la société israélienne. Est-ce que vous avez rencontré des Israéliens qui ont changer leur position politique à cause de la guerre, dans un sens comme dans un autre d'ailleurs?
4: Oui, parce que c'est un événement tellement marquant, tellement fondateur pour les Israéliens que il y a
2: un avant et un après.
4: Il y a un avant et un après. Dans un sens comme dans l'autre, effectivement, mais il y a quand même un sens dans lequel cela va plus, qu'on a pu constater. Il y a tout de même plus de radicalité aujourd'hui dans la société israélienne. Une radicalité qui pouvait déjà être présente et qui s'est renforcée. On a évoqué dans un épisode précédent la violence des colons, elle était déjà présente, mais elle s'est déchaînée depuis le 7 octobre 2023. Je pense qu'une partie de la population israélienne s'est alors encore plus radicalisée et engagée sur cette voie finalement de lutte absolue contre la création d'un État palestinien et contre l'idée même d'une présence palestinienne finalement sur ces terres. Ce n'est quand même pas le cas de tout le monde. Il y a des gens qui ont dépassé ce choc ou qui ont mis ce choc au profit d'un combat politique en faveur de la paix. Il y a des initiatives en faveur de la paix qui existent et qui ont été relancées après le 7 octobre. Un People's Peace Summit qui est organisé depuis 2 ans en Israël, donc un sommet pour la paix des peuples, avec cette volonté de faire coexister pacifiquement Israéliens et Palestiniens. Mais incontestablement, il y a eu des évolutions politiques.
3: J'aimerais maintenant que l'on parle de la notion de récit, de la notion de mémoire liée au 7 octobre 2023 au sein de la société israélienne. Nicolas Falaise, quel récit du 7 octobre est en train de s'imposer dans la mémoire collective israélienne ?
6: Alors, pour qu'il y ait une mémoire collective, il faudrait qu'il y ait un constat, un état des lieux collectif.
3: Est-ce que des gens ont été chargés de le dresser, des historiens peut-être ?
6: Eh bien non, avant même le rôle des historiens qui interviendra bien sûr, il n'y a toujours pas de commission d'enquête mise en place sur ce qui s'est passé, sur le déroulement de ce fiasco sécuritaire énorme. Donc il y a un vide de récit, un vide mémoriel qui perdure à ce niveau-là. Ajoutons à cela, on l'a dit hein, précédemment, qu'il n'y a aujourd'hui pas d'alternative ou très peu d'alternative à la fuite en avant militaire qui a fait suite au 7 octobre 2023. Faute d'une mémoire collective, on a à coup sûr un traumatisme collectif. C'est certainement ça qui domine et que je crois on entend hein, au fil des épisodes.
3: Nicolas Falaise, Sami Boukhalifa, Guilhem Deltey, on vient de diffuser au cours de ces 2 dernières semaines tous les épisodes de votre podcast Carte d'identité israélien. Je le rappelle, vous travaillez au service international de RFI, c'est une région que vous connaissez bien, vous y avez tous les trois été des envoyés spéciaux permanents de RFI. Après toutes ces rencontres, le travail sur ce podcast et vos missions que vous poursuivez à faire dans cette zone-là, êtes-vous plus optimiste ou plus pessimiste sur l'avenir de la société israélienne? Guylaine Dattey.
4: Alors, pour savoir si on est plus optimiste ou pessimiste, il faudrait savoir quel avenir cette société israélienne se souhaite. Et je pense que on a mis en exergue au cours de ce travail les divergences, les différences, les tensions qui divisent cette société israélienne. Moi, j'ai un souvenir d'un de mes premiers reportages post 7 octobre 2023. Nous sommes en octobre 2023, une quinzaine de jours après les massacres du Hamas. Et je suis en reportage auprès d'une communauté bédouine de Cisjordanie menacée d'expulsion, qui avait déjà été attaquée d'ailleurs dans les premiers jours post 7 octobre par des colons israéliens. Et un militant israélien venu les protéger, les défendre quelque part, qui était présent sur place, me dit « on va droit à la guerre civile ». Et j'avais trouvé à ce moment-là cette phrase assez étonnante, forte, et je me suis dit oh, « c'est quand même une exagération ». Mais en fait, aujourd'hui, on voit ces divisions se renforcer. Je ne prédis pas la guerre civile comme avenir pour Israël, mais...
3: Il y a des ingrédients qui sont là.
4: Il y a des ingrédients qui sont là, il y a des violences qui occupent aujourd'hui l'espace public entre différentes sphères de la société israélienne, effectivement.
3: Sami Boukhalifa.
5: On a commencé ce podcast avec le professeur Amos Goldberg. Je finirai ce podcast par une citation du professeur Amos Goldberg. Lui, est-ce qu'il croit à la paix ? Il disait « Je ne crois pas que je la verrai de mon vivant ». Mais en tout cas, le seul moyen d'avoir la paix sur ce territoire aujourd'hui que constituent Israël et la Palestine, c'est la destruction de toute suprématie. Et c'est les mêmes droits pour tous. Donc, on sera optimiste le jour où il y aura les mêmes droits pour tous, les deux populations israéliennes, juives, et palestinienne, musulmane et chrétienne.
3: Nicolas Falaise, un mot de conclusion ?
6: Oui, peut-être revenir à Benjamin Netanyahou, dont nos conversations ont finalement souvent ramené vers lui. Hein. Il répète sans cesse que sa promesse faite aux Israéliens au lendemain du 7 octobre, c'est de changer le visage de la région. On voit bien qu'il l'a fait, et on voit bien que ce visage est aujourd'hui assez tragique, et pour ma part, n'incite pas à l'optimisme.
3: Eh bien, ce sera le mot de la fin. Merci beaucoup, Sami Boukhalifa, Guilhem Deltey et Nicolas Falaise. Et bravo pour votre travail sur ce podcast Carte d'identité israélien, réalisé par Mathieu De Gueldre. 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
3: Soyez les bienvenus pour cette nouvelle édition de RFI Soir, 30 minutes d'infos avec des reportages, des chroniques. Mais d'abord, voici les titres de l'actualité. Et dès le début de ce journal, Israël dans le viseur de plusieurs organisations de défense des droits humains. L'État hébreu est accusé de crimes de guerre 4 mois après l'assassinat de la journaliste Amal Khalil au Liban. À suivre le dossier du 20h, on va vous parler ce soir des déboires de la communauté haïtienne aux États-Unis. Plus de 300 000 ressortissants risquent depuis hier l'expulsion suite à une décision d'une juge fédérale. Dans ce journal également, l'actualité économique, on vous dira pourquoi le géant japonais Nintendo fait des envieux dans l'industrie mondiale du jeu vidéo avec ses résultats financiers. Et puis l'Irlande dit stop aux trottinettes électriques pour les moins de 18 ans. Devant la hausse inquiétante du nombre de traumatismes crâniens, les mineurs n'ont désormais plus le droit de les utiliser sur la voie publique. Dans 30 minutes, vous avez rendez-vous avec Afrique Soir. Bonsoir Sylvie Berruet.
5: Bonsoir Arnaud, bonsoir à tous.
3: Quel est le programme?
5: L'Ebola en République démocratique du Congo et le vaccin contre la souche Zaïre qui est efficace dans la lutte contre l'épidémie actuelle et qui va être utilisé dans la riposte. C'est ce que nous dit Jean Casseya, le directeur d'Africa CDC, le centre africain de prévention des maladies. Et puis l'Afrique du Sud lance l'opération de rapatriement de dépouilles de militants anti-apartheid morts à l'époque en Angola. Et c'est une page sombre de l'histoire de la nation arc-en-ciel. Ce sera le dossier d'Afrique Soir.
3: On vous retrouve, Sylvie, à partir de 20h30. Mais d'abord, donc, prenons la direction du Liban où 4 mois après la mort de la journaliste Amal Khalil, 3 organisations de défense des droits humains ont qualifié ce jeudi l'attaque de l'armée israélienne dans laquelle elle avait perdu la vie de crime de guerre. Human Rights Watch, Amnesty International et The Legal Agenda ont publié des enquêtes distinctes. On vous retrouve à Beyrouth, Sophie Guignon. Ces enquêtes font notamment état d'entrave aux opérations de sauvetage.
6: Menacée à plusieurs reprises, Amal Khalil était l'une des voix du sud du Liban. En reportage à Thierry, avec la vidéaste Zainab Farage, la voiture qu'elle suivait ciblée. Les deux journalistes abandonnent leur véhicule pour se mettre à l'abri. Leur voiture est visée, l'immeuble où elles avaient trouvé refuge bombardé à son tour par Israël sous l'œil de ses drones. Enas Chéri, de l'ONG libanaise Legal Agenda.
7: Nous sommes arrivés à la conclusion qu'il s'agissait d'une opération d'assassinat, d'un crime de guerre. La demande pour faire parvenir les secours a pris plus de 2 heures à être acceptée par Israël. Et ensuite, ils ont aussi intimidé et ciblé les ambulances qui tentaient de les atteindre. Nous nous sommes également appuyés sur la preuve que les Israéliens connaissaient leur identité et des demandes de coordination précisant la nature de la mission de secours. Et celle-ci était clairement l'évacuation de journalistes.
6: Depuis 2023, 11 journalistes ont été tués au Liban par Israël dans l'exercice de leur métier. Ramzi Kays, chercheur pour Human Rights Watch.
8: L'assassinat d'Amal Khalil fait partie d'un schéma que l'on voit se répéter dans le pays depuis 2023, avec des attaques continues et délibérées qui ont visé des journalistes. Et ces assassinats ont lieu dans un contexte dans lequel il n'y a aucune justice.
6: Les ONG appellent l'État libanais à ouvrir une enquête locale et à permettre à la Cour pénale internationale de juger ces crimes de guerre. Sophie Sophie Guignon, Beyrouth, RFI.
3: Israël qui a par ailleurs mené la nuit dernière deux nouvelles séries de frappes dans le sud du Liban, dans la région de Tyr. L'armée israélienne annonce ce jeudi la mort de deux de ses soldats. Plus à l'est, les négociations se poursuivent entre l'Iran et Oman sur la réouverture et la gestion du détroit d'Ormuz. Téhéran évoque un accord mais ajoute que la réouverture dépendra des États-Unis. Pendant ce temps-là, le président iranien Massoud Pezeshkian a pris la parole mercredi soir et donné des nouvelles sibyllines de Mojtaba Khamenei. La communication avec le guide suprême serait en ce moment très difficile, selon Pezeshkian. Difficile, mais existante, explique Jonathan Piron, historien spécialiste de l'Iran. Pour lui, ces propos ne soulignent en rien une division au sein du pouvoir iranien.
9: Ce qui est assez remarquable, c'est que la suite du conflit et des négociations qui sont menées entre le régime iranien et les États-Unis, il n'y a pas vraiment de dissension majeure sur la conduite des négociations. Quand on parle des difficultés d'atteindre le guide suprême, elles se réfèrent à une difficulté de le rencontrer physiquement. Il y a des rumeurs qui circulent, notamment reliées par certains médias de la diaspora, qui font état en fait de rencontres qui ont parfois lieu, mais dans des circonstances où le guide n'est pas très visible et où tout cela est très encadré. Maintenant, cela pose des questions aussi sur la manière dont le pouvoir est exercé, mais pour le moment, on voit qu'il y a quand même une cohésion à l'intérieur du pouvoir iranien, que les dissidences semblent se taire et que les différents cercles du cœur du pouvoir parviennent à s'entendre, comme ils l'ont d'ailleurs souvent fait par le passé.
3: RFI 20h05 à Paris, 14h05 à Washington. Il avait été le chef de file de la lutte contre l'épidémie de Covid, justement, aux États-Unis. Le docteur Anthony Fauci est aujourd'hui la cible d'une commission du Congrès américain. Des sénateurs républicains viennent de voter en faveur de poursuites contre l'ancien conseiller médical de la Maison-Blanche. Un nouvel épisode dans une affaire qui dure depuis des mois. Loubna Naki, on vous retrouve en direct de New York. Comment en est-on arrivé là?
10: Eh bien, la semaine dernière, Anthony Fauci avait été convoqué par cette commission, mais ce qui devait être une audition a tourné au bras de fer avec les sénateurs républicains, parce qu'Anthony Fauci a tout simplement refusé de répondre à leurs questions, faisant usage du 5e amendement, son droit à garder le silence, ce qui a rendu furieux les républicains qui se sont mis à l'accuser de tout, qu'il aurait trompé délibérément les Américains, qu'il aurait financé des recherches dans un laboratoire chinois qui serait à l'origine de cette pandémie, des accusations et des thèses que rien ne soutient pour le moment. Il faut savoir que Joe Biden, juste avant de quitter la Maison Blanche, a accordé un pardon préventif à Anthony Fauci, parce qu'à l'époque déjà, des alliés de Donald Trump avaient fait savoir qu'il comptait poursuivre le médecin. Mais ce pardon, eh bien, le protège uniquement pour ses actions de l'époque, pas contre d'éventuelles nouvelles infractions. Et lui, comme les démocrates qui siègent au sein même de cette commission, disent qu'il s'agit là d'une chasse aux sorcières.
3: Les républicains de cette commission ont voté ce matin pour des poursuites pour outrage contre Anthony Fauci. Qu'est-ce qu'il va se passer à présent?
10: Alors, ils vont saisir le département de la justice, puis ce sera aux tribunaux de décider si l'usage du 5e amendement est jugé non valide. Ce serait une décision historique qui affaiblirait ce droit, dont même Donald Trump d'ailleurs a fait usage. Mais les experts juridiques disent qu'une telle issue reste peu probable et qu'il y a de grandes chances tout de même qu'un juge rejette les poursuites contre Anthony Fauci.
3: Les précisions RFI en direct de New York, signé Loubna Anaki. On reste aux États-Unis où 350 000 Haïtiens risquent depuis hier d'être licenciés de leur travail, arrêtés et expulsés. C'est le dossier de RFI Soir. Alors pourquoi cela? Eh bien parce que la communauté haïtienne vient de perdre sur décision de justice fédérale américaine son statut de protection temporaire, le TPS. La décision va dans le sens de celle prise par la Cour suprême en juin et coïncide également avec une nouvelle stratégie de l'ICE, la police migratoire américaine. Bonsoir Justine Fontaine.
11: Bonsoir à tous.
3: Depuis le mois dernier, elle place sous bracelet électronique des Haïtiens qui bénéficiaient du TPS.
11: Oui, ça se passe dans l'Ohio, dans la communauté haïtienne de Springfield. 10 000 Haïtiens vivent là-bas. Souvenez-vous, c'est contre eux que Donald Trump avait tenu des propos racistes il y a plusieurs mois en les accusant à tort de manger des chiens. Et bien donc, dans cette communauté de Springfield, des personnes qui bénéficiaient du statut de protection temporaire ont commencé à recevoir des convocations. Gerline Joseph est la directrice exécutive de l'Haitian Bridge Alliance, une association qui défend les droits des Haïtiens aux États-Unis.
12: À partir du 22 juillet, les gens ont commencé à recevoir des courriers leur demandant de se présenter à des bureaux de l'ICE dans l'Ohio. Et vendredi dernier, sur 50 personnes qui ont répondu à la convocation, toutes ont été équipées d'un bracelet électronique qui transmet leur position en temps réel.
11: Ils n'ont plus le droit de se déplacer à plus de 120 km de chez eux.
3: Alors pourquoi l'ICE choisit de placer ses Haïtiens sous bracelet électronique ?
11: a priori parce que c'est plus discret plutôt que de mener des opérations de police spectaculaires dans lesquelles plusieurs personnes ont été tuées ces derniers mois et qui sont impopulaires. C'est ce qu'explique Gerline Joseph, même si ce n'est pas complètement nouveau.
13: On s'était longtemps battu pour que cette pratique s'arrête, car ces bracelets peuvent causer des problèmes de santé, notamment pour les femmes enceintes, et ils avaient arrêté. Et maintenant, à Springfield, ils en mettent à tout le monde. C'est nouveau qu'ils appliquent ça à grande échelle. C'est un changement de tactique de la part de l'ICE.
11: Au niveau national, en juillet, plus de 1400 personnes par jour ont été arrêtées en moyenne, un record depuis le début de l'année pour l'ICE, ce qui n'empêche pas les décès. Un Mexicain et un Colombien ont été tués par la police migratoire le mois dernier lors d'opérations de contrôle routier.
3: Et que va-t-il se passer pour les Haïtiens placés sous bracelet électronique ?
11: Ils risquent donc d'être expulsés à tout moment vers un pays où les États-Unis considèrent qu'il est dangereux de voyager à cause de la violence des gangs. Des expulsions avaient déjà lieu avant la fin du TPS, un vol a encore atterri à Cap-Haïtien fin juillet. Gerline Joseph, elle, rappelle qu'Haïti dépend en grande partie des transferts d'argent de la diaspora.
12: Avec la fin du TPS, les gens vont perdre leur permis de travail. Cela pourrait provoquer un effondrement de l'économie haïtienne. 20% du PIB risque de s'évanouir à cause de la fin du TPS.
11: Un risque de déstabilisation supplémentaire d'Haïti dont devraient se préoccuper les États-Unis, selon elle.
3: Et les Haïtiens détenteurs de ce statut de protection temporaire envisagent de saisir la justice. C'était le dossier de RFI Soir signé Justine Fontaine. RFI 18h10 en temps universel, 22h10 à Moscou. Moscou qui condamne fermement l'arrêté d'expulsion décrété par les autorités françaises contre Xenia Fedorova. On vous en a déjà beaucoup parlé sur RFI. L'ancienne présidente en France de la chaîne Russia Today, qui intervient dans les médias du groupe Bolloré, est accusée d'être un relais de la propagande russe dans l'Hexagone pour déstabiliser l'ordre public. À Moscou, la correspondance de Jean-Didier Revoin.
14: Le ministère russe des Affaires étrangères a qualifié de persécution politique l'expulsion de Xenia Fedorova du territoire français. Son porte-parole adjoint a en outre estimé fallacieuses les accusations des autorités françaises à l'égard de la chroniqueuse russe et déploré les atteintes à la liberté d'expression qui ont cours en France. Alexei Fadeyev.
15: Nous observons depuis longtemps les actions des autorités françaises qui attribuent de manière maniaque une origine russe à tous les problèmes du pays. Par conséquent, n'importe quel point de vue alternatif est qualifié de propagande russe de façon à évincer des journalistes et des médias entiers de l'espace informationnel.
14: Il y a une semaine, Paris avait émis un arrêté d'expulsion et gelé les avoirs de l'ex-présidente de RT France devenue chroniqueuse au sein du groupe Bolloré. Les autorités françaises estiment en effet que les opinions de Xenia Fedorova présentaient un risque pour la manipulation du débat public à l'approche de l'élection présidentielle. Quant à l'intéressée, elle a annoncé en début de semaine qu'elle avait quitté la France et n'y reviendrait qu'en cas d'annulation ou de suspension des mesures qui la visent. Jean-Didier Revoin, Moscou, RFI.
3: La Russie, par ailleurs, visée par de nouvelles frappes revendiquées par l'Ukraine jeudi, une raffinerie située à 700 km de la frontière ukrainienne a été touchée, de même que le port de Kerch. Le ministère russe de la Défense a par ailleurs annoncé avoir abattu 605 drones ukrainiens la nuit dernière. Côté ukrainien, 3 personnes ont été tuées dans des bombardements russes sur la région de Kharkiv. Les Nations Unies condamnent ce soir les deux pays pour leurs frappes respectives dans des zones civiles. L'actualité économique nous amène ce soir au Japon avec les bons résultats financiers de Nintendo. Vous allez voir que c'est assez étonnant. Le géant du jeu vidéo enregistre une hausse de ses profits de 150% au premier trimestre 2026. Le secteur traverse pourtant une crise sans précédent avec 60 000 emplois supprimés depuis 2022. Mais dans ce marasme, Nintendo fait donc figure d'exception, Nathanaël Vitron.
16: En 2025, le chiffre d'affaires de Nintendo avait été porté par le lancement de la Switch 2, sa nouvelle console. Assez logiquement, il recule cette année de 10%. Mais peu importe, puisque ses profits, eux, explosent. 142 millions de yens, soit plus de 900 millions de dollars pour la période avril-mai-juin, qui correspond au début de son année fiscale. L'explication est simple, la Switch 2 s'est extrêmement bien vendue, plus de 23 millions d'exemplaires pour sa première année, mais en raison du boom de l'intelligence artificielle qui a entraîné une hausse exponentielle du prix des puces et des composants électroniques, les coûts de production eux aussi ont explosé. Ce qu'il a perdu en marge sur les ventes de consoles, Nintendo le récupère largement sur les ventes de jeux et de logiciels. D'autant qu'en raison des droits de douane de Donald Trump, le géant japonais avait augmenté ses prix. Or, quand la Cour suprême a décrété illégale ces nouvelles taxes douanières, Nintendo s'est fait rembourser et a gardé l'argent payé par le consommateur.
17: Hee hee!
3: Et puis cette question ce soir, comment protéger nos enfants des dangers de la trottinette électrique? La réponse se trouve peut-être tout simplement dans leur interdiction aux mineurs. La France alerte sur la forte hausse des traumatismes crâniens chez les jeunes liés à des accidents. Même constat en Irlande où les enfants sont de plus en plus nombreux à être pris en charge aux urgences. Conséquence, Clémence Pénard, le gouvernement irlandais l'a décidé, les moins de 18 ans n'ont désormais plus le droit d'utiliser ces trottinettes électriques sur la voie publique.
17: Une évolution saluée par l'association irlandaise des victimes de la route. Son vice-président, Leo Liego, estime que les parents doivent aussi changer de regard sur ces trottinettes, encore trop souvent perçues comme de simples jouets pour enfants.
18: Pour moi, c'est de la maltraitance. Ces parents mettent la vie de leurs enfants en danger en leur achetant ces engins. On a sous-estimé leur dangerosité. Et il y a aussi un autre problème. Les trafiquants de drogue utilisent ces trottinettes en les confiant à de jeunes adolescents pour transporter des stupéfiants. La police n'a pas les ressources pour les poursuivre. Et si les policiers les prennent en chasse et qu'un enfant est blessé, c'est eux qui seront tenus pour responsables.
17: Car malgré le durcissement de la réglementation en Irlande, le principal défi reste de faire respecter les règles déjà en vigueur.
18: On peut bien adopter toutes les réglementations que l'on veut, mais si elles ne sont pas réellement appliquées et qu'il n'y a pas de sanctions, ça restera juste des mots sur le papier.
17: Autre changement majeur, désormais tous les utilisateurs de trottinettes électriques devront porter un casque et un gilet haute visibilité. Et dès septembre, une nouvelle loi devrait encore durcir le cadre. Les trottinettes électriques seront officiellement classées comme des véhicules à moteur, avec à la clé une immatriculation obligatoire. Clémence Pénard, Dublin, RFI.
3: C'est la fin de ce journal dans 15 minutes. Toute l'actualité en Afrique dans Afrique Soir avec Sylvie Berruy.
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3: Avant ça, RFI Soir vous amène à Berlin sur les traces du centre du pouvoir de l'Allemagne nazie. Difficile de se faire une idée de ce à quoi cela ressemblait. Les vestiges sont de moins en moins visibles, suscitant l'inquiétude des associations en charge de la mémoire sur cette sombre période de l'Allemagne. Vous l'entendrez. Et puis, changer de vie, c'est le thème de votre série de l'été sur RFI. Rencontre ce soir avec Manuela. Cette Française a décidé il y a quelques années de tout plaquer pour entamer des études de médecine. Elle nous dira tout sur son parcours dans moins de 10 minutes, mais tout de suite, c'est l'heure du journal des sports. Bonsoir Baptiste Leduc.
19: Bonsoir Arnaud, bonsoir à tous.
3: En football, c'est fait, l'un des transferts les plus attendus de l'été est bouclé. Le prodige ivoirien Yann Diomandé rejoint le Real Madrid.
19: Le transfert a été officialisé dans l'après-midi par un communiqué du club espagnol, un temps proche du Paris Saint-Germain. Et après des semaines de négociations, le virevoltant attaquant de 19 ans quitte l'Allemagne et Leipzig pour rejoindre l'un des plus grands clubs du monde. Une fois encore, tout va très vite pour Yann Diomandé et Esteban Mirales.
20: Son tout premier match en professionnel remonte à un peu moins d'un an et demi seulement, et c'était contre le Real Madrid au Bernabéu, s'il vous plaît. Ce n'est pas seulement ce beau clin d'œil de l'histoire qui a poussé les dirigeants du Real Madrid à tout faire ces dernières semaines pour s'assurer que le jeune Ivoirien de 19 ans rejoigne la Maison Blanche, car quand on mise sur Yann Diomandé, il vous le rend bien. L'été dernier, le RB Leipzig dépensait 20 millions d'euros pour l'éléphant alors qu'il comptait seulement une dizaine de matchs professionnels sous le maillot de Leganés en Espagne. Un investissement bien vite rentabilisé en une saison et 36 matchs en Allemagne. Diomandé a inscrit 13 buts, délivré 10 passes décisives et donné quelques maux de tête à bon nombre de défenseurs. Sa Coupe du Monde réussie avec la Côte d'Ivoire a fini de convaincre le Real Madrid de casser sa tirelire pour lui. 140 millions d'euros bonus compris et un contrat de 7 ans jusqu'en juin 2033. Transfert le plus cher de l'histoire de la Maison Blanche. Yann Diomandé poursuit donc son ascension fulgurante. Il devient d'ailleurs le tout premier joueur ivoirien de l'histoire du club merengue.
19: Et le transfert de Yann Diomandé au Real, Arnaud, n'est pas le seul mouvement d'importance officialisé aujourd'hui. Le français Magnès Akliouche vient tout juste de signer au Paris Saint-Germain en provenance de Monaco. Et puis ce n'est pas encore fait, mais le capitaine des champions du monde espagnol, Rodri, qu'on annonçait proche du Real Madrid, a confirmé être en discussion avec le rival, le FC Barcelone.
3: En football toujours, l'UEFA ne relâche pas la pression sur la FIFA malgré le retrait de son projet de société commerciale.
19: L'Union des fédérations européennes menace toujours de boycotter la Coupe du Monde. Dans un communiqué publié ce jeudi, l'instance présidée par Alexandre Seferin a indiqué que l'abandon par Gianni Infantino et la FIFA du projet de s'ouvrir aux investisseurs privés n'était pas suffisant. L'UEFA souhaite des garanties garanties afin que de telles initiatives ne puissent plus jamais voir le jour à l'avenir. C'est un peu flou, mais l'instance estime que cette exigence n'est toujours pas satisfaite. Le boycott par les fédérations européennes des compétitions FIFA tient toujours en attendant le prochain épisode.
3: En cyclisme, la sixième étape du Tour de France Femmes a été remportée par Kim Lecourte.
19: Superbe victoire pour la Mauricienne. Elle signe la deuxième victoire de sa carrière sur le Tour de France. Ce jeudi en Ardèche, Kim Lecourte a fait parler ses qualités de puncheuse. Elle est d'abord sortie du groupe des favorites pour rejoindre l'échappée, puis elle a réglé le sprint en lançant son effort à 300 mètres de l'arrivée. La Mauricienne, très heureuse de cette victoire au micro de France Télévisions, elle arrive après une saison presque aussi accidentée que l'étape du jour pour elle.
1: Ouais, ça a vraiment été une saison très dure mentalement et physiquement. Je dirais plus mentalement. Je crois que les gens, ils oublient que le mental, ça prend vraiment un gros coup. Et je crois que l'équipe en général, ils avaient besoin de ça. J'ai eu une journée vraiment dure au chrono et hier aussi, j'ai essayé de me reprendre un peu. Et aujourd'hui, j'ai retrouvé mes jambes. Mais vraiment, c'était pour l'équipe, c'était pour moi, c'était pour la famille et mon mari. Ils me supportent tous. Je sacrifie tellement beaucoup d'être ici en Europe. Et maintenant, it's all worth it, you know.
19: Tout ça en vaut la peine, les derniers mots en français de Kim Lecourte, qui a devancé sur la ligne la Française Cédrine Kerbaol. La Suissesse Marlène Reusser est toujours maillot jaune avant la grande étape de montagne demain et l'ascension du Mont Ventoux.
3: C'était le journal des sports de Baptiste Leduc. Tout de suite, le reportage international. Le reportage international qui nous amène en Allemagne ce soir à Berlin. Les touristes férus d'histoire doivent se contenter de peu pour découvrir le centre du pouvoir nazi qui a très largement disparu après la Deuxième Guerre mondiale. Et les vestiges de cette époque risquent d'être encore moins nombreux à l'avenir. Un grand bunker sous l'ancienne chancellerie d'Hitler est menacé par un projet immobilier. Historiens et experts se mobilisent pour sauver ce qui pourrait servir de mémorial consacré au pouvoir nazi à Berlin. Le reportage de Pascal Thibault.
21: Le seul élément qui vous indique que le bunker de Hitler était présent ici, c'est ce panneau. Donc c'est ici qu'il va se donner la mort. Il se rend à l'évidence à un moment donné, le 30 avril 1945.
22: Vincent Simon se tient devant un panneau qui donne quelques informations sur l'ancien bunker de Hitler. Il faut beaucoup d'imagination pour se représenter juste à côté la gigantesque nouvelle chancellerie du Führer qui faisait plus de 400 mètres de long. Depuis la chute du mur, le No Man's Land qui séparait Berlin à cet endroit a été complètement reconstruit. Vincent Simon.
21: Je sens que les gens attendent toujours. Puis dès qu'on arrive, c'est « Ah bon, ils en ont fait un parking ».
22: Cet adolescent, parmi les Français que guide Vincent Simon, partage aussi ce sentiment.
23: Comme il n'y a plus grand-chose de visible, après c'est sûr que ça fait un peu bizarre de dire que c'était juste en dessous de nous, là, sous nos pieds.
22: Un terrain vague, quelques dizaines de mètres plus loin, a échappé à la reconstruction du centre de Berlin depuis 35 ans. Il se trouve sur le site de la chancellerie de Hitler. Un projet immobilier prévoit des bureaux et des logements. Mais en sous-sol se trouve l'un des plus grands bunkers encore existants. 1200 mètres carrés en bon état subsiste encore plus de 80 ans après la fin de la guerre. Le plan d'occupation des sols prévoit la destruction de ces restes. Historiens et experts protestent. La ville de Berlin reste inflexible alors que l'on peut, sans problème, construire un immeuble sur un bunker nazi quasi indestructible. Uwe Neumerker est le directeur de la fondation qui gère le mémorial pour les Juifs d'Europe victimes de l'Holocauste à quelques dizaines de mètres de là.
24: Je suis résolument pour la sauvegarde de ce bunker qui est un témoin de notre histoire que l'on ne peut pas détruire brutalement. Il y a un grand intérêt pour ce passé et un grand besoin d'information. 80 ans après la guerre, les connaissances s'amenuisent. Nous devons faire quelque chose pour lutter contre une glorification de ce passé.
22: Un tel bunker sauvegardé pourrait-il être un lieu de pèlerinage pour nostalgiques? Uwe Neumerker n'y croit pas, Dietmar Arnold non plus. Le responsable de Berliner Unterwelten propose depuis des années aux touristes des visites de bunkers de l'époque nazie. Il a déjà un plan pour celui qu'il veut sauver sous l'ancienne chancellerie de Hitler.
25: Notre projet consiste en une exposition sur la fin de la guerre. La chancellerie était un bâtiment de prestige pour Hitler, même s'il n'y a presque jamais travaillé. Ce sont les derniers vestiges du pouvoir nazi.
22: Après la chute du mur, des restes du Troisième Reich, comme des vestiges de la RDA communiste, ont été très vite éliminés, ce que les experts regrettent. Beaucoup a été fait autour des victimes du régime nazi. Les symboles de ce pouvoir mérite une mise en valeur critique. Pascal Thibault, Berlin RFI.
3: Le reportage international à retrouver tous les soirs dans RFI Soir. 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L'heure de se plonger dans la série de l'été que vous propose tous les soirs sur RFI, les médias francophones publics. Changer de vie pour retrouver du sens. Nous rendons visite aujourd'hui à Manuela Ferreira, une maman de 4 enfants qui a décidé de reprendre des études à bientôt 40 ans. Et pas n'importe quelles études, des études de médecine, encore 2 ans d'internat. Et elle pourra s'installer en campagne dans le département français de l'Eure. Son portrait est signé Béatrice Duguay, notre consoeur de Radio France.
0: Un pavillon en bordure de forêt à Pont de l'Arche. C'est Maëlle, 6 mois, qui nous accueille.
2: Il est censé faire la sieste et puis il est sur aujourd'hui.
5: Évidemment.
2: C'est pas le cas.
5: Il a senti qu'il se passait quelque chose.
0: En l'occurrence, que nous allions parler de sa maman, Manuela Ferreira, 43 ans, en 8e année de médecine.
6: J'ai toujours voulu faire médecine. Je n'ai pas pu à la sortie du bac parce qu'il a fallu que je travaille. Seulement le déclic, il a vraiment eu lieu à la maladie de mon petit garçon.
0: Louis, 13 ans aujourd'hui, contracte une leucémie fulgurante en 2018. La famille se met en mode combat. Mari, parent, beau-parent s'occupent de l'aîné et du troisième. Manuela, elle, de son enfant malade pendant plus d'un an en chimiothérapie. Elle fait cette terrible comptabilité aussi. 16 enfants atteints de cancer en même temps dans un rayon de moins de 10 km.
6: J'avais envie de comprendre, savoir. Il était encore en sous-chimio que j'avais déjà demandé... à reprendre médecine. Au chevet de mon enfant dans la chambre d'hôpital du CHU de Rouen.
0: Manuela Ferreira ne part pas de rien puisqu'elle est chercheuse en microbiologie, mais...
6: Reprendre le train en marche, c'est pas facile. Ce que je veux dire par là, c'est 37 ans, réapprendre des bouquins de 250 pages par cœur, avec la moindre petite note, connaître tout. Mon cerveau, j'avais l'impression qu'il était feignant et qu'il avait vraiment du mal à assimiler ces tonnes de données.
0: Forcément, il y a des moments de doute, notamment économiques, avec un salaire en moins.
6: Je voulais pas diminuer le niveau de vie de mes enfants. Ils ont continué à avoir des vacances, ils ont continué à avoir toutes les activités qu'ils souhaitaient. Je me suis privée, mon mari aussi, on avait mis de côté un petit peu avant, mais voilà.
0: Manuela, son altruisme, son énergie force l'admiration d'ailleurs de Richard Jacquet, maire de Pont de l'Arche, puisqu'elle est aussi conseillère municipale depuis 2020.
7: Elle a réussi à garder cette énergie folle de pouvoir allier ses études, sa vie de famille, ses engagements municipaux et associatifs, parce que par ailleurs, elle est aussi membre du bureau de l'association Cancer, la vérité pour nos enfants. Même dans son combat avec la maladie de Louis, jamais ça n'a été pour en vouloir à quelqu'un ou sous couvert de complotisme quelconque, etc. Chercher à comprendre, chercher à trouver des réponses, parce que en tant que maman, elle a aussi besoin de réponses. Et du coup, son engagement professionnel de devenir médecin, c'est aussi demain pour être utile aux autres, et notamment aux familles qui pourraient être touchées par ce genre de maladie sur leurs enfants.
6: Merci.
7: Bon retour.
6: Merci. Bonne fin de journée.
0: Je suis faite pour ça, dit-elle, alors qu'elle arrive presque au bout du cursus et qu'elle vient d'avoir un nouvel enfant.
6: C'est mon petit bébé miracle. Quand il nous arrive un drame comme ça, on a du mal à faire des projets futurs. Et je me suis dit, mince, maintenant, il faut vivre avec un grand V. Je dis merde, désolée, à la maladie. Et maintenant, je fais ce que j'ai envie. Ce quatrième enfant, je l'ai toujours voulu. Et ben voilà, il est là.
8: Est-ce que vous avez un agenda ou un embryon d'agenda à montrer?
6: Voilà, ça ressemble à quoi? Mon agenda, c'est ça.
8: Il y a plein de couleurs partout.
6: Il y a plein de codes couleurs. Vous êtes notée là, regardez, journaliste. On a un agenda partagé avec mon mari, comme ça on sait qui fait quoi, qui gère quoi. On a des alarmes de partout. Le matin, le petit de 9 ans, quand ça sonne, il sait qu'il faut se laver les dents, mettre ses chaussures et sortir pour aller à l'école.
8: Donc ça, c'est va te laver les dents.
6: Oui, c'est va te laver les dents. Voilà, tout est connecté dans la maison, c'est comme ça qu'on s'organise en fait.
8: C'est timé en fait, c'est ça?
6: Tout, c'est ça, tout est timé. Et en plus, petit rappel, c'est sur le frigo. On a un agenda aimanté, chacun sait, et il y a même les repas de la semaine. Ça, c'est ma sortie des poubelles, 20h30 le mercredi soir. On n'a plus cette insouciance, j'avoue, qui me manque énormément, parce qu'on pense que tout peut arriver. Mais par contre, on vit mieux. Avant, c'était, allez, on se dépêche de manger, il y a encore un peu de devoir à faire, il y a le bain, il y a ceci, il y a cela. C'était vraiment, on vivait à 100 à l'heure, on courait partout et on profitait pas des bons moments. Et là,
9: c'est l'inverse. Maintenant, on vit avec un grand V, on veut faire les choses, on le fait. On n'attend plus. Moi, par exemple, ma priorité d'aujourd'hui, l'important, ça va être passer du temps avec mes enfants. Ça sera peut-être le plus important, sera le jeu de société de ce soir, voyez. J'avoue, des fois, je suis vidée en énergie. Hein. Quand je rentre d'une guerre de 24 heures, je suis vidée. Mais de rentrer à la maison et de voir tous les enfants me courir dans les bras, faire des bisous, maman, t'es là. Mais en fait, l'énergie, elle est revenue. Hein. C'est mon essence, c'est mes enfants, c'est mon boost.
0: Et dans 2 ans, Manuela Ferreira, c'est déjà qu'elle s'installera en maison de santé, en milieu rural, là où il manque des médecins.
9: Campagne, semi-campagne, là où la population a le plus besoin. Le but, c'est d'être utile. Je veux être le médecin de famille qui suit le bébé, la petite fille, le petit garçon, jusqu'au papy, mamie. Je veux vraiment être la première personne vers qui les gens se tournent quand ça va pas bien. Voilà, ça me tient à cœur.
3: C'est la fin de RFI Soir. Dans un instant, vous retrouvez Sylvie Berruet pour Afrique Soir.
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5: 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Afrique Soir, première édition. Bonsoir Sylvie Berruy.
6: Bonsoir Arnaud, bonsoir à tous. À la une de cette édition, le Bénin où Patrice Talon fait son retour sur la scène politique. L'ancien président prend la tête du Sénat. Une élection sans surprise, il était le seul candidat, nous dira Jean-Luc Aplogrand. Ebola en République démocratique du Congo. Le vaccin contre la souche Zaïre est efficace dans la lutte contre l'actuelle épidémie. Il va être utilisé dans la riposte, selon Jean Kaseya, le directeur d'Africa CDC, le centre africain de prévention des maladies. Dans l'actualité encore, le Nigeria, 300 ex-otages libérés. C'est ce qu'annonce le gouvernement d'Abuja. L'Afrique du Sud lance une opération de rapatriement de dépouilles de militants anti-apartheid morts en Angola il y a plus de 30 ans. C'est une page sombre de l'histoire de la nation arc-en-ciel et ce sera le dossier d'Afrique Soir. À suivre le football et l'arrivée triomphale au Chili du gardien de but du Cap-Vert, Vosinha. Il avait fait sensation à la Coupe du Monde et il découvre son nouveau club. Et nous terminerons avec la sélection musicale de DJ Facemaker, alias Hervé Mandina. Patrice Talon fait son retour sur la scène politique béninoise. Le Sénat a élu son bureau aujourd'hui à Porto Novo et l'ancien chef d'État va présider cette nouvelle chambre du Parlement aux côtés de Louis Vlavonou, l'ancien président de l'Assemblée nationale, élu, lui, vice-président. À Cotonou, Jean-Luc Aplogan.
7: Le vote s'est déroulé à huis clos et à bulletin secret. Patrice Talon était le seul candidat au poste de président. Voici les résultats proclamés par l'assesseur du jour, Charles Toko.
8: Poste de président. Nombre de votants, 25. Nombre de voix obtenues, 24. Bulletin blanc, 1. Vote contre, 0. Le bureau d'âge a proclamé président du Sénat, M. Patrice Talon.
7: Ce n'est pas une surprise. Le seul adversaire avec qui il aurait pu livrer un véritable match est l'ancien président Boni Yayi, fondateur du parti d'opposition Les Démocrates. Sauf que ce dernier ne disposait pas de réel soutien parmi les membres. Aucun des membres n'est élu. Ils sont désignés. Ses adversaires le soupçonnaient d'avoir créé cette institution comme point de chute pour lui-même après son départ du pouvoir. Dans une brève prise de parole, Patrice Talon a remercié ses pairs, salué l'ambiance extraordinaire de travail et l'esprit de consensus autour du règlement intérieur. Le jour de l'installation du Sénat, la doyenne d'âge avait déclaré « Nous devons donner au Sénat ses premières marques en restant objectifs dans nos démarches et nos décisions ». Fin de citation. Jean-Luc Aplogan, Cotonou, RFI.
6: Manifestation au Ghana, la démocratie attaquée, c'est le slogan de milliers de personnes qui ont manifesté ce jeudi à Accra, à l'appel du principal parti d'opposition, le NPP. Elles ont dénoncé les attaques contre la liberté d'expression. Une justice sélective, je cite, la mobilisation survient le jour d'un hommage rendu à de hauts responsables, dont deux anciens ministres, morts dans un crash d'hélicoptère il y a un an. Au Burkina Faso, les forces armées ont mené des représailles après une attaque terroriste contre un village. Mardi, un convoi de ravitaillement d'une société minière a été attaqué sur la route de Dori. Le convoi se rendait vers la société minière Essakan, qui gère la plus grande mine d'or du pays. L'attaque a fait une dizaine de morts et une quinzaine de blessés parmi les militaires. Willy Diallo, après l'attaque, les soldats s'en sont ensuite pris aux civils, les accusant d'être complices des terroristes.
9: Le convoi de ravitaillement a subi une attaque due à un engin explosif improvisé. Au même moment, un bus et quelques véhicules civils arrivaient en sens inverse, au mauvais endroit, au mauvais moment. Selon le témoignage d'un passager, les militaires les ont arrêtés avant de les bastonner à coups de ceinture. Après quoi, ils s'en sont pris aux villageois d'Alcoma, mais aussi de Sambonaï, à 5 km de là. Les villageois ont entendu une explosion, puis ont vu les militaires arriver, en les accusant d'être complices des terroristes et de l'attaque qu'ils venaient de subir. Un vieil homme témoigne avoir perdu 4 fils. Ils avaient entre 14 et 24 ans et ont tous été tués dans mon champ. Un autre homme, sous le choc, explique que c'est la période hivernale, donc le matin, tout le monde est au champ pour cultiver. En tout, les villageois ont dénombré au moins 48 morts. Pour l'instant, aucune réaction ni de l'armée ni du gouvernement burkinabé. Une source sécuritaire a toutefois confirmé l'incident des mines, mais sans donner plus de détails.
10: Restons dans l'ouest du continent africain, au Nigeria. Le président Tinubu annonce la libération de 308 otages originaires des régions de Kwara et de Niger. Elles étaient détenues, ces personnes, depuis des mois dans le centre nord du pays. Elles avaient été enlevées au cours d'une série d'attaques. Lisa Fabian.
11: Il aura fallu plus de 6 mois pour que 163 personnes kidnappées dans l'attaque de Woro soient libérées, aux côtés de 145 autres victimes originaires de l'État de Niger. Début février, des djihadistes présumés avaient attaqué cette communauté après avoir tenté d'envoyer un prédicateur sur place. Malgré les alertes des responsables locaux, aucun militaire n'était présent dans le village de Woro le jour de l'attaque. 165 personnes avaient été exécutées et une grande partie des habitations avait été réduite en cendres. Fin juillet, les habitants de cette communauté de Kaimana ont organisé une marche du palais de l'émir jusqu'au bureau du gouvernement local pour dénoncer l'attentisme des autorités et réclamer la libération de leurs proches disparus depuis de longs mois. Ceux-ci ont donc finalement été secourus par les forces de sécurité nigérianes à l'intérieur du parc national du lac de Kainji, une zone boisée difficile d'accès dans laquelle les groupes armés se sont multipliés, rendant les opérations sécuritaires particulièrement complexes. Comme d'habitude, aucun détail n'a été donné quant aux conditions de libération de ces plus de 300 otages, même si l'on sait que le gouvernement nigérian négocie avec les ravisseurs et verse probablement des rançons.
10: Lisa Fabian, vous écoutez RFI, c'est Afrique Soir, il est 18h36 en temps universel. 13 personnes sont mortes, 239 cas recensés dans une épidémie de choléra qui frappe le Tchad depuis le mois de juillet. C'est ce qu'annonce aujourd'hui le ministère tchadien de la Santé. Une campagne de vaccination est actuellement en cours et plus de 50 000 personnes ont déjà été vaccinées. Le directeur d'Africa CDC, le Centre africain de prévention des maladies, achève, lui, une visite en République démocratique du Congo. Jean Kaseya s'est rendu en Ituri, la province qui est l'épicentre de l'épidémie d'Ebola. Souche Bundibugyo, déclarée il y a presque 3 mois maintenant, elle a déjà fait 1800 morts, 3970 cas ont été recensés. Jean Kaseya a rencontré avec le patron de l'OMS, le président Félix Tshisekedi, et pour renforcer la riposte contre la maladie, ils ont décidé d'appliquer un vaccin qui existe déjà, mais qui jusqu'ici était utilisé contre une autre souche de la maladie, la souche Zaïre. Et selon Jean Kaseya, le vaccin est efficace.
12: Nous avions constaté, sur base des études qui ont été menées, et nous allons publier d'ailleurs là-dessus avec Poisson Mouyembe et Placide de l'INRB, que les personnes qui ont eu le vaccin Zaïre, même s'ils avaient été infectés avec Bundibugyo, il n'y a eu aucune mortalité dans cette tranche-là. Ça, c'est un. Des deux, quand on compare la proportion des personnes qui ont eu le vaccin Zaïre par rapport à ceux qui n'ont pas eu le vaccin Zaïre, on voit que les gens qui ont eu le vaccin Zaïre ont été moins contaminés. Donc, pour nous, nous allons aller à la fois sous forme de recherche, mais aussi de façon étendue à la population, pour commencer avec ces vaccins. Il y a des essais qui ont commencé avec d'autres vaccins, mais nous avons celui-là en main et nous allons y aller.
10: Jean Kaseya, le directeur du Centre africain de prévention des maladies, l'Africa CDC avec Pauline Azidi. Jean Kaseya qui sera l'invité demain d'Afrique Matin. Restons en RDC où l'inspection générale des finances veut tourner la page de la célèbre patrouille financière connue pour ses descentes musclées d'inspecteurs des finances dans les services publics. Son chef de service, Christophe Bitassimoua, nommé il y a un an, a présenté une nouvelle stratégie. Objectif, surveiller les finances publiques à distance, prévenir les détournements
6: les détournements avant qu'ils ne se produisent, Pascal Moulégois.
13: L'inspection générale des finances veut désormais miser sur un contrôle permanent plutôt que sur des descentes ponctuelles sur le terrain. Pour son chef de service, Christophe Bitassimois, la digitalisation est devenue incontournable. Selon lui, les contrôles menés après des faits rendaient difficile la récupération de fonds détournés. Quant à la patrouille financière, elle a permis de faire connaître l'IGF chez le commun des mortels, mais ne pouvait pas couvrir l'ensemble des services publics instantanément. Elle était parfois perçue comme une pression permanente sur les gestionnaires. Les nouveaux modèles reposent donc sur un contrôle systémique grâce à l'interconnexion des plateformes numériques. L'ambition est de détecter les irrégularités avant, pendant et après les opérations financières. Mais les chantiers restent incomplets. L'IGF reconnaît qu'elle ne maîtrise pas encore tous les flux financiers du pays, notamment dans les provinces et certains établissements publics qui ne sont pas encore digitalisés. Le plan stratégique 2026-2028, évalué à 39 millions de dollars, prévoit la mise en place de l'essentiel des infrastructures numériques d'ici 2027, avec un objectif de 90% de digitalisation à l'horizon 2029. La patrouille financière reste toutefois maintenue dans les régies financières pour lutter contre les fraudes et sécuriser les recettes publiques. Pascal Moulégois, Kinshasa, RFI.
6: Ouvrons à présent le dossier d'Afrique Soir. L'Afrique du Sud lance une vaste opération de rapatriement des corps de militants anti-apartheid exilés ou morts en Angola. Il y a plus de 30 ans, les autorités sud-africaines indiquent avoir identifié près de 400 potentielles sépultures. L'exhumation des corps doit débuter en septembre ou en octobre. Bonsoir Eva Massi.
14: Bonsoir.
6: Et selon Pretoria, l'Angola a accueilli un très grand nombre de militants de l'ANC en exil malgré la guerre civile qui faisait rage à l'époque. Comment expliquer ce phénomène?
14: Eh bien, selon Pretoria, plus de 1000 activistes anti-apartheid sont morts en exil, en Europe et à Cuba, et dans plusieurs pays africains, tels que la Tanzanie, le Zimbabwe ou l'Angola. Après les émeutes de Soweto en 1976 et la répression qui a suivi, des milliers de jeunes sud-africains ont fui leur pays. Beaucoup d'entre eux rejoignent alors l'Angola, récemment indépendante et devenue un allié de la lutte anti-apartheid. Les cadres en exil de l'ANC y créent des camps d'entraînement pour accueillir ces jeunes, pour les politisés et pour les former au combat. Mais une partie d'entre eux n'avait aucune envie de se battre. Et en outre, leur accueil en Angola par le MPLA impliquait, de manière officieuse, une participation à la guerre civile angolaise contre l'UNITA, soutenue par les États-Unis et l'Afrique du Sud de l'apartheid. Or, ils estimaient que ce conflit n'était pas le leur. Il y a donc eu quelques mutineries et rébellions. Plusieurs militants sud-africains sont alors morts dans les prisons des camps de l'ANC. D'autres sont morts de maladie ou sur la ligne de front. Aujourd'hui, plus de 30 ans après, l'ANC au pouvoir souhaite justement rendre hommage à ces exilés pour leur contribution à la libération de l'Afrique du Sud.
6: Et en 2024, l'Afrique du Sud avait déjà rapatrié les corps de 42 militants de l'ANC, morts en exil il y a plus de 30 ans en Zambie et au Zimbabwe. Alors vous le disiez Eva, l'ANC avait installé plusieurs camps d'entraînement pour former ses militants en Angola. Officiellement, les militants ne participaient pas au conflit angolais, mais les liens étroits entre l'ANC et le MPLA ont conduit plusieurs d'entre eux à combattre

0: sur le fait de savoir si c'était vraiment une participation volontaire des soldats de l'ANC et ou s'ils sont retrouvés un petit peu forcés de le faire, de participer à une guerre qui n'était pas la leur. Il y a eu même une mutinerie au milieu des années 80 où des soldats de l'ANC sont allés à Luanda pour protester contre le fait qu'ils se retrouvaient à lutter contre l'UNITA alors qu'ils étaient là plutôt pour libérer leur pays de l'apartheid.
1: Vous disiez, les militants de l'ANC se retrouvent un peu malgré eux pris dans cette guerre civile en Angola, mais est-ce que toutefois on peut établir un lien idéologique et stratégique entre le MPLA et l'ANC, ou est-ce qu'il s'agissait simplement d'une alliance de circonstances ?
0: Non, disons, le leadership des deux mouvements viennent, disons, du même bassin idéologique, pour le dire comme ça. Ils sont tous socialistes à différents degrés, ils se reconnaissent dans la lutte contre l'impérialisme américain, prennent parti ou obtiennent du soutien soit de la part de l'URSS, soit de la part de Cuba dans la guerre froide et dans leur lutte à eux contre l'apartheid et dans la guerre civile pour ce qui concerne l'Angola. Donc il y a une proximité idéologique qui est claire, en fait, entre les deux. Après, concrètement, dans le quotidien, les luttes se font un petit peu en parallèle.
1: À l'inverse, quel a été le rôle de l'Angola dans la lutte contre l'apartheid ?
0: Ils ont joué à la fois indirectement et directement, c'est-à-dire que à partir des années 80, l'Angola, le Mozambique, le Zimbabwe font partie des pays dits de la ligne de front contre lesquels le gouvernement de P.W. Botha renforce la lutte pour défendre, entre guillemets, l'apartheid contre les anti-impérialistes des pays aux alentours. Donc de ce côté-là, le fait que les pays dits de la ligne de front soient devenus des pays, des gouvernements marxistes-léninistes engagés dans une lutte contre les États-Unis dans la guerre froide, ça a accru la pression contre le gouvernement sud-africain, si vous voulez, de l'apartheid. Donc de ce côté-là, il y a indirectement un effet.
2: Voilà Didier Péclair, spécialiste de l'Afrique à l'Université de Genève, avec Eva Massy. L'aventure continue pour Vosinha, le célèbre gardien de but du Cap-Vert. Il a fait sensation au Mondial en menant son équipe jusqu'au 16e de finale, en défiant l'Argentine ou encore l'Espagne. Grâce à ses arrêts spectaculaires, il a vu sa cote de popularité exploser sur les réseaux sociaux. Il est suivi par 30 millions de personnes. C'est au Chili qu'il a décidé de s'installer. Il a rejoint le très populaire club de Colo-Colo, le plus titré du pays. Et hier, il a été présenté aux supporters au Monument, le stade de Santiago, Neyla de Rouané.
3: Ils étaient 20 000 supporters, familles et enfants, à avoir chaleureusement accueilli leur nouveau gardien. Patricia tenait à être présente.
4: On l'a connu tout récemment pendant le Mondial et il a été phénoménal. Il a fait fureur.
3: Peu de joueurs ont reçu un tel accueil, confie Carlos, qui considère déjà Vosinha comme l'un des leurs.
5: Il est fait pour ce club, car nous sommes des gens humbles, travailleurs, et lui, il est pareil.
3: Vosinha, c'est une belle histoire de dépassement de soi, estime quant à lui Marcelo.
6: Il ne vient pas du monde professionnel, il a grandi petit à petit. Il a eu un rôle très important au Mondial et c'est un très bon transfert de la part de Colo-Colo.
3: Mais c'est aussi une grosse opération marketing de la part du club et les supporters l'assument. C'est une très bonne opération marketing, souligne Anaïs. Colo-Colo a su saisir cette opportunité, dit-elle, et Cristobal d'ajouter.
7: Ça va nous donner une visibilité mondiale et ça va servir à l'équipe.
3: Pour Vosinha, cependant, rien n'est gagné d'avance. À 40 ans, il va devoir faire ses preuves face à l'actuel jeune gardien titulaire de 19 ans, a annoncé l'entraîneur. Naïla de Rouané, Santiago, RFI.
2: Et la Confédération africaine de foot a dévoilé ce midi les résultats du tirage au sort du premier tour préliminaire de la Ligue des Champions 2026-2027. Les trois équipes les mieux classées sont dispensées de ce premier tour, à savoir les tenants du titre, les Mamelodi Sundowns, l'Espérance du Tunis, c'est la Renaissance de Berkane. Les autres clubs entameront leur parcours dès le premier tour préliminaire. Match aller entre les 4 et 6 septembre. Retour entre le 11 et le 13. Quelques affiches à vous donner. Colombe sportive du Cameroun face au Stade Malien. San Pedro de Côte d'Ivoire contre le Rivers United du Nigeria. Ou encore le tout-puissant Mazembe face au club ghanéen de Madéama. Le foot encore avec deux rencontres dans la CAN féminine. Ce soir, le Cap-Vert affronte le Cameroun. Et les Maliennes seront opposées au Ghana. Le cyclisme et la mort. mauricienne Kim Lecour qui remporte la 6e étape du Tour de France à Tournon-sur-Rhône.

0: dans l'Ardèche, où la Suissesse Reusser a conservé le maillot jaune. Tout cela à la veille de l'étape Rennes qui mènera demain les coureuses au sommet du Mont Ventoux. La suite de notre série de reportages sur la diaspora congolaise à Paris, dans les églises du réveil de la région parisienne. Les femmes montent de plus en plus en chair, elles prennent la parole face à des assemblées composées en grande partie de fidèles. Cette évolution bouscule les codes d'un monde religieux longtemps dominé par les hommes. Tom Schneider est allé dans ces églises évangéliques animées où la foi se décline de plus en plus au féminin.
1: Dans un petit local préfabriqué d'une zone industrielle de Bussy-Saint-Georges, Grâce Babella officie le culte au Centre évangélique de Paris. Elle est pasteur et prophétesse depuis 2021 et donne de sa voix pendant plus d'une heure et demie.
2: Mais c'est ta voix qui détermine.
1: Robe blanche argentée et micro en main, elle prêche au milieu des chaises dorées et des quelques dizaines de fidèles réunis ce jour-là. Son église est fortement fréquentée par les diasporas africaines. Bien que les églises de réveil permettent aux femmes de devenir pasteurs, Grâce a tout de même fait face à certains préjugés sexistes.
3: Je suis un blasphème pour certains chrétiens. Il y a des personnes, même au sein des églises évangéliques, des églises dites réveillées, qui estiment que la femme ne devrait pas prendre autorité sur des hommes, parce qu'ils estiment qu'une femme qui prêche sur le pupitre et qui enseigne la parole dans une assemblée où il y a des hommes et des femmes, c'est comme si elle prend autorité sur les hommes. Donc ça, beaucoup ne l'acceptent pas encore en 2026.
1: La chercheuse en sociologie Sarah Desmar écrivait dans un article publié en 2017 que les femmes sont de véritables piliers de ces économies religieuses, notamment par leur insistance à convertir les hommes. Fanny fréquente les églises de réveil depuis 4 ans et depuis quelques mois, elle vient avec son mari.
4: Oui, j'ai réussi à l'emmener. Au fait, au début, je ne voulais pas du tout venir parce que justement, c'était animé par des femmes. Et une fois que je l'ai traîné là-bas, ça lui a beaucoup parlé. Et voilà, maintenant, on y va ensemble et ouais, il aime beaucoup.
1: Fanny, elle, ce qu'elle apprécie, c'est la proximité qu'elle ressent avec les femmes qui officient le culte.
4: Ça me touche beaucoup plus. Elle parle avec le cœur de ce que tu vis. Elle me parle de mon quotidien. J'ai l'impression qu'elle m'aide aussi à comprendre mes problèmes et comment les résoudre. Pour moi, c'est une autre approche. C'est moins dogmatique.
1: Suivie par plusieurs dizaines de milliers de personnes sur les réseaux sociaux, leur influence dépasse la sphère religieuse. Elle prodigue aussi conseils patrimoniaux, professionnels et financiers. Naviguant entre les continents, certaines sont ainsi devenues de véritables célébrités.
0: Voilà un reportage de Tom Schneider.
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6: Allez, passe à la musique avec l'Afroclub et son générique. C'est notre rendez-vous avec Hervé Mandina, alias DJ Facemaker, pour clôturer cette édition d'Afrique Soir. Bonsoir Hervé.
7: Bonsoir Sylvie, content d'assurer avec vous mon deuxième service de la semaine déjà. Et croyez-moi, en plus, la sélection, elle vaut le détour.
6: Oui, voilà, qui met l'eau à la bouche. Et si je ne me trompe pas, on va commencer par le Cameroun avec la chanteuse Sabrina, associée à Martins sur le titre Onja.
7: Oui, vous avez le nez très fin, Sylvie. On est à Douala avec Sabrina, donc, qui occupe la scène urbaine camerounaise ces trois dernières années. Elle s'allie ici à la fraîcheur de Martins pour le morceau Onja, qui en argot camerounais, donc le cam franglais, comme on dit, fait référence au fait de briller sans retenue. C'est ce qu'on fait ici dans Afrique Soir. Le morceau est entraînant, rien à dire, un vrai concentré de peps pour démarrer.

0: Ça ne manque pas d'énergie, hein, ce titre. Mais pour la suite, Hervé, on va changer de palier. C'est la rencontre entre Davido et Aya Nakamura avec le titre Yaya.
1: Oui, c'est presque un sommet diplomatique, vous voulez dire. Davido et Aya Nakamura ont élevé le niveau sur ce morceau Yaya. Le titre est extrait de l'album Oriadé de Davido. Il est paru le 31 juillet dernier. C'est tout frais et il enflamme déjà les réseaux sociaux avec des millions d'écoutes en ligne dès les premières heures de sa sortie. Ça, c'est un vrai score, une vraie réussite pour Davido. Et c'est le mariage parfait pour avoir du style sur la piste de danse. Oserais-je vous inviter, Sylvie ?
0: Avec plaisir.

0: Un véritable duo d'ambiance, Davido et Aya Nakamura. On va continuer notre périple musical, Hervé, avec une autre belle alchimie, cette fois entre le Togo et le Bénin, grâce à Feno Ambro et la diva Zainab, sur le titre Mission.
1: Absolument, Sylvie. Feno Ambro est très actif dans l'afropop togolais depuis près d'une décennie déjà. Il réalise donc ici un coup de maître en invitant l'icône béninoise Zainab. Et leur mission, nous offrir un plaidoyer sur la persévérance, la réussite et l'accomplissement de ses rêves face aux obstacles. Et la voix de Feno Ambro s'accorde à merveille avec la maturité et le charisme de Zainab, véritable grande sœur de la musique ouest-africaine. Et le morceau est à retrouver dans l'album Sounds from Home de Feno Ambro, disponible aussi depuis le 31 juillet, et c'est même la piste 9.

0: Mission, c'est le titre, une mission plus que accomplie pour ce duo du Togo et du Bénin. Et c'est déjà le moment de refermer cette chronique, mon cher Hervé, avec la traditionnelle séquence rétro du jeudi. Aujourd'hui, vous dépoussiérez un monument de la musique mondiale, le mythique Sonny de Bobby M, mais dans une version d'anthologie interprétée par l'immense Marvin Gaye.
1: Et oui, Sylvie, on sort la machine à remonter le temps pour se replonger dans l'histoire passionnante de ce chef-d'œuvre, écrite en 1963 par Bobby Hebb au lendemain d'une journée tragique où il a perdu son frère. C'était le 23 novembre 1963, soit un jour après l'assassinat du président JFK à Dallas. C'était le 22 novembre de la même année. Sonny était à l'origine une prière pour faire revenir la lumière et l'espoir après la tempête, et le morceau est devenu l'un des titres les plus repris de l'histoire de la musique. La version la plus vendue est celle de Bonnie M, mais James Brown a aussi repris le titre, comme Ella Fitzgerald, Cher, Frank Sinatra ou même Eddie Mitchell et Christophe Willem. Mais en 1966, c'est la légende de la Motown, Marvin Gaye, qui lui donne un groove soul torrentiel inégalable. Je vous laisse apprécier, ma chère Sylvie.

0: le classique Sunny de Marvin Gaye pour refermer en beauté cet Afro Club. Je vous remercie, Hervé Mandina. Magnifique, un voyage temporel et musical ce soir encore. 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Quel est le programme de demain dans l'Afro dans... Quel est le programme demain dans l'Afro Club de luxe, mon cher Hervé, DJ Facemaker?
1: Et bien avec Arthur Bon à la réalisation, nous recevrons l'artiste nigérian Mkido, dont la particularité est qu'il chante en français alors même qu'il vit à Lagos. Donc tout un programme, rendez-vous dès 20h10, temps universel sur l'antenne des RFI pour découvrir son parcours. Belle soirée à vous Sylvie.
0: Pareillement, merci.

c'est sur ce tube de 1963, Sonny, Marvin Gaye, font ce Kicks. Merci de nous avoir suivis, merci à toute l'équipe d'Afrique Soir, à la réalisation Raphaël Lazizi, merci à vous et restez à l'écoute, l'info revient dans quelques instants.

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8: 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C'est le journal d'Antoine Galen. Bonsoir Antoine.
9: Bonsoir Sylvie, bonsoir à tous. À la une, les images montrent un homme tiré en direction d'un groupe de Palestiniens. Pour la première fois depuis le 7 octobre 2023, un Israélien est inculpé pour le meurtre d'un Palestinien en Cisjordanie occupée. On y revient en début de journal. Au Japon, les commémorations d'Hiroshima marquées par le débat sur l'arme nucléaire. Le gouvernement de Sanae Takaishi souhaite remettre en question les 3 principes antinucléaires du pays nippon. Les organisations de survivants sont inquiètes, vous l'entendrez. À Ceuta, les enfants migrants risquent d'être victimes de maltraitance et d'exploitation. Voilà l'avertissement de plusieurs ONG sur les 72 000 migrants arrivés dans l'enclave espagnole en provenance du Maroc. 70 000 sont rentrés, mais selon l'administration de Ceuta, plus de 1000 mineurs non accompagnés sont toujours sur place. Et puis en France, bientôt une loi pour taxer les industriels du tabac. Rien n'est sûr, mais une proposition de loi a été déposée en ce sens. C'est la première fois depuis le 7 octobre 2023 qu'un Israélien est inculpé pour le meurtre d'un Palestinien en Cisjordanie occupée. Un an après la mort d'un célèbre activiste palestinien tué par balle, un Israélien est donc poursuivi par la justice de l'État hébreu. Le point avec notre correspondante à Jérusalem, Frédéric Misselin.
10: Inon Levy est accusé d'homicide involontaire. Awada Atalin a été tué il y a un an. Des vidéos avaient été prises ce jour-là. Et sur les images, on voit le colon tirer en direction d'un groupe de Palestiniens. La mort de l'enseignant activiste avait suscité une très forte émotion en Cisjordanie occupée. Awada Atalin était très connu, notamment parce qu'il avait participé au film No Other Land, oscarisé l'année dernière. Ce documentaire raconte le combat des Palestiniens pour protéger leur village de la colonisation. La famille du militant assassiné estime aujourd'hui qu'il s'agit d'un geste important de la justice israélienne, assurant, je cite, « c'est bien pour les colons d'apprendre qu'ils ne doivent pas nous tirer dessus ». Si Inon Levy est reconnu coupable, il est passible de 12 ans de prison, mais pour l'instant, il n'est pas en état d'arrestation. Il accuse les procureurs d'apporter, je cite, « un soutien au terrorisme » et parle de légitime défense. Or, selon de nombreux témoignages, depuis la mort de l'activiste palestinien, le colon a continué ses intrusions dans le village de Oum al-Rir. Frédéric Misselin, Jérusalem, RFI.
9: Et en Cisjordanie occupée, la violence des colons israéliens contre les Palestiniens ne fait qu'empirer. Voici la nouvelle alerte lancée par l'ONU. 67 attaques de colons israéliens ont été recensées en 10 jours. 4 Palestiniens tués et 58 blessés. Accord peut-être imminent pour la réouverture du détroit. l'étroit d'Ormuz. En tout cas, les discussions sont en cours entre l'Iran et le Sultanat d'Oman. Hier soir, il disait travailler à une déclaration conjointe. De son côté, Donald Trump espère un accord imminent. La réouverture de cette voie maritime dépendra des actions de Washington. Voilà ce qu'ont affirmé des sources iraniennes. L'actualité dans la région, c'est aussi cette nouvelle attaque des rebelles houthis soutenus par l'Iran. Au moins 38 soldats yéménites ont été tués, bilan le plus meurtrier depuis 2022. Au Japon, les commémorations d'Hiroshima, marquées par le débat sur l'arme nucléaire. Le pays nippon a rendu hommage aux victimes du bombardement atomique d'Hiroshima. 81e anniversaire en présence cette année de la première ministre Sanae Takaishi. Sa prise de parole a été scrutée au moment où le débat sur un changement de doctrine nucléaire connaît un écho inédit. Mélissa Barra, elle n'a pas permis de lever l'ambiguïté sur ses intentions.
11: Investie en octobre dernier, Sanae Takaishi s'est rendue pour la première fois en tant que chef du gouvernement à la cérémonie qui commémore depuis plus de 8 décennies les victimes du bombardement sur Hiroshima. 140 000 morts et toute une génération de survivants résolument opposés au développement du nucléaire. Son discours n'a pas suffi à les rassurer.
12: Les ravages causés par les bombardements atomiques d'Hiroshima et de Nagasaki et les souffrances qu'ont endurées tant de personnes ne doivent jamais se reproduire. Le Japon adhère fermement aux 3 principes antinucléaires et en tant que seule nation à avoir subi ces bombardements en temps de guerre, il a la responsabilité d'œuvrer sans relâche pour un monde sans armes nucléaires.
11: Ces 3 principes, piliers de la doctrine japonaise, interdisent la possession, la production et l'introduction d'armes nucléaires sur le territoire. En novembre dernier, la première ministre avait déclaré ne pas être en mesure de garantir le maintien de ces principes, plaidant pour une révision de la stratégie de la sécurité nationale. Les organisations des survivants s'inquiètent de voir adopter une doctrine de 2,5 principes, c'est-à-dire une version qui autoriserait par exemple l'escale dans les ports japonais de sous-marins des États-Unis équipés d'armes nucléaires.
9: Mélissa Barra, Volodymyr Zelensky en Serbie ce samedi. Premier voyage du président ukrainien dans ce pays allié de Moscou. Une visite tandis que le chef de l'ONU a condamné l'Ukraine et la Russie aujourd'hui pour leurs frappes dans des zones civiles. Pendant ce temps, en Allemagne, la police a arrêté un Ukrainien suspecté d'avoir espionné un site d'armement en Bavière. Il est soupçonné d'avoir préparé des actes de sabotage. Arrestation au moment où l'Allemagne a ouvert une enquête antiterroriste après la découverte d'un drone explosif près d'une piste de l'aéroport de Leipzig. À Ceuta, plusieurs centaines d'enfants dorment dans les rues. Situation dramatique dans cette enclave espagnole du Maroc. Vendredi dernier, près de 72 000 migrants ont afflué. La plupart sont repartis, mais 1000 mineurs non accompagnés sont toujours sur place et ne peuvent pas être expulsés. De nombreuses ONG appellent à des efforts urgents pour localiser et enregistrer tous les mineurs. Elles ajoutent que les jeunes filles font l'objet de risques accrus de violence, de trafic et d'exploitation. Une crise humanitaire d'une ampleur considérable. Voici les mots du dirigeant de Ceuta, Juan Jesús Vivas. Il a tenu une réunion en visioconférence avec les parlementaires européens.
13: Nous tenons à réitérer notre gratitude et au nom de tous les habitants de Ceuta à souligner 2 points. Premièrement, notre profonde tristesse face à la tragédie irréversible que représente la centaine de victimes durant cet afflux. Deuxièmement, notre entière confiance dans les institutions européennes pour faire face à cette épreuve extrêmement difficile. Ceuta n'a pas encore retrouvé une situation normale. Entre 3000 et 5000 personnes arrivées lors des journées tragiques des 30 et 31 juillet sont toujours sur place. Les centres d'accueil pour migrants adultes et mineurs sont saturés et au bord de l'effondrement, ce qui signifie que cet afflux s'est transformé en une crise humanitaire d'une ampleur considérable. Cette situation s'accompagne de troubles à l'ordre public et d'un risque élevé pour la sécurité publique. Et le moral des habitants de Ceuta a été profondément affecté.
9: Le dirigeant de Ceuta, Juan Jesús Vivas. En France, alors que les incendies ont ravagé plus de 120 000 hectares cette année, une proposition de loi visant à taxer les industriels du tabac a été déposée. Texte présenté par le député LR Yannick Noeder, également ancien ministre de la Santé sous François Bayrou. Proposition qui ne vient pas de nulle part, car selon un sondage Ipsos BVA, près de 18% des fumeurs reconnaissent jeter leur mégot par la fenêtre sur l'autoroute, geste qui est régulièrement à l'origine des feux de forêt. Marie Lecoq, l'objectif de cette proposition de loi est de financer un fonds de reboisement et de soutenir les forces de sécurité civile.
14: 15 euros pour 1000 cigarettes vendues, une taxe facturée directement aux industriels, une juste répartition de la charge selon le député LR Yannick Noeder à l'origine de cette proposition de loi. Les fabricants n'ayant aujourd'hui rien à payer pour lutter contre l'impact environnemental des mégots, souligne-t-il auprès de nos confrères du journal Le Figaro. 350 millions d'euros pourraient ainsi être collectés pour financer la prévention des incendies, l'achat d'équipements pour les pompiers ou encore la dépollution des sols et des eaux. Dans un communiqué, le cigarettier Philippe Maurice France, leader du marché, rejette la mesure, estimant que la taxe ne changerait pas les comportements individuels à l'origine de ces situations. À l'inverse, le Comité national contre le tabagisme soutient la proposition de loi du député. L'association anti-tabac y voit, je cite, une application enfin cohérente du principe pollueur-payeur. Dans l'hypothèse qu'elle soit d'abord étudiée à l'Assemblée nationale puis adoptée, la taxe ne pourrait être en vigueur qu'en 2028.
9: Marie Lecoq. Et puis en football, c'est la recrue la plus chère de l'histoire du Real Madrid. L'Ivoirien Yann Diomande a signé pour 140 millions d'euros. L'ailier de 19 ans qui arrive en provenance du RB Leipzig a signé pour les 7 prochaines saisons. Il aura l'occasion de jouer avec Vinicius Junior car le Brésilien vient tout juste de prolonger son contrat avec le club madrilène jusqu'en 2032. C'est la fin de ce journal. Merci à vous de l'avoir suivi.
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15: Fin mars, l'ANSES, l'Agence de sécurité sanitaire, publiait un rapport alarmant sur la contamination des Français au cadmium. Pour les non-fumeurs, cette contamination venait principalement de leur alimentation. En quelques jours, le cadmium est devenu le scandale alimentaire à la une, et puis sont revenus au galop les métabolites de pesticides dans l'eau potable, les produits phytosanitaires qui font taire la nature, sans oublier que plus de 30 ans après l'arrêt de son utilisation, le chlordécone est toujours présent dans le sol, les rivières et le corps des Antillais. Dans une récente tribune publiée dans Le Monde, la médecin et chercheuse Anne Sénéquier appelle à repenser d'urgence le rapport entre production et santé. Elle est notre invitée ce soir. Anne Sénéquier, bonsoir.
16: Bonsoir.
15: Vous êtes médecin et co-directrice de l'Observatoire de la Santé Mondiale de l'IRIS, spécialisée sur les questions santé, climat et environnement. Et je précise que cet entretien a été enregistré quelques heures avant sa diffusion. Est-ce que ce que vous expliquez, en fait, c'est que ce qu'on fait au milieu naturel pour produire ce qu'on mange a forcément des conséquences ?
16: Oui, on le voit petit à petit émerger. Vous parliez du chlordécone de tout à l'heure. C'est quelque chose que l'on sait être problématique depuis les années 70, qui a été interdit en métropole dans les années 90 et qu'on a continué finalement d'utiliser dans les Antilles pour des raisons économiques, pour de la rentabilité, du rendement. Et aujourd'hui, on paye littéralement la facture sanitaire, mais aussi environnementale, parce que finalement, c'est tous ces nouveaux outils chimiques qui ont été utilisés lors de la révolution verte pour justement augmenter les rendements, augmenter la rentabilité de la production agricole, eh bien, ont eu un impact sur les sols, sur les sources d'eau, et se sont aussi transférés pour certains dans l'alimentation elle-même. Et nous sommes en bout de cette chaîne, donc évidemment, il y a un impact sanitaire. Ce qui se passe, c'est que l'environnement, comme notre physiologie humaine, est assez résiliente, donc on fonctionne en mode dégradé pendant des années sans trop véritablement de problèmes, jusqu'à un moment donné où la pathologie émerge. La pathologie, elle émerge dans l'environnement, avec des sols qui sont épuisés, avec des sols qui sont contaminés, mais elle émerge aussi dans nos corps, et on voit aux Antilles, avec un surrisque de cancer de la prostate qui est numéro un au niveau mondial, on le voit avec des clusters de cancers pédiatriques, on le voit avec l'intoxication exposition aux métaux lourds. On l'a vu avec le cadmium, on le voit avec les nitrates. Enfin, tous ces scandales, finalement, qui sont dits sanitaires à un moment donné, je pense qu'il est temps de déployer le continuum espace-temps et de relier nos pratiques agricoles à ce qui se passe aujourd'hui sur notre environnement, mais aussi dans nos corps.
15: C'est ça, on a beaucoup trop pensé, il faut produire parce qu'on est plus nombreux, parce que c'est notre souveraineté alimentaire, et on n'a pas assez pensé à la façon dont on devait produire.
16: Oui, je pense qu'il faut remettre les choses dans leur contexte, à un moment donné historique où il était question effectivement de reconstruire l'Europe et la France et l'agriculture, où on avait des petites parcelles, des exploitations familiales. On voit bien lorsqu'on regarde les données que le nombre d'exploitations en France diminue, les surfaces sont de plus en plus importantes, donc il fallait des surfaces plus grandes et tout l'enjeu du remembrement, c'est-à-dire pour pouvoir utiliser ces machines agricoles qui augmentaient le rendement, mais ça voulait dire aussi se défaire de certaines pratiques ancestrales, c'était les petites parcelles, les haies, les pollinisateurs, les assistants biologiques, toutes ces choses-là finalement ont disparu dans cette agro-industrie, et en fait on se rend compte aujourd'hui qu'ils étaient nécessaires justement à cette agriculture. Donc pour faire sans, eh bien on a besoin de plus d'engrais, on a besoin de plus de pesticides, puisqu'il n'y a plus les prédateurs des agents qui attaquent le vivant. Et donc, on est toujours à la culture. Toujours dans le toujours plus, on est dans le curatif finalement. Et aujourd'hui, on arrive un petit peu au bout de cette équation-là, parce que on se retrouve avec des terres et des points d'eau qui sont complètement contaminés. Il y a une dizaine de centaines de points d'eau en France qui sont fermés parce que pollués, qui au PFAS, qui au cadmium, qui à d'autres choses. Et derrière, en fait, c'est toute une population qu'il faut aussi continuer à alimenter, autant en eau potable qu'en alimentation. Et aujourd'hui, finalement, dès qu'il y a une problématique sanitaire, on va dire aux populations, aux individus, eh bien, manger 5 fruits et légumes par jour, éviter de fumer pour pas avoir du cadmium, éviter ceci, manger diversifié pour pas manger toujours la même chose. Mais on est toujours dans cette responsabilité individuelle. Je pense qu'il est très compliqué pour l'individu finalement de faire face à ces pollutions-là, tout simplement parce que on ne les connaît pas. Si on n'est pas dans le milieu, le cadmium, on ne sait pas ce que c'est, l'organe phosphaté, on ne sait pas plus, les néonicotinoïdes, c'est à peine si on arrive à le lire, et c'est normal, en fait, ce sont des molécules chimiques que l'on n'a pas à rencontrer dans le quotidien, mais finalement, que l'on retrouve dans nos assiettes et dans nos robinets au quotidien. Et encore une fois, en toute bonne foi, eh bien, du fait aussi du matraquage médiatique, du matraquage des publicités pour des aliments ultra transformés dont on ne va pas aller lire la constitution et comment ont été cultivés les produits initiaux, eh bien, finalement, on se retrouve, même avec la meilleure volonté du monde, à s'empoisonner tous les jours, petit à petit. Et c'est ça, c'est peut-être ce petit à petit qui est problématique aussi, parce que souvent, les gens vont botter en touche en disant « mais c'est de toute petite quantité ».
15: Mais ça s'accumule. On ne sait pas combien de temps il faut pour s'en débarrasser.
16: Ça s'accumule, c'est persistant, et il y a aussi cet effet cocktail. L'effet cocktail, c'est que les éléments chimiques que l'on a produits depuis qu'on a une industrie chimique, eh bien, on en connaît certains. On en a étudié aussi certains, mais par contre, dans la vraie vie, en fait, c'est pas juste un élément chimique. Il y a un pesticide d'il y a 10 ans qui est resté sur le sol, puis le fongicide qu'on a rajouté l'année dernière, puis ainsi de suite. Donc, en fait, ces différentes molécules chimiques n'ont jamais été étudiées in vitro sur leur interaction. Et c'est ce qui se passe dans la Terre. C'est ce qui se passe finalement dans nos corps aussi. Et cet effet cocktail a cette capacité à augmenter la toxicité des éléments chimiques, même à très petit, faible dosage.
15: Cette inquiétude très forte qui s'est exprimée sur le cadmium ces dernières semaines, est-ce que c'est parce qu'il est plus inquiétant que d'autres, ou est-ce que c'est la goutte d'eau qui fait déborder le vase ?
16: Eh bien, j'ai envie de dire, il est bon partagé, c'est jamais une cause, une conséquence. Le cadmium, il doit sa particularité aussi qu'il va toucher... Il est persistant, donc en fait, même si on arrête de l'utiliser et que on part sur une agriculture biologique, je dirais derrière, eh bien, il risque encore d'y avoir ces pollutions, il va toucher énormément de produits qui sont dans l'alimentation du quotidien, surtout en France, avec les céréales, le pain, les pommes de terre, tout ça. Donc en fait, c'est très difficile d'y échapper. D'autre part, oui, il y a un effet accumulation, parce que et c'est ce qui a été à l'origine de cette tribune. Je me dis, mais c'est pas possible. Enfin, chaque mois, finalement, on arrive avec un nouveau, les nitrates, les PFAS, les organophosphorés, le cadmium. Chaque mois amène son nouveau scandale. Et effectivement, je pense qu'il est temps, à un moment donné, de dire, il suffit, on a envie de manger, mais le but de l'agriculture, c'est de nourrir la population. Mais quel intérêt, finalement, de la nourrir si on la rend malade? Et même si c'est demain, j'ai envie de dire, demain, ce sont nos enfants aussi. Donc, on a cette responsabilité éthique de prendre soin des gens aujourd'hui et demain.
15: Je vous propose d'écouter ce que disait Fleur Breteau, invitée récemment de l'émission C'est pas du vent sur RFI. Fleur Breteau, fondatrice du collectif Cancer Colère.
17: La science ne fait que confirmer décennie après décennie. Début avril, il y a une étude franco-péruvienne confirmée par l'Institut Pasteur qui a confirmé le lien entre pesticides et cancer avec des surincidences qui vont jusqu'à 800%. Rien ne change. Aucune étude ne permet de changer le calendrier législatif français ou européen.
15: Anne Sénéquier, vous comprenez cette colère de Fleur Breteau?
16: Oui, je pense qu'elle est partagée par beaucoup de monde, et je pense que aujourd'hui, le but, c'est pas d'opposer le monde agricole et le monde sanitaire. L'un comme l'autre sont en grande difficulté. Et justement, j'ai envie de dire, peut-être il faut partager ces difficultés et trouver des solutions ensemble, parce que elles sont à la croisée des chemins. C'est le fameux concept One Health dont la France a porté le forum il y a pas deux semaines de cela, où il est question de dire que la santé environnementale est liée à la santé animale et la santé humaine. On ne peut pas espérer être en bonne santé dans un environnement et dans une alimentation qui est pathogène. Donc on a besoin effectivement de porter ces combats ensemble et de le faire d'une voie commune, sans opposer ce monde agricole avec le monde sanitaire et environnemental.
15: Tout est lié, et pourtant ce matin, c'est rarissime, il y a eu des désaccords au Parlement au sujet d'une note scientifique sur les dangers de l'acétamipride. Cela s'est passé au sein de l'Office parlementaire des choix scientifiques dont j'ai découvert l'existence aujourd'hui. En gros, le vote était très serré, la publication de la note est reportée, et le commentaire du président de cet office, c'est « Nous n'avons pas d'opposition à dire que l'acétamipride est un produit offensif ». Mais le tableau dressé nous a paru un peu apocalyptique. Docteur Sénéquier, on en fait trop sur l'acétamipride?
16: Non, on en fait pas trop. En fait, je pense qu'il va falloir mettre en évidence le principe de précaution. C'est un truc que l'on fait assez souvent en santé, peut-être pas assez dans l'industrie ou dans l'agriculture. C'est-à-dire que il y a tellement de nouveaux produits que tous ne sont pas testés, et tous ne sont pas testés sur l'humain, bien évidemment, mais qu'à partir du moment où, dans cette famille-là d'éléments chimiques, vous avez déjà des éléments assez parlants de toxicité, en fait, il faut apposer le principe de précaution, parce que malheureusement, le début de l'exploitation, de constater qu'il y a des problèmes, parce que comme je vous ai dit tout à l'heure, les problèmes, ils arrivent malheureusement pas toujours en claquement de doigts, donc on s'en rend compte 10 ans plus tard, mais c'est malheureusement trop tard pour éviter justement toutes les vies et les écosystèmes que ça a dégradé. Et donc, on peut pas être dans la réaction permanente aujourd'hui, il faut être dans la prévention, parce qu'on est dans une temporalité déjà très abîmée, et on a ce besoin de rester en bonne santé et d'avoir une agriculture durable et soutenable pour les agriculteurs en tout premier lieu, j'ai envie de dire.
15: L'argument selon lequel les agriculteurs français ne luttent pas à armes égales avec les agriculteurs d'autres pays dont la législation est différente, est-ce qu'il est valable ?
16: Il est entendable, parce que il est vrai, on impose des normes drastiques aux agriculteurs français tout en acceptant d'importer des produits qui ne sont pas soumis à ces normes. Donc bien sûr que le monde agricole ne comprend pas, mais j'ai envie de dire, moi non plus, je ne comprends pas.
15: Alors comment est-ce qu'on peut aider les agriculteurs ?
16: Mais en fait, déjà, il faut aussi comprendre le monde agricole. Ils ont fait d'énormes investissements pour aller vers ce système agricole-là où il fallait plus de rendement, plus, toujours plus. Donc aujourd'hui, l'objectif, c'est pas tant de produire mieux, c'est de produire plus et d'être dans le rendement. Et aujourd'hui, on se rend compte que ça abîme leur outil de travail, c'est-à-dire la terre, le réseau du cycle de l'eau et leur santé en premier lieu, parce qu'on parle de santé de la population générale, mais au front, c'est véritablement les agriculteurs qui sont le plus touchés. Et cette difficulté de porter toute cette responsabilité, la difficulté même d'être agriculteur, on le constate aussi dans les chiffres de santé publique, où on voit que les agriculteurs ont des taux de suicide dantesques par rapport aux autres classes socioprofessionnelles. Donc il y a une véritable difficulté à être agriculteur aujourd'hui, et ça c'est pas normal, parce qu'on a vu pendant le Covid, même si on le savait avant, que c'est une profession indispensable à la population et qui doit être portée par cette société. Et aujourd'hui, ils ne le sont pas. Aujourd'hui, ils luttent pour avoir des subventions qui vont financer justement énormément ces rendements et ces monocultures. Et en fait, aujourd'hui, il va falloir détricoter un petit peu tout ça, changer de système, c'est-à-dire revenir sur des polycultures, sur l'agroécologie, sur le bio. Les chiffres de l'agriculture française entre 2023 et 2024 montrent que le bio est en perdition. Parce que justement les débouchés diminuent aussi, parce que c'est de plus en plus cher aussi. Donc on a à tous les niveaux ce besoin d'accompagner véritablement l'agriculture française sur une transition d'agroécologie. Et ça, ils pourront pas le faire tout seuls. On peut pas, encore une fois, leur donner la responsabilité de changer leur façon de faire, alors que très souvent certains ont encore des dettes, des investissements qu'ils ont fait dans les décennies précédentes pour répondre à cet impératif de rentabilité. Et aujourd'hui, on est en train de leur dire, il faut rechanger, refaire des haies, refaire de la polyculture, repartir avec justement les auxiliaires de biodiversité. Donc, ils ont un petit peu l'impression d'une politique girouette, j'ai envie de dire, et je les comprends. Mais
18: aussi, peut-être parce que la politique prend souvent des décisions dans l'urgence, sous la pression de l'opinion publique, alors que dans ce domaine-là, pour agir, c'est sur du long terme que ça se fait.
16: Exactement, de tout ce que l'on voit, que ça a été le chlordécone dans les années 90, que ce soit, on peut difficilement ne pas faire l'écho avec la loi du plomb. Aujourd'hui, toutes ces politiques...
18: La loi du plomb, on va le rappeler pour les auditeurs, c'est une loi qui interdisait les néonicotinoïdes et qui a été invalidée par le Conseil constitutionnel et que le sénateur a réécrit pour pouvoir la...
16: Exactement. Et tout ça, en fait, toutes ces politiques-là sont là pour être dans le court terme et privilégier les volumes de production. Et c'est là où on se trompe, parce que de toute façon, même en continuant, admettons qu'on continue comme ça, à un moment donné, de toute façon, les terres ne peuvent plus donner. Donc on arrive de toute façon sur une impasse. Donc aujourd'hui, il va falloir pas produire plus, mais produire mieux. Et ça, c'est véritablement le fil d'Ariane que l'on doit tricoter à partir d'aujourd'hui.
18: Ce que vous évoquez, c'est une sorte de remise en cause du système de production. C'est ambitieux dans un monde où les opinions publiques sont très divisées. Comment on met tout le monde ensemble ?
16: Eh bien, il va falloir mettre en place un intérêt commun. L'intérêt commun, c'est l'environnement dans lequel on vit, parce que ce sont nos conditions d'habitabilité, parce que on parle là des sols, mais j'ai envie de dire, ça touche éperdument aussi les cycles de l'eau douce, et on a parlé tout à l'heure des problématiques des puits de captation d'eau. Pas plus tard que ce matin, je crois qu'il y a encore une région où ils ont trouvé des PFAS dans les forages, donc il y a tout un village qui n'a plus d'eau potable. Donc en fait, on va se rendre compte que l'intérêt commun va être soutenu par des intérêts individuels. Ils seront différents pour tous. Quid d'avoir une eau potable, l'autre d'arrêter l'épidémie de cancer pédiatrique sur sa commune autour des régions viticoles ou agricoles. Donc, en fait, le côté systémique du problème implique qu'il y a tout un océan de solutions par lequel attaquer le problème. Donc c'est tellement grand qu'on se dit, ah mon Dieu, on va jamais y arriver, mais en fait c'est peut-être aussi une partie de la solution. Ça veut dire que on doit pas avoir cet objectif d'être irréprochable partout, mais que chacun puisse y puiser son intérêt et trouver sa porte d'entrée vers quelque chose de différent et qui est plus durable, et pour les sols, c'est-à-dire l'outil de travail de l'agriculteur, mais aussi pour sa santé, qui est une nécessité absolue. De toute façon, un agriculteur malade ne peut plus travailler.
18: Des solutions peut-être parfois sur des aires géographiques plus petite.
16: Oui, alors c'est vrai qu'on a de toute façon en Europe cette politique agricole commune.
18: C'est donc ça la question, est-ce que c'est compatible avec l'Europe?
16: C'est compatible, oui et non. C'est compatible dans le fait d'aller vers une agriculture durable et soutenable, avec un impact économique, écologique et sanitaire positif et pertinent. Par contre, ça veut dire que chaque région, peut-être chaque localité, aura sa spécificité, sa solution sur mesure. Et c'est important parce que on a besoin effectivement d'un soutien politique, on a besoin de soutien financier pour remettre en adéquation les capacités agricoles aujourd'hui et ce vers quoi on veut tendre. Mais on a aussi besoin de permettre à la population générale de changer ses habitudes aussi, parce que on peut pas leur demander d'acheter des trucs qui vont coûter plus cher sans les accompagner justement sur cette accessibilité des ressources ou sur le fait de savoir cuisiner, tout simplement, parce que aujourd'hui, dans la population, et notamment urbaine, en fait, le timing est tellement serré que je les vois en consultation, beaucoup de parents qui rentrent à 20h, et quand à 20h vous leur dites il faudrait cuisiner des trucs frais aux enfants, ils ont envie de vous dire, vous êtes bien gentils mais c'est pas possible. Donc on voit véritablement que le changement est systémique. Il peut faire peur, effectivement, tellement il est global, mais c'est aussi aller vers un mieux.
18: Ça, c'est un changement au long terme, et pour les familles, là, au quotidien, qui ne savent pas forcément quoi donner à manger aux enfants, qu'est-ce qu'il y a comme réponse?
16: La problématique, c'est sur le très court terme, on va retomber sur la responsabilité individuelle. Donc, c'est les fameux messages, manger diversifié, des légumes, si possible bio, manger local, et ainsi de suite. Maintenant, il y a aussi une importance avec, au-delà de la carte bancaire, de la carte électorale. J'ai envie de dire, c'est important aussi de se renseigner sur ce que porte votre maire au niveau de l'environnement, ce que porte votre député et vos partis politiques.
18: Docteur Sénéquier, merci. Merci à Sigrid Azerwal et Charles Barré qui m'ont aidé à préparer cette émission mise en onde Anatole Troadec Erignac. Afrique Soir, juste après la pause.
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21: Bonsoir, à la une de cette édition, Ebola en République démocratique du Congo. Le vaccin contre la souche Zaïre est efficace dans la lutte contre l'actuelle épidémie. Il va être utilisé dans la riposte, selon Jean Kaseya, le directeur d'Africa CDC, le Centre africain de prévention des maladies. Au Bénin, Patrice Talon fait son retour sur la scène politique. L'ancien président prend la tête du Sénat. Il était le seul candidat à cette élection. Le football est le retrouvaille pour le Français Hervé Renard, nouveau sélectionneur de l'équipe nationale de Côte d'Ivoire qui renoue avec les éléphants et qui a pris ses fonctions hier à Abidjan. Enfin, le cyclisme, la Mauricienne Kim Lecroux remporte la 6e étape du Tour de France à Tournon-sur-Rhône dans l'Ardèche. Le directeur d'Africa CDC, le Centre africain de prévention des maladies, achève sa visite en République démocratique du Congo. Jean Kaseya s'est rendu en Ituri, la province qui est l'épicentre de l'actuelle épidémie qui a été déclarée il y a presque 3 mois. Elle a déjà fait 1800 morts, 3970 cas ont été recensés. Jean Kaseya a rencontré le président Félix Tshisekedi avec le patron de l'Organisation mondiale de la santé. Ils ont décidé, pour renforcer la riposte, d'appliquer un vaccin qui existe déjà, mais qui jusqu'ici était utilisé comme une autre souche de la maladie, contre une autre souche de la maladie, la souche Zaïre. Et selon Jean Kaseya, le vaccin est efficace.
23: Nous avions constaté, sur base des études qui ont été menées, et nous allons publier d'ailleurs là-dessus avec Poisson Mouyembe et Placide Linerbe, que les personnes qui ont eu le vaccin Zaïre, même s'ils avaient été infectés avec des bouillons, il n'y a eu aucune mortalité dans cette tranche-là. Ça, c'est un. Des deux, quand on compare la proportion des personnes qui ont eu le vaccin Zaïre par rapport à ceux qui n'ont pas eu le vaccin Zaïre, on voit que les gens qui ont eu le vaccin Zaïre ont été moins contaminés. Donc, pour nous, nous allons aller à la fois sous forme de recherche, mais aussi de façon étendue à la population, pour commencer avec ces vaccins. Il y a des essais qui ont commencé avec d'autres vaccins, mais nous avons celui-là en main et nous allons y aller.
21: Voilà donc Jean Casseya qui répond à Paulina Zidier qui sera l'invité d'Afrique Matin demain sur RFI. Au Cameroun, des images d'un massacre attribué aux forces de défense sur des civils dans l'arrondissement d'Akwaya dans le sud-ouest anglophone circulent sur les réseaux sociaux. Un massacre attribué aux forces de défense, mais l'armée camerounaise a démenti dans un communiqué hier. Le ministère de la Défense affirme même avoir neutralisé 5 assaillants lors d'affrontements survenus dans le cadre d'une opération de ratissage menée le mois dernier. Explication Richard Onanena.
0: L'armée camerounaise est en mode de réaction. Dans son communiqué, le ministère de la Défense indique démentir formellement ces informations travesties et insidieusement diffusées pour ébranler le moral des forces. L'armée précise avoir mené cette action entre les villages Batanga et Asaka dans l'arrondissement d'Akwaya, région anglophone du sud-ouest, grâce à de précieux renseignements fournis par les populations locales. Cette intervention ciblée visait d'une part à déjouer les attaques imminentes dans le sud-ouest et d'autre part à démanteler les installations de communication des assaillants. L'assaut a donné lieu à des échanges nourris de tirs. Les affrontements ont laissé 5 assaillants sur le carreau. L'armée ne dénombre aucun civil parmi les personnes neutralisées, contrairement aux informations qui lui imputaient un nouveau massacre dans le Nozo. Les forces de l'ordre ont également saisi, selon le communiqué, plusieurs armes de guerre et les accessoires d'armement, 2 engins explosifs improvisés, EI, et une dizaine d'armes blanches. Cette année, le Cameroun entre dans la 10e année de la crise dans les régions du Nord-Ouest et du Sud-Ouest. Le conflit a fait plus de 6000 morts et des centaines de milliers de déplacés. Richard Onanena, Yaoundé. RFI.
21: En bref, au Tchad, 13 personnes sont mortes et 239 cas ont été recensés dans une épidémie de choléra qui frappe le pays depuis juillet. C'est ce qu'annonçait ce jeudi le ministère tchadien de la Santé. Il y a 3 jours, 239 cas avaient été recensés dans ce pays enclavé d'Afrique centrale. Une campagne de vaccination est actuellement en cours. Plus de 50 000 personnes ont déjà été vaccinées. Direction le Bénin, où Patrice Talon fait son grand retour sur la scène politique. Le Sénat a élu son bureau aujourd'hui à Porto Novo et sans surprise, l'ancien président béninois a été élu. Il va présider cette nouvelle chambre du Parlement aux côtés de Louis Vlavonou, ancien président de l'Assemblée nationale qui, lui, a été élu vice-président. À Cotonou, les précisions de Jean-Luc Aplougan.
1: Le vote s'est déroulé à huis clos et à bulletin secret. Patrice Talon était le seul candidat au poste de président. Voici les résultats proclamés par l'assesseur du jour, Charles Toko.
2: Poste de président, nombre de votants, 25. Nombre de voix obtenues, 24. Bulletin blanc, 1. Vote contre, 0. Le bureau d'âge a proclamé président du Sénat, Monsieur Patrice Talon.
1: Ce n'est pas une surprise. Le seul adversaire avec qui il aurait pu livrer un véritable match est l'ancien président Boni Yayi, fondateur du parti d'opposition Les Démocrates. Sauf que ce dernier ne disposait pas de réel soutien parmi les membres. Aucun des membres n'est élu. Ils sont désignés. Ses adversaires le soupçonnaient d'avoir créé cette institution comme point de chute pour lui-même après son départ du pouvoir. Dans une brève prise de parole, Patrice Talon a remercié ses pairs, salué l'ambiance extraordinaire de travail et l'esprit de consensus autour du règlement intérieur. Le jour de l'installation du Sénat, la doyenne d'âge avait déclaré « Nous devons donner au Sénat ses premières marques en restant objectifs dans nos démarches et nos décisions ». Fin de citation. Jean-Luc Aplogan, Cotonou, RFI.
21: La démocratie attaquée, c'est le slogan de milliers de personnes qui ont manifesté ce jeudi à Accra, au Ghana, à l'appel du principal parti d'opposition, le NPP. Elles ont dénoncé des attaques contre la liberté d'expression. La mobilisation survient le jour d'un hommage rendu à de hauts responsables, dont 2 anciens ministres, morts dans le crash d'un hélicoptère il y a un an. L'Ouganda, le Parlement a autorisé ce jeudi le déploiement d'un contingent de l'armée ougandaise dans la bande de Gaza. Autorisation dans le cadre de la force internationale de stabilisation prévue par l'accord de désarmement du Hamas conclu fin juillet. Le déploiement de cette force internationale fait partie d'une initiative du Conseil de paix, un organe créé par le président américain Donald Trump. À 21h37 ici à Paris, le football. Hervé Renard, le nouveau sélectionneur de l'équipe nationale de Côte d'Ivoire, est arrivé hier soir à Abidjan. Il a pris officiellement ses fonctions. Et dans l'après-midi, aujourd'hui, son premier rendez-vous important était la traditionnelle conférence de presse où il a été officiellement présenté. Il est connu en Côte d'Ivoire, une équipe qu'il a déjà dirigée. Le technicien français de 57 ans a signé pour 2 ans. Il a détaillé son projet. L'objectif est clair pour lui. Il est chargé de conduire les éléphants vers les sommet du foot africain pour les prochaines échéances. Abidjan, Molamine Sissabané.
3: C'est un grand honneur pour moi de revenir.
4: Fierté pour Hervé Renard de retrouver la Côte d'Ivoire dont il vante le potentiel et les qualités individuelles. Première mission, bâtir une équipe et la qualifier pour les 2 prochaines CAN.
3: Nous connaissons le travail qui nous attend avec ces 2 CAN successives. C'est un grand défi puisque l'attente des supporters ivoiriens et de tout le peuple ivoirien est énorme. Et l'exigence doit être au maximum pour obtenir les meilleurs résultats possibles.
4: Pour Idriss Diallo, président de la fédération, Hervé Renard, de par son expérience, est le coach idéal pour aborder le cycle de 2 CAN successives qui s'ouvre.
6: Le projet que nous avons avec Hervé est très simple. C'est de poursuivre ce que nous avons entamé et de l'améliorer. Nous sommes prêts, avec Hervé, à affronter les défis futurs.
4: Quoique surpris par la non-reconduction d'Emers Faye, dont Idriss Diallo défendait pourtant le bilan, le journaliste sportif Patrick Guité estime qu'Hervé Renard est objectivement mieux outillé.
7: Personne ne peut nier sa qualité. Après, c'est le terrain qui fait le chef, quand on sait et que ce qui était critiqué, ce n'était pas forcément les résultats, mais la production, donc le jeu, dont on attend de voir la patte Hervé Renard.
4: Hervé Renard a choisi comme adjoint le franco-ivoirien Siramana Dembélé, peu connu en Côte d'Ivoire, mais qui s'est forgé une solide expérience aux côtés du portugais Sergio Conceição. Molamine Sissavané, Abidjan, RFI.
21: Le cyclisme, la superbe victoire de la Mauricienne Kim Lecourt lors de la 6e étape du Tour de France féminin. La Mauricienne s'est imposée à Tournon-sur-Rhône après 153 km de course. Elle signe la 2e victoire de sa carrière sur la grande boucle. Et bien sûr, elle est très satisfaite de cette performance.
24: Ouais, ça a vraiment été une saison très dure mentalement et physiquement. Je dirais plus mentalement. Je crois que les gens, ils oublient que le mental, ça prend vraiment un gros coup. Et je crois que l'équipe en général, ils avaient besoin de ça. J'ai eu une journée vraiment dure au chrono. Et hier aussi, j'ai essayé de me reprendre un peu. Et aujourd'hui, j'ai retrouvé mes jambes. Mais vraiment, c'était pour l'équipe, c'était pour moi, c'était pour la famille et mon mari. Ils me supportent tous. Je sacrifie tellement beaucoup d'être ici en Europe. Et maintenant, it's all worth it, you know.
21: Et demain, ce sera la grande étape de montagne avec l'ascension du Mont Ventoux. Merci de nous avoir suivis.
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25: Bonsoir à toutes et à tous. Quel avenir pour la politique agricole commune ? Dépendance aux engrais chimiques, vulnérabilité aux chocs géopolitiques, la fermeture du détroit d'Ormuz ces derniers mois a montré les limites du modèle agricole intensif en Europe. Nous serons en reportage en Espagne où une filière a tiré son épingle du jeu, celle du bon vieux purin de vache. Mais tout de suite, plongez dans les archives coloniales de la Belgique, au musée royal d'Afrique centrale, de vieilles cartes minières attisent les convoitise. Bienvenue.
26: Après 25 minutes de descente, à ramper dans un dédale de galerie, le filon de cobalt. Ouais. 3 autres mineurs de l'équipe sont déjà là. À cette profondeur, il fait plus de 45 degrés.
25: Les ressources minières de la RDC, du Rwanda ou du Burundi, archivées à Tervuren, près de Bruxelles, l'Africa Museum conserve des milliers de documents datant de l'époque coloniale, des cartes, des relevés géologiques, des indications précieuses sur des minerais devenus stratégiques aujourd'hui, cobalt, lithium, cuivre, étain, tungstène. La RDC a passé un accord avec une société privée américaine pour numériser ces documents. Le musée, lui, entend garder la main, un bras de fer discret, avec beaucoup d'argent à la clé. Le reportage de Jean-Jacques Herry.
8: Il y a à peu près un an, Bart Ouvry, le directeur du Musée royal d'Afrique centrale de Tervuren, reçoit une visite plutôt inhabituelle. Des représentants de la société américaine Cobalt Metals, spécialisée dans l'exploration minière et soutenue entre autres par Bill Gates et Jeff Bezos, demandent à le rencontrer.
9: Au mois de juin de l'année dernière, nous avons eu la visite de représentants de la société Cobalt Metals qui ont dit « mais nous allons prendre possession quelque part de vos archives, on va les digitaliser ». La rencontre a été tout à fait courtoise.
8: Et c'est avec la même courtoisie que le directeur du musée leur apporte une réponse immédiate et très claire, une fin de non-recevoir appuyée par la ministre de la Recherche scientifique et le ministre des Affaires étrangères belge.
9: Ce serait quelque part privatiser les archives publiques belges, juridiquement. Il n'est pas question de les mettre à disposition d'une seule société qui, très clairement, a un intérêt commercial.
8: La société américaine se base sur un accord passé avec les autorités congolaises, accord qui l'autoriserait à numériser l'ensemble des archives du musée et à les exploiter ensuite.

0: Urbain se saisit d'un dossier. Il époussette la couverture, défait les ficelles. Apparaissent des documents jaunis, tracés à la main.
1: C'est écrit prospection où elle est.
2: Dans l'Ouélé à Rouimi, 1909-1913, ils réalisaient de la prospection essentiellement pour l'or dans une région au nord-est de la République démocratique du Congo. Donc vous voyez sur la légende, hein, ils ont effectué des trous, des puits de prospection qu'ils ont repris ici sur les cartes. Et alors ils y ont ajouté des informations géologiques, une description d'affleurement de roches.
0: Et si à l'époque on cherchait surtout de l'or, du cuivre, de l'argent, de l'étain, puis du cobalt, toutes ces informations géologiques collectées sur du papier, une fois numérisées et analysées par l'intelligence artificielle, pourraient fournir des informations précieuses pour les recherches actuelles des compagnies minières. Même si beaucoup sont dubitatifs, d'autres y voient en effet une sorte de carte au trésor à décrypter pour réussir à trouver un nouveau trésor et donc potentiellement gagner beaucoup d'argent.
2: Ce sont des archives qui concernent des ressources sur lesquelles portait l'attention il y a longtemps, qui ne sont pas nécessairement les mêmes aujourd'hui. Néanmoins, il pourrait y avoir des indications permettant de gagner du temps aujourd'hui dans le domaine de l'exploration sur une plus haute probabilité de trouver telle ou telle ressource à tel endroit du fait d'une association minéralogique ou de ce genre de choses. Le lithium, par exemple.
0: Mais ce qui rebute aussi côté belge et qui fait qu'on a du mal à comprendre, c'est qu'un processus de numérisation est déjà à l'œuvre au sein du musée, financé en partie par l'Union européenne et pour lequel 9 personnes, archivistes, géologues et informaticiens, ont déjà été recrutées. Un projet sur 5 ans et dont les résultats seront en plus progressivement partagé avec les autorités congolaises. Quoi qu'il en soit, pour Philippe Régnier, directeur de l'IPIS, un institut de recherche indépendant qui s'intéresse notamment au secteur minier, cette histoire veut dire beaucoup dans le contexte géopolitique actuel.
3: C'est vrai que bien sûr, il y a un très grand intérêt pour savoir où se trouvent les minerais, pour assurer un accès à ces minerais qui sont rares souvent et qui sont importants pour notre économie. Donc, il y a des différents acteurs, bien sûr, les Chinois, les Américains, les Européens, tout le monde est intéressé. Et maintenant, sous la présidence de Trump, bien sûr, il y a une sorte d'opération pour vraiment sécuriser un peu plus rapidement les ressources, donc aussi savoir où ils se trouvent.
0: L'administration Trump pourrait effectivement chercher à jouer de son influence dans cette affaire. Selon des informations du quotidien flamand The Standard, elle aurait même pris contact avec le ministère des Affaires étrangères belge par l'intermédiaire de l'ambassadeur des États-Unis en Belgique, Bill White. Le but, appuyer la demande du prospecteur minier Cobalt Metals. Des contacts qui ont bien eu lieu ont reconnu les affaires étrangères belges.
4: Le blocage du détroit d'Ormuz pendant plusieurs mois a rappelé la dépendance de l'agriculture mondiale aux engrais importés. 30% des fertilisants azotés à base d'ammoniac et de soufre transitent par ce détroit. De quoi faire réfléchir certains pays à l'agriculture intensive, comme l'Espagne, qui ont décidé de relancer une filière traditionnelle, le bon vieux purin. Dans les Asturies, grande région d'élevage bovin, les autorités aident désormais les éleveurs à transformer ce sous-produit en engrais. Reportage Les bottes aux pieds de Diane Cambon à Cabrales.
5: C'est une odeur forte de terre, de bouse et paille séchée qui se dégage des grands hangars où sont répartis 6 tas de 400 tonnes de caoutchouc, non donné en Asturie, au fumier de vache. Sergio, le responsable de la plateforme de compostage d'Ortigueru, un petit village situé en plein cœur du parc naturel des Pics d'Europe, contrôle l'évaporation de l'humidité de chaque tas. Une étape essentielle du processus de compostage, durant laquelle le purin ou fumier se transforme en matière organique d'une qualité écologique et d'une valeur en éléments nutritifs très élevée.
6: Là, c'est le premier hangar où l'on déverse les conteneurs de fumier récupérés chez les éleveurs. Il faut attendre environ 8 mois pour que ces tas deviennent un engrais utilisable. On doit diviser les tas, puis les retourner pour favoriser l'aération. Et parfois même, on utilise des ventilateurs pour accélérer le processus.
5: Le gouvernement des Asturies avait mis en place dès 2002 un système de récupération des lisiers provenant de l'élevage pour protéger la réserve de la biosphère des pics de l'Europe et éviter les écoulements dans les nappes phréatiques des nitrates présents dans les excréments des vaches. Aussi bien la récupération des purins chez les éleveurs que la distribution des engrais est un service public et gratuit. Or, depuis l'éclatement de la guerre contre l'Iran et la fermeture du détroit d'Ormuz, cet engrais naturel est devenu très précieux. Sandra González.

0: S, en charge de l'économie circulaire au gouvernement régional, confirme une hausse de la demande. Les 1,7 million de kilos d'engrais produits l'an dernier risquent bien cette année de ne pas satisfaire la demande.
1: En 6 mois, nous avons déjà fourni une quantité d'engrais qui double celle de toute l'année dernière. La question du prix est évidemment un argument de poids, mais l'aspect écologique compte aussi. Et on peut dire en quelque sorte que ce problème d'approvisionnement a un aspect positif.
0: Parmi les clients actuels, il y a les collectivités locales qui ont recours aux engrais pour revitaliser les terres polluées de leurs communes, mais aussi des agriculteurs locaux, comme ceux qui cultivent les fruits rouges ou la pomme pour la production locale de cidre. Par ailleurs, les agriculteurs et producteurs de fruits du centre et sud de l'Espagne, où les terres sont moins fertiles que dans le nord de la Cantabrie, sont chaque fois plus intéressés aussi par cette matière organique. Mais la distribution à grande échelle est encore difficile à mettre en place, regrette Sandra.
1: C'est très compliqué de transporter ce type d'engrais. Et on peut comprendre que certains agriculteurs préfèrent recourir aux granulés chimiques ou aux intrants liquides qui sont plus faciles à manier. D'autant que l'engrais issu du purin nécessite des machines. Mais si le prix des engrais traditionnels continue d'augmenter, c'est sûr qu'il deviendra une alternative viable pour les agriculteurs.
0: L'éleveur Benigno Pérez est à la tête d'un cheptel de 60 vaches. Ce trentenaire produit le fameux fromage Cabra. Depuis qu'il n'a plus à se soucier de la gestion du purin, il a pu augmenter sa production.
2: Le fumier est produit en hiver lorsque les vaches sont à l'étable et un peu l'été pendant la traite. On en produit environ 400 tonnes par an. Alors quand on a su qu'il y avait cette plateforme de compostage, on a été très soulagés parce qu'on ne savait plus quoi en faire de tout ce purin. Maintenant, la société passe récupérer nos conteneurs chaque semaine, ce qui nous permet d'avoir plus de vaches et même tout simplement de continuer à faire de l'élevage, parce que le traitement du fumier est un vrai casse-tête pour les éleveurs.
0: Le gouvernement régional des Asturies a augmenté son budget 2026 de 1 million d'euros pour développer le compostage de purin et faire face à la hausse de la demande. Un espoir aussi pour les partisans d'une agriculture moins intensive et dépendante des intrants.
3: Les engrais chimiques, toute l'agriculture européenne en dépend. Avec pour seule boussole les rendements, la politique agricole commune a largement encouragé et financé le modèle intensif. La PAC, 54 milliards d'euros, un tiers du budget de l'Union européenne, une manne indispensable, sujet des âpres négociations qui s'ouvrent pour la période 2028-2034. La PAC est critiquée de toutes parts, mais est très difficile à réformer. Pour en parler, Jean-Christophe Bureau est avec nous, il est professeur d'économie à l'école AgroParisTech. Bonjour Jean-Christophe Bureau.
4: Bonjour.
3: Vous co-signez avec Sophie Toyer un ouvrage de référence sobrement intitulé La politique agricole commune aux éditions La Découverte. Vous décrivez une Europe agricole qui n'a plus grand-chose de commun en réalité. Les petites fermes familiales représentent 90% de l'agriculture roumaine par exemple, alors que ce sont les fermes-usines qui dominent en France, aux Pays-Bas ou au Danemark. Les climats, les types de production, les intérêts divergent d'un pays à l'autre. Est-ce que c'est cette diversité qui rend la PAC presque impossible à piloter?
4: Oui, tout à fait. La PAC était une politique très centralisée, très uniforme. Les États membres ne pouvaient pas prendre, par exemple, des subventions nationales ou des choses comme ça pendant plusieurs décennies, depuis sa mise en œuvre en 1960. Mais à l'époque, il y avait seulement 6 États membres, donc c'était plus facile. Là, maintenant, on a une hétérogénéité des structures, des climats, qui fait qu'une PAC uniforme n'est plus vraiment faisable. Et de ce fait, ces dernières années, on a évoluer vers ce qu'on appelle des plans nationaux, des plans stratégiques nationaux qui, en fait, font que le C de l'acronyme PAC n'a plus grand sens. C'est plutôt une collection de politiques nationales. Alors ça, c'est dicté en effet par l'hétérogénéité des structures du climat, mais aussi par des désaccords entre États membres sur ce qu'on veut comme PAC et même sur ce qu'on veut comme modèle agricole.
3: Vous dites le C du PAC, donc beaucoup moins commune en fait cette politique agricole. Le cœur du système quand même, ça reste toujours les aides à l'hectare, n'est-ce pas?
4: Alors voilà, depuis une quinzaine d'années maintenant, on est vraiment passé presque uniquement à des aides par hectare. L'essentiel des budgets, c'est par hectare. Donc plus vous avez d'hectares, hectares, plus vous avez d'aide. Et plus on a d'aide, plus on peut racheter ses voisins. Donc ce système, il favorise un agrandissement des exploitations qui est très visible en France, où la taille moyenne des exploitations, elle augmente à un rythme très très très rapide.
3: Et ça, est-ce que c'est valable partout en Europe ?
4: Il y a déjà des pays où les exploitations sont très très grandes. La Slovaquie, c'est des anciennes fermes d'État, donc c'est déjà très grand. Là, ça concentre des aides absolument énormes. Le Premier ministre de République tchèque a une entreprise qui a énormément de terres et il semblerait qu'il reçoive plusieurs dizaines de millions d'aides de la PAC, ce qui est assez incompréhensible.
3: Alors la PAC, elle est aussi prise aujourd'hui, on a le sentiment, entre deux impératifs. Il faut produire assez, voire même davantage pour garantir l'autonomie alimentaire de l'Europe, voilà, la souveraineté agricole européenne, etc. Et en même temps, il faut réduire les pollutions, protéger l'eau, les sols, la biodiversité. Est-ce que ces deux objectifs sont compatibles dans le cadre actuel de la PAC ?
4: Quand on regarde le coût, les estimations économiques du coût de la pollution azotée, par exemple, alors nous, on pense aux algues vertes, mais il y a beaucoup d'autres choses, l'ammoniac dans l'air qui fait de l'asthme, ça a des coûts de santé absolument gigantesques, ça fait de l'eau potable qu'il faut dénitrifier, etc. Donc, enfin, ça n'est qu'un exemple. On a aussi, bien sûr, le cadmium dans les engrais. On a les métabolites de pesticides qui sont des polluants éternels. Tout ça, c'est des pollutions très coûteuses. Alors, l'équilibre entre les deux, il a basculé. Il y a eu, après 2013 et 2019, un projet de pacte vert avec une composante agricole qui s'appelait Farm to Fork, de la ferme à la table, qui a été abandonné puisque maintenant l'accent est davantage mis sur la volonté de produire plus. Chaque syndicat agricole dans chaque pays se plaignant que les autres sont plus tolérants, plus laxistes sur un plan réglementaire, eh bien, ça a aussi une course au moins-disant réglementaire qui est assez dommageable.
3: Qu'est-ce que vous préconisez, du coup, comme réforme de la PAC pour tenter de refaire commun et d'atteindre les objectifs à la fois de souveraineté, d'agriculture durable?
4: Alors, la réforme qui se dessine n'est pas une grande réforme, là, dans les propositions de la Commission pour la PAC après 2027. Sur le fond, on reste sur une PAC qui devient très, très nationale, avec encore une plus grande marge de manœuvre pour chaque État membre. Ce qu'il faudrait faire comme réforme, c'est ne plus donner toutes ces aides à l'hectare, parce que c'est une course à l'agrandissement, parce que ça accroît les inégalités naturelles. Il faudrait faire un petit peu ce que fait le Royaume-Uni, c'est-à-dire donner l'argent qui était jusque-là donné en aide à l'hectare, le passe pour un certain nombre de fonctions, de services d'entretien, de services écosystémiques, d'aide à l'environnement, et surtout moins dépendant de ces engrais importés, de ces produits phytosanitaires importés, de ce soja importé, parce que ça, c'est vraiment la clé de ce que devrait être une souveraineté alimentaire.
3: Vous expliquez aussi dans votre livre que la PAC historique garantissait les prix. Est-ce que cette histoire de garantie des prix, c'est un outil intéressant ou pas ?
4: Alors récemment est revenu sur dans les débats l'idée d'avoir des prix minimums, des prix garantis. Ça, ce serait vraiment une fausse bonne idée puisque c'est quelque chose qu'on a expérimenté pendant 30 ans dans la PAC. Les producteurs, n'ayant plus les signaux de rareté de tel ou tel produit, se sont mis à produire, alors que ce soit du blé, mais même du vin à l'époque, simplement parce qu'ils étaient sûrs que la puissance publique allait racheter cette production. Et ça nous a créé des stocks absolument gigantesques et extrêmement coûteux. Que ceux qui discutent de la PAC aujourd'hui ont oublié, et ça je pense que c'est quand même important de se rappeler de ce qu'était la PAC des années 80, qui était quand même assez désastreuse sur le plan de l'orientation artificielle des productions, mais aussi sur le plan budgétaire.
3: Merci Jean-Christophe Bureau. Je rappelle que vous êtes professeur d'économie publique à AgroParisTech et auteur de La politique agricole commune aux éditions La Découverte.
5: Le vin, c'est la terre. Celle-ci est légèrement graveleuse, c'est un médoc.
3: La viticulture, c'est une culture et le pinard, toute une histoire. Pour finir l'émission, Alexis Rosenzweig nous raconte celle d'une centaine de bouteilles datant du 19e siècle, récemment retrouvées dans un château tchèque.
6: Tout commence à Bečov nad Teplou, un complexe médiéval perché dans l'ouest de la Tchéquie qui appartenait autrefois à la famille aristocratique germanophone des Beaufort-Spontins quand la région faisait partie de l'Empire austro-hongrois. Lorsque le domaine est confisqué après l'invasion nazie par la Tchécoslovaquie en 1945, ses propriétaires partent, mais leur cave, elle, reste. Dissimulée sous le plancher de la chapelle du château, aux côtés du précieux reliquaire de Saint-Maur, une collection de vins et de cognacs attend, plus ou moins oubliée, pendant des décennies. En 85, la police secrète communiste tchécoslovaque découvre la cachette au terme d'un épisode digne d'un roman d'espionnage. Le reliquaire est aussitôt transféré à Prague pour restauration. Il reviendra à Betchov en 2002, quand le pays s'appelle déjà République tchèque. Les bouteilles, elles, restent sur place, oubliées à nouveau. Il faudra attendre un inventaire réalisé il y a 10 ans pour que la collection soit redécouverte. Au total, au moins 130 litres, dont des millésimes extraordinaires et 8 bouteilles de Château d'Yquem datant de 1892 et 1896. Une collection estimée à 4 millions d'euros. Le grand domaine bordelais a lui-même contribué au sauvetage du breuvage en remplaçant les bouchons et en dotant ses bouteilles de capsules protectrices. Le maître de chai a goûté le nectar et il parle d'un vin d'une grande complexité qui a survécu grâce à sa forte teneur en sucre avec une fraîcheur en bouche presque acide, des notes de cannelle, de muscade, de chocolat et de café. Pas question de vente aux enchères, en tout cas pour l'instant, mais d'une campagne de financement participatif pour pouvoir exposer toutes ces bouteilles au public tout en assurant la bonne conservation du vin si précieux.
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3: Arnaud Souk.
9: Et dès le début de ce journal, on évoquera le lourd bilan d'une série d'attaques des rebelles houthis au Yémen, proche de l'Iran. On dénombre désormais 58 morts dans les rangs des forces gouvernementales, laissant craindre une escalade dans ce pays de la péninsule arabique. À suivre également la visite du président de la Birmanie à Bangkok. L'ancien chef de la junte avait renversé en 2021 Aung San Suu Kyi et contraint à l'exil de nombreux Birmans qui ne voient pas cette visite officielle en Thaïlande d'un très bon œil. Et puis dans cette édition, également un détour par la Russie, Moscou condamne fermement l'arrêté d'expulsion à l'encontre de l'ancienne présidente en France de Russia Today, Xenia Fedorova. Moscou condamne et le fait savoir.
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9: Mais d'abord donc ce lourd bilan suite à une série d'attaques des rebelles houthis du Yémen. Bilan revu à la hausse il y a quelques minutes. On compte désormais 58 morts dans les rangs des forces gouvernementales de ce pays du sud de la péninsule arabique. C'est le bilan le plus meurtrier depuis la trêve de 2022 entre les deux camps. Nicolas Falaise, que peut-on dire ce soir de ces attaques ?
10: Les attaques sont revendiquées par les rebelles houthis du Yémen qui contrôlent de vastes territoires dans le nord du pays. Leur porte-parole précise que des missiles et des drones ont été tirés en direction de plusieurs bases de l'armée gouvernementale du Yémen. Dans la même revendication, la rébellion houthi se dit prête à toute escalade. Car l'attaque meurtrière de ce jeudi a eu lieu dans un contexte déjà explosif. Les houthis sont proches de l'Iran et ils sont en conflit avec un pouvoir yéménite soutenu par l'Arabie Saoudite. On a assisté à une montée des affrontements ces dernières semaines. Bombardements saoudiens sur l'aéroport de Sanaa, la capitale contrôlée par les Houthis, et multiples attaques des rebelles contre des pétroliers saoudiens ou des installations en Arabie Saoudite. Cette dernière avait lancé une guerre ouverte contre les Houthis du Yémen en 2015, sans parvenir à les vaincre. Désormais, c'est l'extension régionale du conflit autour de l'Iran qui réveille le spectre de la guerre au Yémen.
9: Plus à l'est, les négociations se poursuivent entre l'Iran et Oman sur la gestion du détroit d'Hormuz. Téhéran évoque un accord, mais ajoute que la réouverture dépendra des États-Unis. Le président turc Recep Tayyip Erdogan doit, lui, se rendre demain en Arabie Saoudite où il rencontrera le prince héritier saoudien et le premier ministre du Pakistan. Il devrait être question du détroit d'Hormuz. Pendant ce temps-là, le président iranien Massoud Pezeshkian a pris la parole hier soir, mercredi soir, et donné des nouvelles sibyllines de Mojtaba Khamenei. La communication avec le guide suprême serait en ce moment très difficile, selon Massoud Pezeshkian. Difficile mais existante, explique Jonathan Piron, historien spécialiste de l'Iran. Pour lui, ces propos ne soulignent en rien une division au sein du pouvoir iranien.
11: qui est assez remarquable, c'est que la suite du conflit et des négociations qui sont menées entre le régime iranien et les États-Unis, il n'y a pas vraiment de dissension majeure sur la conduite des négociations. Quand on parle des difficultés d'atteindre le guide suprême, elles se réfèrent à une difficulté de le rencontrer physiquement. Il y a des rumeurs qui circulent, notamment reliées par certains médias de la diaspora, qui font état en fait de rencontres qui ont parfois lieu, mais dans des circonstances où le guide n'est pas très visible et où tout cela est très encadré. Maintenant, cela pose des questions aussi sur la manière dont le pouvoir est exercé, mais pour le moment, on voit qu'il y a quand même une cohésion à l'intérieur du pouvoir iranien, que les dissidences semblent se taire et que les différents cercles du cœur du pouvoir parviennent à s'entendre, comme ils l'ont d'ailleurs souvent fait par le passé.
9: Israël accusé de crimes de guerre par 3 organisations de défense des droits humains. Human Rights Watch, Amnesty International et The Legal Agenda ont publié des enquêtes distinctes dans lesquelles elles ciblent l'État hébreu. Il y a 4 mois, la journaliste libanaise Amal Khalil était morte dans le sud du Liban. Les enquêtes font notamment état d'entraves aux opérations de sauvetage de la part de l'armée israélienne. Dans l'actualité également ce jeudi, la première visite officielle de 2 jours en Thaïlande du président de la Birmanie, Minang Lang, l'ancien chef de la junte qui avait renversé le gouvernement civil d'Aung San Suu Kyi en 2021, arrive à Bangkok avec son nouveau costume pour tenter de normaliser les relations entre les deux pays voisins d'Asie du Sud-Est. Sur place, cette visite suscite la controverse chez les exilés birmans qui ont rejoint justement la Thaïlande pour fuir le régime. À Bangkok, Valentin Sebron.
12: La venue du putschiste birman à Bangkok lui laisse un goût amer. Pour Aung comme pour beaucoup de nombreux exilés birmans, Minang Lang reste l'homme qui a plongé son pays dans le chaos, dans une guerre qui a fait plus de 100 000 morts en 5 ans et 4 millions de déplacés.
13: Ce n'est pas vraiment une surprise, mais bien sûr, je suis profondément déçu. Le gouvernement thaïlandais a choisi de défendre ses propres intérêts économiques et politiques sans se soucier des violations des droits humains ni des souffrances qui ont lieu juste de l'autre côté de sa frontière.
12: Il en sait quelque chose, arrêté un mois après le coup d'état militaire pour avoir manifesté. Le jeune homme a passé 2 ans dans les geôles birmanes avant de s'exiler en Thaïlande. Malgré son vernis civil, dit-il, le régime militaire birman n'a pas changé.
13: Qu'il vienne ici en tant que président ou en tant que chef de la junte, franchement, cela n'a pas la moindre importance. Et c'est la même personne, celle qui a commis toutes ces atrocités et qui a déclenché tout ce conflit dans le pays. Il reste donc le principal responsable, quel que soit le costume qu'il porte.
12: En quête de légitimité, Minang Lang effectue sa 4e visite officielle à l'étranger depuis son accession à la présidence en avril dernier. Valentin Sebron, Bangkok, RFI.
9: En bref, l'ancien chef d'État du Bénin, Patrice Talon, a été élu ce jeudi président du Sénat. Il va diriger la seconde chambre parlementaire pendant 5 ans. Il accède à ce poste 2 mois après son départ du pouvoir. RFI 22h06 à Paris, minuit 6 à Moscou. Moscou qui condamne fermement l'arrêté d'expulsion décrété par les autorités françaises contre Xenia Fedorova. On vous en a déjà beaucoup parlé sur RFI. L'ancienne présidente en France de la chaîne Russia Today qui intervient dans les médias du groupe Bolloré, elle est accusée d'être un relais de la propagande russe dans l'Hexagone pour déstabiliser l'ordre public. À Moscou, la correspondance de Jean-Didier Revoy.
14: Le ministère russe des Affaires étrangères a qualifié de persécution politique l'expulsion de Xenia Fedorova du territoire français. Son porte-parole adjoint a en outre estimé fallacieuses les accusations des autorités françaises à l'égard de la chroniqueuse russe et déploré les atteintes à la liberté d'expression qui ont cours en France. Alexei Fadeev.
15: Nous observons depuis longtemps les actions des autorités françaises qui attribuent de manière maniaque une origine russe à tous les problèmes du pays. Par conséquent, n'importe quel point de vue alternatif est qualifié de propagande russe, de façon à évincer des journalistes et des médias entiers de l'espace informationnel.
14: Il y a une semaine, Paris avait émis un arrêté d'expulsion et gelé les avoirs de l'ex-présidente de RT France, devenue chroniqueuse au sein du groupe Bolloré. Les autorités françaises estiment en effet que les opinions de Xenia Fedorova présentaient un risque pour la manipulation du débat public à l'approche de l'élection présidentielle. Quant à l'intéressée, elle a annoncé en début de semaine qu'elle avait quitté la France et n'y reviendrait qu'en cas d'annulation ou de suspension des mesures qui la visent. Jean-Didier Revoy, Moscou, RFI.
9: La Russie, par ailleurs, régulièrement soupçonnée années de tentatives d'ingérence à moins d'un an de la présidentielle en France. À ce sujet, une enquête a été ouverte par le parquet de Paris sur des soupçons d'ingérence russe visant Raphaël Glucksmann. Le probable candidat de gauche à la présidentielle a été l'objet d'un faux reportage visant à le discréditer. La justice doit désormais confirmer si les services secrets de l'armée russe se cachent derrière cette tentative. Raphaël Glucksmann étant un critique virulent du régime du Kremlin. Sur le terrain, les bombardements continuent de part et d'autre entre la Russie et l'Ukraine, si bien que les Nations Unies condamnent ce soir les deux pays pour leurs frappes respectives dans des zones civiles. La Russie a été visée par de nouvelles frappes revendiquées par l'Ukraine. Jeudi, une raffinerie située à 700 km de la frontière ukrainienne a été touchée. Alors que le feu de forêt dans le département français de la Drôme est sur le point d'être circonscrit, le chef des pompiers de Gironde, Marc Vermeulen, a répondu ce jeudi aux rumeurs nées au Porge. Cette petite commune ravagée par le méga-feu le mois dernier, une partie de ses habitants constituant collectif estime avoir été abandonnée au profit des résidences riches du Cap Ferret. Le directeur du service départemental d'incendie et de secours de Gironde revient en détail sur la manœuvre à l'origine de la polémique.
16: Nous n'avons jamais abandonné le Porge. Ce sont les mots du chef des pompiers de Gironde dans les colonnes du journal Sud-Ouest ce jeudi. Dans ce village, 138 des 240 habitations ont disparu dans l'incendie qui s'est déclenché le 22 juillet dernier. Sacrifié, c'est le sentiment qu'a eu le collectif d'habitants au profit des maisons luxueuses de la presqu'île du Cap Ferret, une zone riche et très touristique située juste en dessous du Porge. Des propos difficiles à entendre pour le chef des pompiers. Lui et son équipe ont combattu les flammes pendant près de 10 jours sans interruption. Le feu arrivant par le nord, les résidents et les touristes du Cap Ferret se trouvaient dans un cul-de-sac. Il y a donc eu du mouvement vers Lacanau et Lège, retrace-t-il, mais aucun détournement des moyens de lutte contre le feu. Avant de rappeler que sauver des vies est toujours la priorité. Marc Vermeulen termine en martelant n'avoir reçu aucune pression d'une quelconque autorité, corps préfectoral ou élu.
9: Les précisions de Sarah Rodriguez. Cyclisme, 5e étape du Tour de France femme remportée à Tournon-sur-Rhône par Kim Lecourte. La Mauricienne a devancé la Française Cédrine Kerbaol avant la grande étape du Mont Ventoux vendredi. La Suissesse Marlène Reusser reste en tête du classement général. 22h10 sur RFI, tout de suite, fais ton boucan.
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0: Bonjour à tous et bienvenue sur RFI.
1: Dans l'émission Fais ton boucan.
0: Uniquement dans la joie et dans la bonne humeur.
1: Ici on fait pas de bruit mais que du boucan. On est ensemble avec toute l'équipe. Arturo
0: manette. Le zooker derrière les manettes.
1: Ouais. Il est là. Qui d'autre est là? Léa? Léa ouais. Elle est où?
0: Elle est là. Elle a mis des tongs aujourd'hui. Ah, elle ouais. est déjà en mode vacances. Et en plus elle a la peau très très bronzée aujourd'hui. Je trouve.
1: C'est suspect. Hein. T'étais où Léa ce week-end?
0: Tu nous as trahi. T'es parti avant nous.
1: Bah allez, on est parti. C'est bientôt les vacances. C'est un plaisir d'être avec vous. Vraiment, on adore, tout comme Chris dans cette chanson qui chante God Bless tout de suite.
2: Alléluia. La vie qu'on mène, vraiment waouh, j'adore.
0: Allez, c'est parti.

0: avec le titre God Bless. Ça a vraiment été le tube de l'année 2024. Et nous, j'ai envie de dire, avec James Souney, on mène la belle vie sur RFI. On est ensemble avec vous jusqu'à 23h, heure de Paris. James, qu'est-ce pas ça aujourd'hui dans l'émission?
1: La vie qu'on mène. Déjà, désolé, on doit vous annoncer que c'est la dernière émission avant deux semaines. Ne vous inquiétez pas, on arrive et aujourd'hui, on est ensemble et on a plein de belles choses. Déjà, une battle sur le thème des vacances.
0: La bagarre.
1: C'est ça le thème, on va souffler un peu. D'ailleurs, si vous voulez être le prochain ou la prochaine juge, envoyez-nous un message sur WhatsApp au 0033 6 37 42 62 24. Et puis en fin d'émission, on n'aura pas un, mais deux invités, rien que pour vous, deux artistes comoriens, Goulam et Seize, qui ont sorti un titre ensemble qui s'appelle C'est vrai ça. Merci Delia, ils nous parleront de leur parcours et de la réaction de leur part. Comoriens quand ils ont appris que leurs enfants se lançaient dans la musique. Moi, je me souviens quand ma mère, quand j'ai dit à ma mère que j'arrêtais la fac pour la musique.
0: Et qu'est-ce qu'on a réagi?
1: Aujourd'hui, je fais pas de musique.
0: Elle a gagné le game.
1: Mais je fais de la musique dans Fête au Boucan. C'est ça qui compte. Allez, on vous propose une nouveauté toute fraîche. C'est sorti vendredi dernier, un gros featuring entre Davido, le Nigérian, et Aya Nakamura, pardon, la malienne. C'est le titre Yaya, tout de suite sur RFI.

0: le titre Yaya à découvrir sur le dernier album de Davido, Oriad, un album aux sonorités afrobeat, reggaeton et calypso. Avec ce sixième album, Davido revient là où tout a commencé.
1: Le boss, hein.
0: Exactamente. Musique encore et toujours sur RFI, avec un titre qui fait beaucoup parler de lui en ce moment.
1: Eh ouais, c'est l'artiste Mobejo. Oui, on l'a entendu partout depuis deux ans. Hein, et tout de suite après, c'est la battle. Moi, j'ai hâte.
0: Bagarre.
1: Je vais m'échauffer un petit peu. Allez, Mobejo, maladie.

0: J'aime trop. Bobby Joe avec le titre Maladie pour le coup.
1: Bobby
0: Joe qui fait partie du groupe Le Triangle des Bermudes et j'espère qu'il viendra nous voir bientôt, peut-être à la rentrée, après les vacances.
1: On envoie le message. Hein.
0: Ouais, totalement. En tout cas, pour l'instant, c'est l'heure de se battre.
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1: C'est quoi cet échauffement là?
0: Coup de poing.
1: Laisse le jingle parler, non? Oh.
0: La bagarre.
1: Dans quelques minutes, on accueillera nos invités Seize et Goulam, hein, mais tout de suite, c'est la bagarre, la battle de Fais ton boucan. C'est simple, il y a un thème à chaque fois. Delia et moi choisissons un titre en fonction de ce thème et la meilleure chanson gagne. Le juge, c'est vous aujourd'hui d'ailleurs. Si vous voulez être le prochain, eh ben, envoyez-nous un message sur WhatsApp au 00 33 6 37 42. 62 24 et le thème d'aujourd'hui bah c'est les vacances.
0: Las vacaciones.
1: Ah, parce qu'on va prendre deux semaines de repos. Hein, et ouais. Et le juge aujourd'hui est avec nous. C'est Jules. Salut Jules.
0: Salut
4: ma famille, comment vous allez?
1: Ça va bien, et toi?
4: Mm-hmm. Ça va également.
1: On me dit DJ Juge le phénoménal, hein, c'est ça, hein.
4: Yeah, c'est la famille de Couleur Tropicale.
1: T'as eu l'occasion de faire des mix dans Couleur Tropicale, donc t'es un habitué. Hein. Ça fait plaisir que tu sois avec nous aujourd'hui.
4: Plaisir partagé.
0: Ah, merci. C'est gentil. Alors, t'as retenu, hein, Jules. Aujourd'hui, le thème, c'est las vacaciones, les vacances.
1: C'est ça.
0: Parce qu'on part en vacances, hein, juste après. James, tu proposes ton premier titre?
1: Mon premier titre? Moi, déjà, en vacances, j'aimerais bien aller à Cotonou chez Jules, justement. Hein. Mais...

0: Déjà pour respecter les paroles des gens.
1: Désolé.
0: Magic System, premier Gaou. En fait, j'ai mis ce titre là parce que c'est vrai que Magic System, ça a été un groupe qui a accompagné beaucoup de mes vacances à moi.
1: Ah oui.
0: Bah,
1: okay.
0: Parce que à chaque fois, chaque été, comme on dit en Europe, bah, ils étaient toujours là pendant mon enfance. Et c'était les gars. Hey, tu pouvais pas les dépasser.
1: C'est vrai, c'est vrai. Moi, de mon côté, Jules, j'ai choisi des vacances, tu vois, ensoleillées, proche des Caraïbes, où tout va vite, on fait la fête. Tu penses, tu vois, à peu près à la période du carnaval. Et j'en vois ça, écoute. Ouais.

0: démarrer trop bien cette chanson. Mais ça dépasse pas Magic System. Hein.
1: Tu vois, t'as deux vacances avec deux DA différentes. Les Caraïbes et la Côte d'Ivoire, pour le coup.
0: C'est ça.
1: Mais oui. Alors, tu choisis qui, James ou moi?
0: Ça t'a parlé, toi, les vacances? Là, tu t'imagines déjà un peu, non?
2: Magic System.
0: Ah!
1: Il l'a dit, one shot, one shot.
0: Le phénoménal, comme on dit, c'est pas pour rien.
1: La victoire pour James aujourd'hui, vraiment, c'est un événement. Bravo, Jules, merci.

0: la victoire. La victoire, ça
1: me fait. Je suis en train de pleurer, Jules. Merci. Je te... Franchement, je suis en train de pleurer. Ça me fait mal au cœur.
0: Jules, il faut que tu la consoles. Là, elle est pas bien, là.
2: C'est pas grave.
1: J'aime trop Jules. Merci en tout cas d'avoir participé. Est-ce que tu as un thème à nous proposer? À nous proposer pour la prochaine battle quand on reviendra à la rentrée.
2: Un thème.
0: Un thème qui fera gagner, hein, bien sûr.
1: Qui te fera gagner ou qui me fera gagner, James, tu arrêtes. Si t'as pas d'idée, c'est pas grave, hein, mon Julien. Ok, y'a pas de souci. Est-ce que t'as un big up à faire?
2: Ouais, je fais un big up à toute la famille.
1: Oui.
2: Bien reçu.
1: Ok.
2: À tous mes amis de Cotonou. Et voilà toi.
1: Alright, baby.
0: Yeah, carrément, le message est passé. Moi, je pense que pour le prochain thème, on peut choisir phénoménal, non?
1: Ah, c'est pas phénoménal. Mal, ouais. En dédicace. Enfin, moi, je m'en vais dédicacer, je lui en fais.
0: On te rend hommage, non, c'est bougé. Tu m'as donné la victoire, moi, je te rends ça.
2: C'est pas mal.
1: Merci beaucoup, Jules. Gros bisous à toi. Merci et à beaucoup. Bientôt. Et reste branché. Fais ton boucan. Si vous souhaitez être le prochain juge, comme notre Jules d'amour, vous envoyez par WhatsApp Battle au numéro suivant 00 33 6 37 42 62 24. C'est le moment du grand boucan.
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0: Ça y est, c'est l'heure d'accueillir nos invités de Boucantier. Ils sont comoriens et ils font de la bonne musique. Que demander de plus, franchement? Goulam et Seize dans la maison. Oh,
5: salut
0: les gars.
5: Salut.
0: Ça te dit quoi?
6: Ça va, on est là. Hein.
0: Yeah, on vous accueille avec des bons jingles, hein, vous avez entendu.
6: Oui, j'ai dit ça.
5: J'ai dansé.
0: C'est qui met le plus de boucan entre vous deux?
6: C'est
1: Goulam. C'est Goulam.
6: Regarde.
1: Je te prends même pas, il est tellement doux, Goulam.
6: Tu nous connais.
1: Je te connais.
6: Voilà, merci.
5: Non, c'est Goulam, maintenant, il est méchant. Les gens disent ça à cause de moi.
1: Le Black Boy.
6: Celui qui traîne avec 16, il a changé.
0: Ah ouais. Non, mais 16, en fait, c'est le, tu vois, l'élève perturbateur. En
1: oui,
0: fait.
1: Bah oui.
5: Ah, mais, tu sais, j'ai vraiment été cet élève.
0: Ah ouais.
5: Je me suis fait virer de mon collège.
0: Mais
5: ouh,
0: non.
5: À cause de, après, je me suis réveillé, Dieu merci, mais au début, c'était que ça.
1: Oh my goodness.
6: Ça commence fort.
5: Que divertir le peuple, quoi.
1: Tu le fais bien, en tout cas. Ouais. On est ravis de vous accueillir tous les deux dans la maison aujourd'hui. Et c'est vrai qu'on a une particularité ici, c'est qu'on fait pas de promo, mais on avait quand même envie de commencer par ça.

0: Goulam,
1: ça nous a rêvé d'un coup là.
0: Ah ouais, carrément. Mais ce titre-là, on l'a écouté dans la première émission de Fais ton boucan il y a quelques semaines. On était obligé d'ouvrir le bal avec ce genre d'ambiance. Qu'est-ce qu'il dit en quelques mots, ce titre?
1: C'est vrai ça?
0: Ouais.
2: Il dit tout et rien en même temps, mais en fait, c'est l'état d'esprit qu'on avait à ce moment-là en studio, plein de choses qu'on a, on a envie d'aborder de point de vue perso, mais surtout si on va dire, on va prendre la vision globale, ça va être ces phrases un peu visées qu'on reçoit et qu'on lance aussi aux gens.
1: C'est un peu les critiques, les jugements en fait, qu'on a au sein de notre communauté, ce qu'on vit au quotidien, et finalement on le met en chanson. Quoi.
3: Okay. Yeah. En tout cas, je tiens à dire qu'en tant qu'antillaise que je suis, bravo, parce que Paris est largement réussi.
1: Merci.
3: Deux Coréens qui s'essayent au zouk, vous l'avez fait. Vraiment.
2: Après, on n'est pas les premiers. Naïma, Shamsia Sagaf, donc on a juste suivi un peu cet héritage qu'on a eu, parce qu'on est la génération qui a grandi dans ça.
1: Exactement.
2: Donc aujourd'hui, quand on parle de zouk, je me sens autant concerné que John qui est antillais, alors que moi, j'étais à l'autre coin là-bas, là, en bas, là-bas à droite.
1: C'est clair.
3: Comment vous êtes devenus amis tous les deux?
1: Oh là, ça date ça.
2: Ça fait longtemps.
3: Depuis les Comores ou depuis l'Hexagone?
1: Non, on était.
2: Depuis les Comores, petite histoire. J'ai rencontré Goulam musicalement avant de le rencontrer humainement. Il avait fait un son qui s'appelait Entre deux, que je saignais tous les jours. J'écoutais en allant à l'école ou quand je passais mon bac. Il avait déjà bougé depuis.
1: Ça me rajeunit pas.
2: Et après, en le croisant, je lui ai dit ouais. Et lui, je crois, c'était quoi, vers 2013-2014
1: par là, ouais. 13-14 ans déjà.
2: J'avais une page où je faisais des vidéos humoristiques en comorien. Et il me disait ouais, toi, tu me fais trop rire, tout ça. Je dis attends, mais toi, t'as fait Entre deux, j'aime trop ton son.
1: Et à l'époque, je savais même pas que tu chantais. Moi, je t'ai découvert sur Full Feu.
2: Ouais, c'est vrai, c'est vrai. Avant, tout le monde se disait que j'étais un humoriste. Quoi. Le perturbateur du fond de la terre.
3: C'est toi. En tout cas, vous avez la même histoire parce que vous êtes tous les deux attirés par la musique depuis votre plus jeune âge. Et Goulam, toi, ce qui t'attire, c'est vraiment les instruments, le piano, la guitare. Et la légende dit que petit, tu fabriquais une batterie avec les boîtes de conserve Nido.
1: Ça a commencé. Je l'ai jamais mis dans ma vie, ça.
3: Et tu faisais des concerts.
2: C'est Freddy qui a balancé.
1: Par contre, ça, je vous jure, j'ai jamais crié quelque part. Ça, je sais pas d'où c'est venu.
2: C'est Freddy.
0: Délia, ces espions, t'inquiète même pas.
1: Ouais, franchement, mes premiers souvenirs dans la musique, c'était ça. Hein. Ouais. On fabriquait avec les boîtes de Gloria, là.
2: Nido, mon gars.
1: Voilà, on faisait la grosse caisse avec ça. On coupait l'arrière, là, pour faire les charlets et les cymbales. Et voilà, c'est comme ça que ça a commencé. Je me suis retrouvé, franchement, dans la musique sans vraiment avoir choisi.
3: C'est ça.
0: C'est la meilleure école, ça.
3: Exactement. Clairement. Et puis un jour, tu te lances vraiment, t'as un déclic grâce à ce monsieur.

0: fait. En fait, si vous voulez, la musique tanzanienne est une forte influence aux Comores. Donc, ce qui fait que moi, quand je suis arrivé en France, je chantais beaucoup en français. D'ailleurs, il m'a connu avec Entre Deux. Et Damon, en fait, il m'a donné cette envie-là d'aller chercher, en fait, dans nos sources. Et c'est lui qui m'a, entre guillemets, donné envie de chanter un petit peu en comorien. Parce que quand je suis arrivé dans la musique, j'ai chanté beaucoup en français. Ouais. Et j'ai eu ces deux clics-là avec sa chanson, avec Davido, la number one. Et ça m'a, voilà, tout simplement.
1: Okay. T'as le million. Vous avez la même histoire tous les deux, parce que vous avez quitté votre île natale pour venir dans l'Hexagone dans un premier temps pour faire vos études. Mais la musique, elle a pris le dessus. Comment vous l'avez vécu? Parce que vous n'avez pas de repères ici. Vous n'avez pas vraiment beaucoup d'amis. Comment ça s'est passé, Saïs?
2: Après, il y a une forte diaspora ici, donc il y a des amis qui n'étaient pas forcément nos amis de tous les jours. Donc, bon, en tout cas, je parle pour moi, je ne sais pas pour Goulam. Après, il y a beaucoup le soutien de la famille aussi. Et ouais, franchement, quand on est passionné, on ne compte pas tout ça. On n'est pas en train de faire un business plan pour ouvrir une supérette à Saint-Denis. On se dit, let's go, quoi, je vais faire mon truc. Et on va aller au fond. Et d'ailleurs, Goulam, gros respect à lui, parce que lui, on parlait déjà de ce débat. Mais comment tu fais avec les parents qui attendent de nous qu'on soit des doctorants? En plus, chez nous, ils attendent tous de nous qu'on revienne et qu'on soit des mecs de l'État dans le gouvernement. Comment tu gères ça? Lui, il a fini, t'as fait déjà, mais il avait toujours cette musique à côté. Moi, j'étais en mode, frérot, t'as vu, moi, je crois que j'ai pas fini.
0: Moi, j'étais aussi en Normandie avec les vaches aussi, donc forcément, j'ai pas grand chose pour faire la fête.
3: Ah ouais, changement d'ambiance entre les Comores et ça.
0: C'est clair.
1: Saïs, toi, t'as commencé à faire partie d'un crew, c'est la Crazy Team, c'était donc aux Comores. C'est un groupe de danse au départ qui s'est transformé en groupe de rappeurs, mais tes parents n'étaient pas trop d'accord avec ce choix.
2: Ils étaient même pas au courant. Oui, c'est à la fin, en partant, qu'ils apprennent qu'en fait, ça fait un moment que je chante, parce que moi, je devais pas bouger de la maison à partir de la dernière prière, la Aïcha. Mm-hmm. Donc c'est vers 20h comme ça. Donc moi, je quittais vers 16h direct, déjà habillé.
1: Allez!
2: Oui, je me cassais chez mon pote, je traînais là-bas. Après, dès que c'est le temps d'aller chanter, je chante. Et dès que j'ai chanté, je descends de la scène. Eux, ils partent voir les petites là-bas qui criaient, tout ça. Mm-hmm. Moi, je filais en courant pour rentrer. Donc, des fois, je dégustais la ceinture.
1: Ouais,
2: et tout.
1: Mal, écoute.
2: C'était la rançon de la gloire.
1: Est-ce que tu te souviens de ça?

0: étiez nombreux dans ce groupe.
1: Ouais, c'était rare de voir des petits organisés comme ça, 7-8, qui rappent, qui se partagent des 4 mesures, des 8 mesures comme ça. Mais nous, on avait à ce moment-là la section d'assaut qui pétait tout ici et on avait ce modèle, on va dire, de réussite et d'inspiration musicale. Et je me donnais la prétention de faire les refrains.
2: J'avoue, c'est pas moi qui décidais, c'est eux qui me disaient vas-y, fais, il est bien ton refrain.
1: Ouais. Donc, on a évolué comme ça et jusqu'à aujourd'hui, c'est des inspirations de fou. Donc, quand on croise ces grands-là aujourd'hui, c'est un honneur et c'est une chance surtout de se dire qu'on est continué jusque-là. Oh, pareil, quand je rentre et que je vois des frères qui ont arrêtés ou qui ont subi en tout cas les pressions sociales comoriennes et qui ont dû se conformer à ce qu'il fallait faire, là, je me dis quand même j'ai eu de la chance.
3: Mais c'est fou de voir comment tu as pu commencer avec des sonorités rap aujourd'hui. Aujourd'hui t'es ailleurs quoi.
1: C'est ça. Après je chantais en arabe moi au début à l'école coranique.
3: Ok.
1: Ça veut dire mais j'ai laissé ce côté quand on est parti dans le rap. Mais il y a des gens qui disaient ouais mais tu devrais chanter toi. J'ai une cousine qui venait de France. Mais attends toi, ta tête là, tu descends un peu R&B.
3: Petite mélodie.
1: Ouais. Je dis non moi je suis pas dans ça parce que là-bas aussi faut aussi citer ça. Quand tu chantais t'étais vu un peu comme un homme qui manquait de virilité.
0: Ouais, c'était ça.
1: Au-delà de ce que toi-même tu pouvais penser de ça, il y avait ces gens-là qui facilement, en étant enfant encore ou adolescent, les gens qui t'harcèlent et qui t'insultent et qui te. Tu subis un peu ce truc-là et personne ne voulait vivre ça. Donc forcément, fallait te forcer. Mais c'est
4: forcer.
1: Comme ça que je suis tombé dans le dancehall parce que c'était des mélodies du coup qui te faisaient garder cette crédibilité street.
3: Okay.
1: Et c'est comme ça que je suis allé dans le dancehall et le reggae.
3: Ok, toi Goulam, tu l'as senti cette pression justement par rapport au fait de chanter ou une perte de virilité entre guillemets.
4: Je pense que ça vient surtout du. On n'avait pas forcément les mêmes. Le même entourage qui faisait ressentir ça. Moi, j'ai pas eu forcément ça. On va dire que j'étais dans une communauté, moi, où beaucoup chantaient. J'étais beaucoup dans les instruments, comme vous l'avez dit au début. Mm-hmm. Donc, ce qui fait que j'ai pas forcément ressenti ça. Et quand je suis arrivé en France, parce que moi, j'ai commencé à chanter bien plus tard que 16.
3: Okay.
4: Moi, j'étais déjà à la fac, au final. Donc, j'étais dans ma chambre étudiante. J'avais pas la pression que lui, il avait eue. Ouais. Il fallait rester, dur. Mais.
3: On en parlera encore de cette pression, ne vous inquiétez pas.
0: Dur. En tout cas, t'as pris ton courage à deux mains, Goulam, parce que t'es parti dans l'Hexagone. Au début, c'était pour suivre des études de droit, je crois, pour rassurer les parents. T'as fait 2 ans dans les études de droit, à peu près.
1: Ouais, bon, t'as dit Goulam, mais c'est ça.
0: Ah, pardon,
1: c'est
0: excuse-moi.
1: Non, mais. Ouais, c'était dur, c'était une décision très difficile. Jusqu'à récemment, je parlais avec mon père en lui disant mais papa, tu réalises pas à quel point ça a été dur pour moi de vous cacher ça.
0: Ouais.
1: Vous cacher le fait que j'arrêtais, de trahir un peu cette mission qu'on m'a confiée en venant ici, avec le retour pour aller servir la patrie. Parce que c'est pas où tu sors seulement, on t'attend, on revient avec le diplôme.
0: C'est
1: pas
0: ça.
1: Moins que ton père, fais pas moins que tel, suis l'exemple. Donc moi, j'ai toujours cet exemple du daron qui a fait des grandes études, etc. Et je me suis senti trahir une partie de moi, mais pour aussi peut-être devenir ce que je suis et assumer l'homme que je suis, tu vois. L'essentiel, c'est de rester qui on est avec les valeurs qu'on nous a inculquées.
0: Exactement.
1: Et c'est ce qui rassure un peu le papa aujourd'hui.
0: En tout cas, tu conquis le public avec ça. Doucement.

0: Ça date de 2016. Quand j'ai réécouté ça, je me suis dit que c'était la première fois que je te rencontrais, Saïd.
1: Oui.
0: Ça fait 10 ans.
2: Ouais, ça fait 10 ans déjà.
0: 10 ans déjà. 10 ans.
1: J'ai l'impression que c'était il y a 2 ans.
0: Ouais, de fou.
1: Dingue. Attends, passe vite. Mm-hmm. Entre temps, j'ai pris des rides, je me rends pas compte.
0: 10 ans, Saïd.
1: Ouais.
0: Avec le recul, tu penses quoi de ton parcours, justement?
1: Franchement, c'est un parcours de découverte en quelque sorte, parce que quand je réalise bien, j'ai jamais réellement fait de plan où je me suis dit je me vois partir et devenir un grand artiste, etc. Je me suis juste dit je pars dans un pays où les opportunités sont multiples et où je peux être quelque chose d'autre que celui qui rentre avec le costard du gouvernement.
0: Ça, c'est la pression.
1: Voilà, j'aimais bien le foot aussi, mais bon, je suis arrivé tard, j'avais 17 ans. Donc je me suis dit bon, voilà, j'ai eu cette chance avec la musique, donc je vais foncer. Jusqu'où elle va me mener, je sais pas, mais j'y vais. Et je suis encore là en train d'y aller.
0: Bravo.
1: Ouais, c'est donc est-ce que je réalise, est-ce que je me pose? Bon, bien sûr, je réalise quand je revois les frères, comme j'ai dit tout à l'heure, qui sont encore là-bas et qui ont arrêté et qui aujourd'hui ont même un regard différent quand ils me regardent.
0: De respect.
1: Beaucoup de fierté, du respect, mais moi, ça a rien changé. Je suis en mode, mais frérot, t'es aussi chaud que moi. Okay. Normalement, tu peux faire ça, ce que je fais, tu vois. Mais on réalise pas. Après, moi, j'ai vraiment peut-être la tête dans le guidon et j'essaie de réaliser, mais en tout cas, très reconnaissant.
0: Ok. Toi, Goulam, avant de chuchoter dans les oreilles des nanas, tu t'es essayé au reggae avec un certain
1: Soigner les cœurs.
0: Tu chantais le reggae?
3: Ouais, exactement. En fait, c'était une musique qui m'a toujours attiré. Je me rappelle à l'époque quand on chantait, on était entre guillemets les Jackson 5 avec mes frères.
0: Ouais,
3: d'où?
1: Sale. Elle est où la photo?
3: Non, mais il y a des vidéos sur YouTube et tout. Mais ils sont en privé.
1: Il a vite privatisé. Il est parti vite. Non répertorié.
3: De ouf. Et en fait, on avait un groupe de reggae avec mes frères.
0: Okay.
3: On était quatre. Les quatre garçons ont tous un instrument. On était très fans de Morgan Heritage. Je suis parti les voir deux fois.
0: Allez.
3: Sur Paris.
1: Sale.
3: Ouais, perd son âme, putain Morgan. Putain. Et le reggae, même on a des artistes reggae aussi un peu chez nous. Je parle d'Awanama, Nasaja. C'est des artistes Jama en Joanie qui nous ont beaucoup bercé déjà à l'époque. Et après arriver en France, j'ai rencontré Grézou, qui est big up à lui, il habite à Paris. Et c'est lui qui m'a un petit peu donné cette envie-là d'enregistrer en fait mes premiers titres. Donc on est parti sur du reggae pendant 2 ans jusqu'à ce que j'ai le déclic de me lancer en solo et chanter un petit peu dans notre langue, visiter un petit peu les influences de chez nous. Et voilà, reggae, de musique très forte que je continue d'écouter encore aujourd'hui, mais j'espère qu'on pourra revenir un petit peu, peut-être pourquoi pas un de ces quatre à refaire un titre
0: un peu lui. Ça te va bien en plus.
4: Mais le reggae, c'est un peu une musique aussi qui permet de soigner les cœurs, vu qu'on s'appelle le soignant des cœurs.
1: T'as même fait récemment un son qui a des influences reggae là.
3: Oui, un petit peu. Il y a un petit côté un peu skunk et tout ça qu'on retrouve un petit peu, mais c'est vrai que c'est un peu dommage, le reggae, c'est pas une musique pour moi, en tout cas en France, que pour moi j'estime qu'il est trop sous-coté.
0: Oui, et je suis d'accord avec toi.
3: Il est pas assez populaire, en tout cas pour moi ici. Et ce qui fait que je me suis essayé un petit peu à des rythmiques un petit peu reggae, mais j'ai l'impression que même le public.

0: de faire le choix entre les études et faire la musique, cette chanson-là, elle est venue pour moi comme une évidence. Voilà, quand j'ai eu une grande période pendant 2 ans où je me demandais est-ce que j'arrête vraiment le travail que je faisais en informatique pour partir dans la musique, il y a cette pression-là familiale où mon père, il me dit « Ah non, tu peux pas arrêter. T'as fait 5 ans d'études, on t'a financé 2 ans.
1: Tu m'étonnes.
0: Comment tu fais pour rembourser ton prêt ?» Donc moi, à un moment donné, j'ai réussi un petit peu à gérer avec le patron qui il était cool de m'avoir laissé partir avec une rupture co.
1: Ouais.
0: Je sais pas si ça se fait encore aujourd'hui, mais je crois que c'est très dur d'avoir une rupture co, faut démissionner. Donc moi, ça m'a permis un petit peu pendant ce temps-là d'avoir un petit peu le chômage à côté. Ça me permettait de continuer un petit peu à vivre quoi.
2: Ouais.
0: Et vient cette chanson qui arrive en plein Covid. Et ce qui était étonnant, c'est que quand j'ai sorti la chanson, bah, il s'est rien passé du tout. Carrément, j'ai eu une chute parce que pendant le Covid, il y a eu l'actualité, on parlait que du Covid. C'est-à-dire que tous les sons qui sont sortis pendant ce moment-là, bah, il y avait une chute au niveau des charts et tout. Et d'un coup comme ça, moi, j'ai entendu parler de TikTok, je connaissais même pas TikTok, c'était une dinguerie. Maintenant, qui ne connaît pas TikTok maintenant? Donc c'est arrivé à ce moment-là, et moi, j'ai vu les charts augmenter, je suis allé voir TikTok, j'ai vu, il y a plein de vidéos, je comprenais pas. Et j'ai vu qu'il y a une trend qui s'était lancée, je sais même pas, ça s'appelait trend à cette époque-là, mais il y a une trend qui est partie du côté de la Polynésie française.
1: Okay.
0: C'est parti de là-bas.
1: Okay.
0: C'est parti de la Polynésie française, la Nouvelle-Calédonie. Okay. Et ça a poursuivi son chemin, hein, ce qui fait qu'on est là aujourd'hui.
1: Merci la Polynésie.
3: C'est la beauté de la musique aujourd'hui. La musique voyage et elle est partout.
0: C'est vrai. Ce qui fait qu'aujourd'hui, plein de jeunes aussi ont toutes leurs chances au final, parce qu'il y a un gars qui est au Comores, il peut atterrir aux États-Unis, il peut atterrir en Polynésie. Ça a été le cas pour moi, parce que moi je suis un artiste indépendant, j'ai jamais signé de contrat avec un label ou quoi. Ce qui fait que c'est quand même incroyable aujourd'hui que bah, les barrières tombent en fait entre les pays grâce
1: totalement,
0: à la musique.
1: Totalement.
0: Et c'est ça que je trouve incroyable.
3: Et même les barrières de langue, parce que quand j'entends des gens parler comoréen, je dis mais goulam, mais ils chantent vraiment.
0: Ouais,
3: ils chantent, frérot.
0: Surtout que notre langue, c'est pas une langue ultra connue. Bon, ça dérive un petit peu du swahili, mais le comorien, à part les comoriens, personne ne parle cette langue-là. Donc moi, j'étais stupéfait de voir un public au Mali, 10 000 personnes qui chantent le comorien. Ça m'a fait choquer.
2: Et il faut chanter encore plus fort. C'est vrai, ça, c'est pas le seul titre que vous avez fait tous les deux. Il y a eu Wasi Wasi, qu'on va écouter tout de suite.

0: Tu me disais, Saïs, tu peux pas chanter cette chanson. Non, les yeux ouverts.
1: Je ferme les yeux pour ressentir.
0: Ressentir vraiment la musique. Ah ouais. On en parlait juste avant, la langue comorienne. Vous avez à cœur de chanter dans votre langue, mais c'est quelque chose qui n'a pas été facile tous les jours, le fait d'assumer sa langue. Je sais pas, quand on vit en France, par exemple, tu disais, Goulam, tu avais envie de chanter français au début. Comment t'es revenu? Pourquoi t'as décidé de revenir justement aux Comoriens?
2: Je pense qu'à un moment donné, on a cette recherche de notre identité. Mmh. Voilà, donc moi, j'étais arrivé à ce moment-là où je voulais justement aller chercher les sources. C'est vrai que j'entendais beaucoup. On a été bercé par les musiques de chez nous. Quand on arrive en France, on est obligé de s'intégrer, on est obligé de suivre un petit peu ce qui se passe ici, de s'intégrer tout simplement. Mmh. Donc à un moment donné, il fallait faire ce choix-là de retrouver un petit peu les racines.
0: Ouais. Carrément.
3: Nathalie, viens manger ma glace en Italie. Nathalie,
1: je délire, qu'est-ce qu'il y a?
0: C'est qui Nathalie?
1: C'est une dame très mignonne en soirée.
4: C'est quoi la glace?
1: Qui va frapper à l'œil une glace très fraîche. En Italie, parce que c'est les boss des glaces.
4: Ouais,
1: c'est ça. Ouais.
4: Ça doit être...

0: 16, Nathalie, c'est un extrait de ton dernier album Mosaïque. Et sur la cover, on y voit trois femmes qui représentent trois influences, il me semble. Là, les musiques afro, le dancehall et le R&B. Et c'est vrai qu'on en dit, on en parlait un peu tout à l'heure. Bah, t'as certaines influences qui ont été peut-être moins faciles à assumer que d'autres, comme le rap. Ou bah même ta sœur, il me semble, t'as dit d'arrêter la musique à un moment donné. Qu'est-ce qui t'a fait persévérer là-dedans alors?
1: En fait, ma sœur, elle m'a connu. Bon, ma sœur, on a été séparés un peu tôt, quand j'avais 12-13 ans, parce qu'elles sont parties vivre à La Réunion, mes sœurs. Mm-hmm. Et moi, je suis resté solo, comme tel un mal-aimé. Pourquoi je voyage pas?
0: Ah ouais.
1: Au commun, parce que ouais, tout le monde est en train de se barrer, en fait. Tu regardes, tu vois autour de toi, tout le monde est en train de se casser. Tu te dis, ouais, mais pourquoi moi, je suis encore là? Mm-hmm. Aujourd'hui, je vois un peu l'importance du fait d'être resté, d'avoir même un peu plus appris la langue, pour revenir à la question qui a été posée tout à l'heure à Goulam. Aujourd'hui, et c'est important de s'identifier et d'être nous-mêmes. Maintenant, pour ma sœur, c'est voilà, faut que t'arrêtes. Est-ce que déjà tu manges halal?
2: Ok.
1: J'ai dit, comment ça je mange halal? J'ai dit, d'où viens, on mange du poulet, on mange tout, arrête de me parler. De quoi tu me parles? C'est quoi cette nouvelle mode? J'ai dit, arrête, tu me parles d'une nouvelle mode là ou quoi, frère? Parce que moi, j'ai un des comment, on se pose pas la question, nous, t'as rajouté. Les gens, oui, c'est normal, c'est un pays musulman. J'ai dit, non, mais qu'est-ce qui nous dit que c'est halal en vrai? Il n'y a pas un VS. Donc en vrai, le débat part de là, et elle me dit, mais même ta musique là, faut que t'arrêtes.
0: Ok.
1: J'ai dit, ah ouais, sérieux et tout, non, faut que t'arrêtes, là c'est un nouveau départ, tu pars en France okay. pour les études, arrête ça. Maintenant, mon ordi rempli de rythme jamaïcain, je commence à arrêter
2: mais
1: de télécharger.
2: Mais ta sœur, elle chantait avant aussi.
1: Toutes mes sœurs chantent.
2: Okay.
1: Mais on va dire, elle s'est bloquée, plutôt moi, l'esprit rebelle a fait que.
0: Okay. Il y avait aussi cette pression qui pouvait venir du fait que bah, tu chantais pas forcément des musiques religieuses ou des choses comme ça.
1: Oh ouais, bon ça.
2: Ça c'est après
1: en étant adulte et dans une année où j'étais un peu en ras-le-bol de devoir se conformer à chaque fois, être lisse pour les gens, mais au final dans leur bouche c'est jamais lisse me concernant. Donc au final j'ai dit, écoute, je fais du dancehall, si vous voyez des filles danser, c'est normal, c'est le dancehall, quand c'est Sean Paul ça vous gêne pas.
0: Yes, la pression sociale, toi c'est ce que tu me disais, que même tes parents t'ont interdit de chanter ces musiques. C'est marrant parce que Goulam, toi, t'as invité tes parents sur scène il n'y a pas longtemps.
3: Ouais.

0: tu leur as fait une surprise.
1: Ouais.
0: Tu montres que t'étais en concert à Paris à la Cigale. Mmh. T'as invité tes parents sur scène et tu leur as fait cet exclu où bah tu parles justement de ton départ aussi en France, du fait que bah t'as choisi ta voix E et ta voix X.
1: Ouais.
0: Aussi le fait de chanter, le fait qu'ils soient sur scène, toi ça t'a fait quoi?
1: Beaucoup d'émotions, énormément d'émotions, parce que c'était un petit peu la finalité un petit peu de ce parcours pour moi. Bon, j'espère que j'irai encore plus loin, mais pour moi, il y avait un avant, un après Cigale,
0: okay.
1: Parce que c'était un petit peu pour moi la façon de les remercier pour tout ce qu'ils ont fait, parce que déjà c'est, moi contrairement à, je sais pas ça, mais moi mes parents, c'est eux qui m'ont mis dans la musique.
2: Ah, oui.
1: Donc
2: okay.
1: Ils pouvaient que me soutenir, même si le daron à un moment donné me disait non, Belek, la musique c'est pas quelque chose qui sera pérenne, tu vois. Mais au final, ma mère a toujours aimé la musique, mes parents ont toujours aimé la musique, donc ils m'ont soutenu. Et cette musique, je leur rends hommage. Et d'ailleurs, ma mère, elle était au plateau RFI avec. On a fait juste avant la Cigale, quand on faisait la promo de la Cigale.
2: Okay.
1: Elle était là, elle était à la place de 16, là, justement.
2: Okay.
1: Incroyable. Donc, ouais, c'est un moment très, très, très émouvant qui s'est passé à la Cigale l'année dernière, que j'oublierai jamais.
0: Et est-ce que justement, les petites pressions qu'on reçoit des parents avec le recul, est-ce qu'on les comprend?
1: Bien sûr, je les comprends, parce que eux, il n'y a pas vraiment eu de modèle dans notre famille ou même dans notre communauté. Je parle de moi, je parle de Seize aussi, de modèles d'artistes vraiment natifs des Comores qui ont évolué en France et qui ont réussi à tenir sur le long,
2: oui,
1: sur le long terme, à avoir des carrières internationales comme comme plein d'autres personnes, et qui réussissent à vivre une carrière et à construire une vie grâce à la musique. Donc forcément eux, ils avaient ça en tête et ils nous poussaient justement à garder la main sur notre vie en ayant la sécurité qu'il faut, quoi.
2: Oui.
0: Toi aussi, Seize, tu la comprends cette pression aujourd'hui?
3: Franchement, je ne peux qu'accompagner Goulam dans ce qu'il vient de dire, parce que c'est vrai qu'avant nous, il y a eu de très rares exemples, voire je n'en ai pas un en tête.
2: Mm-hmm.
3: Donc on est un peu en train d'ouvrir la voie à tous ces blédards, entre guillemets, qui sont arrivés. Une phrase d'une ex à moi à l'époque: c'est un blédard, il est arrivé en France, il croit qu'il va percer. Donc, oui, il y a ce truc de, c'est pas une vie. Chanter, ça va vous mener à rien. C'est pas une vie, c'est pas un travail. Ça l'est déjà même en France, là où toutes les opportunités se trouvent, comme je le disais tout à l'heure. Alors, imaginez aux Comores, dans un pays du tiers-monde, etc. Les gens doivent se dire, mais t'es fou, t'es l'idiot du village. Donc, et t'as un peu cette pression de devoir prouver. Tu dois donner des réponses, tu dois donner des résultats, tu dois montrer que t'as pas foutu ta vie en l'air. Et aujourd'hui, Goulam, moi, là, et plein d'autres qui arrivent, je suis content, parce que je me dis qu'on ouvre peut-être la voie à d'autres qui doivent se dire que peut-être en regardant Goulam, c'est possible pour moi de faire quelque chose de
2: l'exemple,
3: cette musique.
0: Ouais, c'est ça qui est fort, parce que vous faites de la musique, mais ça va un peu plus loin que ça.
3: Et je pense que c'est aussi pour ça que nos deux titres ont été faits en full comorien et pas en français.
0: Il y a un autre titre où on vous retrouve tous les deux.
3: Ah.
0: Et celui

0: qui aborde les épreuves vécues par les habitants des Comores et de Mayotte, hein, qui ont été particulièrement touchés par le cyclone Chido en 2024. Il y a une vingtaine d'artistes, hein, sur ce titre, des Mahorais, des Comoriens. Il y a Patsaou, Soprano, Rof et Lams, MC, Shake MC, pardon, et plein d'autres. Et vous deux, vous avez fait un couplet dessus. C'était important pour vous de porter votre voix pour ce genre de sujet-là et cette tragédie.
1: Je pensais même que tu allais mettre celui qu'on avait fait avant pour concernant la canne et la patrie. Donc oui, ça, pour montrer que en fait c'est toujours une cause qui nous réunira toujours quand il s'agit des nôtres et de nos peuples dans leur globalité. On sera toujours touché de tout ce qui se passera chez nous et dans notre coin, un peu dans notre océan Indien, dans notre petit havre de paix. Donc quand un truc touche comme ça, avant tout on est humain. Donc on se doit de réagir et c'était une cause qui nous tenait à cœur. Hein. Je sais pas si Goulam a un truc à ajouter.
2: T'as complètement tout dit. Pour moi, l'unité, voilà, c'est ça aussi quelque part, être humain et savoir s'entraider. Donc voilà.
0: Mais l'unité, c'est le mot parce que bon, on a pu entendre certaines voix qui pouvaient parfois diviser les Comores et Mayotte. Ça a été sport de voir cet élan de solidarité quand même, hein, malgré tout.
1: C'était une belle réunion qui ne pouvait que nous toucher et surtout la cause qui justifiait justement l'unité, comme tu dis.
0: Carrément. Merci en tout cas pour ce titre. Dommage, c'est vrai que sur la patrie, le titre pour soutenir les Comores, je ne savais pas que vous étiez tous les deux.
1: C'était la première fois où on était avec tous ces grands-là et tous ces frères-là. Okay. Et c'était sur le plateau, on s'est tellement amusé, c'était grave. Cool. Quoi.
0: Et les Comores en force. Non, c'est ça. Bonjour, merci d'avoir été avec nous. Vous. Ça a été un plaisir.
1: Merci à vous.
3: C'est parti pour jouer. Vous êtes prêts? C'est parti.
1: Let's go.
4: Ça y est.
0: Je vous ai l'air de vous faire votre promo. Vous avez 30 secondes pour faire votre promo. On commence par toi, Saïd.
1: Comment ça?
0: Let's go, tu fais ta promo. C'est parti, 30 secondes.
1: Yo, Goku, ici Saïd Philly. Y'a le mosaïque est dehors. C'est vrai, ça est sorti avec Goulam. Retrouvez-moi sur les réseaux, 16 officiels, @16officiels, partout. Let's go, les 30 secondes, c'est fini.
4: C'est pas fini, c'est fini.
3: Allez, Goulam.
2: Ok. Alors, on est très content d'être là. C'est vrai, ça est dehors. Voilà, c'est la réunion de deux artistes comoriens.
3: Oui, monsieur.
2: Donc, et c'est pas fini.
1: Parle de toi.
2: Ok, écoutez, Goulam sur tous les réseaux. Et voilà, hein, c'est vrai, ça est dehors encore une fois. J'espère qu'on vous fera danser tout l'été.
3: Ok, voilà. D'accord. Bravo, les garçons.
1: Je pense que c'est plus le tic-tac qui met la pression. Mais...
4: J'aurais voulu entendre les secondes en fait.
0: L'exercice n'est pas facile. En toi, c'est je te faisais le malin avant l'émission. Je vais trop parler.
1: Je sais pas, je savais pas si je pouvais voir là. J'aurais pu gérer mes secondes.
0: Merci en tout cas à tous les d'avoir été avec nous. Ça a été un plaisir.
3: Merci
0: c'est la
3: pour
0: fin
3: cette
0: de cette émission. Déliane, on va en vacances.
3: On part en vacances. Allez, dernière émission, les garçons.
4: Magnifique.
0: On va
4: avec nous.
0: On va en Italie. Il y aura peut-être des notes.
1: Faut pas aller. C'est que moi et Nathalie là-bas.
0: On se retrouve, nous, le 24 août. C'est la reprise pour nous. On fera encore plus de boucan, promis.
3: Salut, allez, salut. Bisous.
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10: Arnaud Souk.
16: Et dès le début de ce journal, nous nous rendrons justement au Liban, 4 mois après la mort de la journaliste Amal Khalil. Dans le sud du pays, 3 organisations de défense des droits humains accusent l'armée israélienne de crimes de guerre. À suivre également les commémorations au Japon, 81 ans après le largage de la bombe atomique sur Hiroshima. La première ministre Sanae Takaichi s'est rendue sur place alors que le débat sur le changement de la doctrine nucléaire de Tokyo ne cesse de revenir dans l'actualité. Et puis en France, va-t-on taxer les industriels du tabac pour financer le reboisement des forêts incendiées? Une proposition de loi va être déposée en ce sens avec ce constat. Les jets de mégots sont à l'origine de nombreux départs de feu. Mais d'abord, donc, prenons la direction du Liban où, 4 mois après la mort de la journaliste Amal Khalil, 3 organisations de défense des droits humains ont qualifié ce jeudi, dans des enquêtes distinctes, l'attaque de l'armée israélienne dans laquelle elle a perdu la vie, de crimes de guerre. Ces enquêtes font notamment état d'entraves aux opérations de sauvetage, Sophie Guignon.
6: Menacée à plusieurs reprises, Amal Khalil était l'une des voix du sud du Liban. En reportage à Thierry, avec la vidéaste Zainab Farage, la voiture qu'elle suivait ciblée. Les deux journalistes abandonnent leur véhicule pour se mettre à l'abri. Leur voiture est visée, l'immeuble où elles avaient trouvé refuge bombardé à son tour par Israël sous l'œil de ses drones. Enas Chéri, de l'ONG libanaise Legal Agenda.
8: Nous sommes arrivés à la conclusion qu'il s'agissait d'une opération d'assassinat, d'un crime de guerre. La demande pour faire parvenir les secours a pris plus de 2 heures à être acceptée par Israël. Et ensuite, ils ont aussi intimidé et ciblé les ambulances qui tentaient de les atteindre. Nous nous sommes également appuyés sur la preuve que les Israéliens connaissaient leur identité et des demandes de coordination précisant la nature de la mission de secours. Et celle-ci était clairement l'évacuation de journalistes.
6: Depuis 2023, 11 journalistes ont été tués au Liban par Israël dans l'exercice de leur métier. Ramzi Kays, chercheur pour Human Rights Watch.
9: L'assassinat d'Amal Khalil fait partie d'un schéma que l'on voit se répéter dans le pays depuis 2023, avec des attaques continues et délibérées qui ont visé des journalistes. Et ces assassinats ont lieu dans un contexte dans lequel il n'y a aucune justice.
6: Les ONG appellent l'État libanais à ouvrir une enquête locale et à permettre à la Cour pénale internationale de juger ces crimes de guerre. Sophie Guignon, Beyrouth, RFI.
16: Israël qui a par ailleurs mené la nuit dernière 2 nouvelles séries de frappes sur le sud du Liban dans la région de Tir. Un nouveau bilan ce soir suite à cette série d'attaques des rebelles houthis du Yémen. On compte désormais 58 morts dans les rangs des forces gouvernementales de ce pays du sud de la péninsule arabique. C'est le bilan le plus meurtrier depuis la trêve de 2022 entre les deux camps. Les forces armées riposteront à cette agression à l'heure et à l'endroit approprié, a promis le ministère de la Défense du gouvernement yéménite reconnu par la communauté internationale. En bref, c'est la énième prise de parole de Donald Trump au sujet du dénouement de la guerre en Iran. Le président des États-Unis pense ce soir qu'elle va bientôt prendre fin. Dans ce contexte, alors que les négociations sur le détroit d'Ormuz attendent toujours d'aboutir, un sommet doit avoir lieu demain à Jeddah en Arabie Saoudite en présence du prince héritier saoudien, du premier ministre pakistanais et du président turc Recep Tayyip Erdogan. Dans l'actualité également, la Corée du Nord a tiré jeudi un missile balistique à courte portée en mer du Japon, selon son voisin du Sud. Un tir qui pourrait constituer une réponse au récent tir de missile du Japon. Il intervient à l'approche d'exercices militaires conjoints des armées sud-coréennes et américaines. Quoi qu'il en soit, au Japon, l'heure était aux commémorations ce jeudi et aux hommages, 81 ans après le largage de la bombe atomique sur Hiroshima. Des cérémonies en présence de la première ministre Sanae Takaichi. Sa prise de parole a été scrutée au moment où le débat sur un changement de doctrine nucléaire connaît un écho inédit. Mélissa Barra, elle n'a pas permis de lever l'ambiguïté sur ses intentions.
17: Investie en octobre dernier, Sanae Takaichi s'est rendue pour la première fois en tant que chef du gouvernement à la cérémonie qui commémore depuis plus de 8 décennies les victimes du bombardement sur Hiroshima. 140 000 morts et toute une génération de survivants résolument opposés au développement du nucléaire. Son discours n'a pas suffi à les rassurer.
18: Les ravages causés par les bombardements atomiques d'Hiroshima et de Nagasaki et les souffrances qu'ont endurées tant de personnes ne doivent jamais se reproduire. Le Japon adhère fermement aux 3 principes antinucléaires et en tant que seule nation à avoir subi ces bombardements en temps de guerre, il a la responsabilité d'œuvrer sans relâche pour un monde sans armes nucléaires.
17: Ces trois principes, piliers de la doctrine japonaise, interdisent la possession, la production et l'introduction d'armes nucléaires sur le territoire. En novembre dernier, la première ministre avait déclaré ne pas être en mesure de garantir le maintien de ces principes, plaidant pour une révision de la stratégie de la sécurité nationale. Les organisations des survivants s'inquiètent de voir adopter une doctrine de deux principes et demi, c'est-à-dire une version qui autoriserait par exemple l'escale dans les ports japonais de sous-marins des États-Unis équipés d'armes nucléaires.
16: Les explications de Mélissa Barra. 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Il avait été le chef de la lutte contre l'épidémie de Covid aux États-Unis. Le docteur Anthony Fauci est aujourd'hui la cible d'une commission du Congrès américain. Des sénateurs républicains viennent de voter en faveur de poursuites contre l'ancien conseiller médical de la Maison-Blanche. Un nouvel épisode dans une affaire qui dure depuis des mois. À New York, Loubna Anaki.
19: La semaine dernière, Anthony Fauci avait été convoqué par cette commission, mais ce qui devait être une audition a tourné au bras de fer avec les sénateurs républicains parce qu'Anthony Fauci a refusé de répondre à leurs questions faisant usage du 5e amendement, son droit à garder le silence, ce qui a rendu furieux les républicains. Il faut savoir que Joe Biden, juste avant de quitter la Maison-Blanche, a accordé un pardon préventif à Anthony Fauci parce qu'à l'époque, des alliés de Donald Trump avaient déjà fait savoir qu'il comptait poursuivre le médecin. Mais ce pardon le protège uniquement pour ses actions de l'époque, pas contre d'éventuelles nouvelles infractions. Et lui, comme les démocrates qui siègent au sein de cette même commission, disent qu'il s'agit là d'une chasse aux sorcières. Les républicains de la commission ont donc voté ce matin pour des poursuites pour outrage contre Anthony Fauci. Ils vont saisir le département de la justice, puis ce sera aux tribunaux de décider. Si l'usage du 5e amendement est jugé non valide, ce serait une décision historique qui affaiblirait ce droit. Mais les experts juridiques disent qu'une telle issue reste peu probable et qu'il y a de grandes chances qu'un juge rejette les poursuites contre Anthony Fauci. Loubna Anaki, New York, RFI.
16: En France, la crainte d'une élection présidentielle faussée par les ingérences russes. Inquiétude notamment exprimée par l'ancien Premier ministre Gabriel Attal, lui-même visé par l'une de ces ingérences. À ce sujet, une enquête a été ouverte par le parquet de Paris sur d'autres soupçons d'ingérence visant cette fois Raphaël Glucksmann. Le probable candidat de gauche à la présidentielle française a été l'objet d'un faux reportage visant à le discréditer. Les services secrets de l'armée russe pourraient se cacher derrière cette tentative. Toujours en France, alors que les incendies ont déjà ravagé des dizaines de milliers d'hectares cet été, l'ancien ministre de la Santé sous François Bayrou et député LR Yannick Neuder a annoncé déposer une proposition de loi visant à taxer les industriels du tabac. Les jets de mégots restant nombreux et à l'origine de multiples incendies. Objectif, financer un fonds de reboisement et soutenir les forces de sécurité civile. Marie Lecoq.
20: 15 euros pour 1000 cigarettes vendues, une taxe facturée directement aux industriels, une juste répartition de la charge selon le député LR Yannick Neuder à l'origine de cette proposition de loi. Les fabricants n'ayant aujourd'hui rien à payer pour lutter contre l'impact environnemental des mégots, souligne-t-il auprès de nos confrères du journal Le Figaro. 350 millions d'euros pourraient ainsi être collectés pour financer la prévention des incendies, l'achat d'équipements pour les pompiers ou encore la dépollution des sols et des eaux. Dans un communiqué, le cigarettier Philippe Maurice France, leader du marché, rejette la mesure, estimant que la taxe ne changerait pas les comportements individuels à l'origine de ces situations. À l'inverse, le Comité national contre le tabagisme soutient la proposition de loi du député. L'association anti-tabac y voit, je cite, une application enfin cohérente du principe pollueur-payeur. Dans l'hypothèse qu'elle soit d'abord étudiée à l'Assemblée nationale puis adoptée, la taxe ne pourrait être en vigueur qu'en 2028.
16: Entre diplomatie et sport, quand la crise migratoire de Ceuta s'invite dans le monde du football. Le club espagnol du FC Barcelone annule ce soir un match amical qu'il devait possiblement disputer le 15 août à Tanger au Maroc, à une cinquantaine de kilomètres de l'enclave espagnole de Ceuta où 72 000 migrants sont entrés illégalement quelques jours fin juillet. Les conditions ne sont pas réunies pour la tenue de ce match, annonce ce soir le FC Barcelone. En cyclisme, la cinquième étape du Tour de France Femmes remportée à Tournon-sur-Rhône par Kim Lecourt. La Mauricienne a devancé la Française Cédrine Carbajal avant la grande étape du Mont Ventoux vendredi. La Suissesse Marlène Reusser reste en tête du classement général. Maillot jaune à la clé. 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Prochain point sur l'actualité dans 50 minutes.
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24: Bonjour et merci d'écouter RFI. Aujourd'hui, c'est le 4e épisode de la série « Notre incroyable histoire avec Victor Démé » que l'on vous propose d'écouter. Dans ce 4e volet, le chanteur burkinabé et ses musiciens font voyager la langue Dioula à travers le monde, de New York à Tokyo, en passant par Montréal ou Chicago.
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0: quelques mois, Victor Démé est devenu la nouvelle révélation de la musique africaine en France. Il a reconquis aussi le public burkinabé grâce à un concert mythique dans sa ville natale de Bobo Dioulasso. Victor termine alors son second album dans le studio de Camille Louvel à Ouagadougou et il prépare en même temps une grande tournée. Beaucoup de longs voyages, de concerts, d'anecdotes et de péripéties qu'on va raconter aujourd'hui. Et puis le blues de Victor va rencontrer la house music des clubs et des dance floors internationaux, aussi grâce au succès phénoménal du remix de Synapson, qui nous en parleront à la fin de cet épisode.
1: Notre incroyable histoire avec Victor Démé par David Comeyas. Épisode 4. Des millions de streams et une tournée mondiale. 2010-2013.
0: Le titre que l'on écoute en ce moment s'intitule « Ma belle ». Il est inspiré d'un lointain zouk antillais revisité à la sauce gombo du Burkina Faso. C'est surtout l'un des très rares morceaux en français que Victor Démé ait enregistré. Alors qu'il va entamer sa première grande tournée internationale, la question de la langue se pose à lui. Mais Victor explique souvent en interview que les chansons lui viennent difficilement en anglais ou en français. Et puis il est surtout fier de faire voyager le djoula, la langue de ses ancêtres, à travers le monde.
2: Mes compositions sont en djoula parce que c'est la langue que je parle sans doute, sans crainte. Voilà, l'inspiration ne se force pas. Si tu as le texte, bon, moi j'ai le texte. Moi, c'est comme je ne sais pas écrire ni lire. C'est ma manière de travailler comme ça. Et souvent, je commence à réfléchir, qu'est-ce qu'il faut dire d'abord, qu'est-ce que le peuple même a besoin. Après ça, je cherche maintenant la mélodie. Comment il faut mettre ça dans la mélodie maintenant? C'est quelle mélodie il faut? Voilà, est-ce que ça? Est-ce que ça rentre dedans? Maintenant, il faut tout faire pour mettre les paroles là dans ces mélodies. C'est comme ça que je travaille. Et ma manière de travailler, c'était en moi. Il faut que je trouve une mélodie qui me convainc moi-même, qui me donne une chair de poule. Tout ce qu'on aime, quand on veut faire quelque chose, ça devient simple. Si tu vois que c'est difficile, c'est que tu n'aimes pas. Mais j'ai aimé la musique. J'ai trop aimé la musique. Oui.
0: On a déjà écouté des extraits du second album de Victor Démé, qui sort en mai 2010. Et à la suite de cette période, vous allez repartir assez vite sur la route des concerts, des festivals internationaux cette fois. Camille, j'imagine que tu te souviens bien de toutes ces tournées à travers le monde.
3: Une des premières, c'est la tournée américaine qui est vraiment son premier grand voyage. On part avec Virginie Dubois, qui est notre tourneuse, qui nous a organisé une belle série de concerts là-bas.
4: On commence pas par les États-Unis d'ailleurs, on commence par le Canada. Déjà, c'est dingue de faire l'Afrique, l'Europe. Et en fait, il faut se souvenir qu'avant 2008, il n'avait jamais pris l'avion de sa vie. Et c'est vrai que là, quand il traverse l'océan et qu'il arrive au Canada, j'ai souvenir que là, il se dit qu'il se passe vraiment un truc, il se passe un truc de fou pour lui, quoi. Victor Démé est programmé au Montréal Jazz Festival. Ensuite, il y a un passage à New York où il joue au Summer Stage. Il joue avec Jimmy Cliff dans Central Park. Je sais pas, il y a entre 5000 et 7000 personnes. C'est des super dates. Mais celle qui m'a marquée, moi, c'est plus les dates à Chicago. Victor, il est programmé au Millennium Park. C'est le grand parc de Chicago. La scène est très impressionnante. C'est le parc où Obama avait fait son discours d'investiture. C'était marquant en termes de symboles et d'images. Et c'est un concert en journée. C'est vrai qu'il y a quand même la culture du concert assis, où en fait les gens facilement s'assoient là-bas et c'est comme ça. Et sauf qu'en fait, bah là, au bout d'un moment, les gens se sont levés, sont venus danser devant la scène. C'est blindé de monde, c'est complet. C'était standing ovation.

0: Millennium Park, c'est immense, c'est le plus grand lieu de concert qu'on ait pu investir.
1: Un grand festival. Demi, il a dit, mais c'est nous qui va jouer ici. Il a dit, mais Ali, Salif, là, on va tout casser, on va tout exploser. Il y avait beaucoup du monde. En plus, même nous, mecs, qui est sur scène, on avait des chars de poule et tout ça. On était là, trop bien, quoi.

0: Aimé est super fier de ça et on se retrouve ensuite à Chicago à aller faire un jam de blues dans le Southside avec Issouf à la guitare. Ouais, c'est des moments incroyables.
1: Ça, c'est peut-être un de mes plus grands regrets personnels. J'aurais bien aimé être là lors de cette date à Chicago et dans ce bar après pour les écouter jammer toute la nuit. Même Ali et Salif Diarra, les musiciens de Victor Démé, m'en ont parlé. Et ça a été l'occasion pour eux de constater les nombreuses similitudes entre le blues mandingue, le blues africain et le blues américain.
2: On a jammé là-bas, oui. Les gens là-bas, ils faisaient que du blues, en fait. Quand Démé, il a chanté, ils ont fait « Waouh, waouh, Africa, Africa, yes !» Donc, ils attrapaient Démé à chaque fois pour dire « Chante, chante, c'était bien. » Ils ne voulaient plus nous laisser partir. À chaque fois, ils nous disaient « Africa, Africa !» Démé, il se sentait bien dans ces bars-là. On est rentré ce soir-là, c'était très, très tard à l'hôtel. Dans les blues mandingues, ça peut aller dans les blues américains. Moi, je dis, c'est quoi qui va changer? C'est peut-être la façon de chanter, mais ça va être les mêmes mélodies qu'on va rattraper pour mettre dedans, les mêmes sentiments.
3: Les mêmes sentiments dans les blues, ouais. C'est ça qui est intéressant à la musique de Démé. Sa musique, à lui, c'est pas totalement le mandingue pur.
0: Ouais, il y a le côté structure des chansons, les riffs et les refrains qui reviennent avec un choix mélodique très très marqué. Il y a des échanges autant avec la France qu'avec les États-Unis dans la musique de Victor. C'est le boomerang un peu classique qu'on peut retrouver dans les musiques qui sont autres que traditionnelles sur un pays comme le Burkina.
1: C'est clair qu'on reconnaît ses influences dans plusieurs de ses morceaux. Tout ça a déjà été documenté de nombreuses fois, comme dans le fameux film de Martin Scorsese par exemple, Feel Like Going Home. Et il y a un morceau où Victor Démé joue presque la caricature de ses influences yankees, c'est Maga Farah. Maga Farah tient sur une mélodie hybride avec de l'harmonica entre blues sudiste.

0: Toi et moi, Camille, on savait pas trop quoi en penser de ce morceau au départ. La première fois que Victor nous l'a fait écouter.
1: On avait pas mal de doutes sur le côté pop de cette chanson et par contre, Démé avait aucun doute là-dessus.
0: Pourquoi il aimait tant ce titre ?
1: Il adorait Magafa parce qu'en fait, c'était à la fois une traversée de l'Atlantique, une musique boomerang entre le Burkina et les États-Unis. Et en plus, elle était en morée. Donc, lui, il est dioulaphone. À Bobo, on parle dioula surtout. Et à Ouagadougou, on parle morée. Et donc, c'est un peu une façon aussi de chanter pour l'autre partie du Burkina qui est pas dioulaphone. C'est pour ça aussi qu'il aimait cette chanson. Et puis, elle avait un côté pop aussi, voilà, avec tout le monde les bras en l'air. Il finissait le...

0: rappelle que sur le second album de Victor, il y a aussi un interlude dans ce genre, un interlude très américain, très cow-boy.
1: Ouais, le seul moment drôle dans l'enregistrement de cet album, c'est quand on enregistre cette parodie d'un western spaghetti. Ça venait tout le temps entre les deux avec Issouf en tournée. Ils imitent deux cow-boys qui s'embrouillent.
2: Allez les gars, où se trouve la dollar?
3: Au-delà se trouve le cimetière.

0: Victor était fan de Western Spaghetti. C'est une petite interlude du deuxième album.
1: En plus de cette tournée en Amérique, le groupe tourne partout, en Europe, retourne en Afrique et fait même plusieurs séjours en Asie.
0: Ouais, cette tournée internationale, c'est entre 2010 et 2013. Et il y a tellement d'anecdotes sur chaque pays nouveau qu'on découvre. L'Autriche, la Slovénie, la belle côte portugaise, les villes emblématiques du football anglais, les gros pétards de weed dans les coffee shops, l'Espagne, le public qui boit dans des bidons de 5 litres. On part en Corée, on découvre plein de pays que personne connaissait, ni moi, ni Victor, ni les musiciens. Et on va au Japon deux fois. Au Japon, c'est assez particulier parce que enfin, y a des queues d'autographes de 150-200 personnes qui veulent un autographe. C'est des souvenirs incroyables. Moi, je suis perdu dans les codes de la culture japonaise et eux, qui sont plus dans une culture qui est riche de codes et très codifiée, eh ben, eux, finalement, s'adaptent plus vite et arrivent à apprivoiser les codes de la culture japonaise, tous les salam alek, toutes les façons de saluer, de rentrer dans une pièce, toutes les choses qui se font, qui se font pas, eux, ils sont super à l'aise avec ça et finalement, c'est eux qui prennent le lead sur cette période au Japon. Un truc marrant avec les baguettes chinoises, c'est que Issouf, qui est un grand guitariste, donc qui manie les cordes et le manche de sa guitare très bien avec ses longs doigts et tout, la première fois on lui a filé des baguettes chinoises, il a réussi à gérer ça comme s'il faisait un solo de Joe Maya, quoi.
2: Je me rappelle d'une chose, dans le groupe, il n'y a aucune personne qui parle anglais. Donc quand on était au Japon, Camille, il a dit, écoute les gars, chacun s'est débrouillé un peu pour aller manger. Camille, il a dit, voilà, vous avez votre argent à manger, les pédiums et tout ça. Donc moi, j'ai dit, écoute, je vais aller me débrouiller pour voir. Et je pars dans un restaurant, je m'assois. Je ne savais pas quoi dire. Donc je ne savais pas lire les chiffres et tout ça, les lettres. Ils sont ici assis. Ils ont dit, qu'est-ce que vous voulez? Donc il y avait tout le dessin. Des plats dans les feuilles. Donc moi, j'ai mis mon main, j'ai dit, je vais celui-là. Donc je suis assis tout seul et je vois qu'ils ont en train de remplir la table avec la nourriture, plein de trucs et tout ça là. Tellement de plats. Je me dis, mais qu'est-ce que je fais? J'ai dit, c'est moi qui a commandé tout ça. J'ai dit, je montrerai un seul truc. Ils ont dit, aïe, non, qu'est-ce que ça arrive encore? J'ai dit, oh là là là là, j'ai dit, là, est-ce que je vais pouvoir payer tout ça? Donc j'ai dit, au restaurant, j'ai dit, attendez, j'ai dit, j'arrive. Je sors au dehors, je regarde derrière moi, je pars en courant jusqu'à l'hôtel. Je dis, Camille, j'ai commandé un truc, je pense que je pourrais pas tout payer. Et j'y suis pas allé.
1: On vient d'entendre parler Ali Diarra. Je me souviens que les deux frères Diarra, qui étaient les plus jeunes du groupe, hyper talentueux avec leurs instruments traditionnels et aussi hyper enjoués en dehors de la scène, ils vivaient vraiment tous ces voyages comme des aventures exceptionnelles. Et puis, ils étaient à la fois très précautionneux, très respectueux avec Victor Démé et Issouf Diabaté, qui avaient quelques années de plus qu'eux. Donc, ils leur portaient parfois leurs bagages, ils leur apportaient à boire ou à manger quand ils pouvaient. Et en même temps, c'est eux qui kiffaient le plus ces voyages. Le fait de débarquer dans d'autres pays, de goûter d'autres cuisines, de voir d'autres paysages, de parler avec les gens, avec les filles aussi.
0: Les frères Diarra, c'est des phénomènes. Ils ont un certain swag, ce qu'ils disent le tradit moderne, avec le boubou, avec les Nike Air. Voilà, ils sont toujours super bien tressés. Voilà, il y a un truc qui est hyper beau sur scène avec eux. Ensuite, ils ont pas peur de l'humour, quoi. Ils aiment bien la fête. Je me souviens aussi d'une autre anecdote avec les yaourts. C'est un produit de luxe au Burkina. Enfin, tu t'achètes pas des yaourts n'importe quel jour. Et les frères Diarra adorent les yaourts. Donc à chaque fois dans les loges, qu'il y avait des yaourts, bon, il ramassait tous les yaourts qui restaient. Donc il les rangeait là où il pouvait. Et dans le camion pour la tournée, ça passait. Mais quand on prenait l'avion, bon, il y a des fois, ça passait moins bien. Et une fois, on arrive sur une date, on ouvre la housse du balafon. Et le balafon, qui est le xylophone africain, était tout blanc, rempli de yaourts, parce que les gars avaient planqué des paquets de yaourts dans la housse du balafon, et que le balafon était parti en soute dans l'avion, malmené, écrasé, etc. Et que tous les yaourts avaient explosé dans la housse du balafon. Du coup, on a dû prendre une douche avec le balafon pour faire le concert un peu plus tard.
3: Bonsoir tout le monde. Merci d'être venus. Nous sommes les frères Diarra.
4: Issouf Diabaté et Moussa Diabaté.
0: Là, c'est plein de petites anecdotes que je raconte de mon point de vue, mais ce qui va rester surtout, c'est des concerts de fous de toute cette période.

sur scène, Victor Démé, il est accompagné de 4 musiciens et il y a une super énergie. Moussa, c'est un grand jeune homme qui sourit tout le temps sur scène. Issouf, il avait un côté plus ombrageux, plus à regarder son manche de guitare et en même temps, bah, il sortait des super solos de gratte, des solos de guitare électrique qui étaient chambés. Et les frères Diarra, qui jouent respectivement de la cora et du balafon. C'était la jeunesse, ils étaient en devant de scène, donc ils étaient beaux à regarder aussi, plutôt dans les tenues traditionnelles africaines. Donc ils étaient stylés sur scène. Puis je pense qu'en plus, ils étaient heureux d'être là, parce qu'ils avaient cette chance de pouvoir accompagner Victor, et avec une envie de découvrir les scènes, de parler avec le public à la fin, et d'essayer de vivre pleinement cette aventure, quoi.

0: Merci d'être là, merci. Vous êtes un très bon public.
1: Toi, Camille, à cette époque, tu passais littéralement ta vie en tournée avec eux. Moi, je vous rejoignais épisodiquement sur quelques dates. Et c'est vrai qu'il y avait toujours cette façon de chambrer qui se perpétuait entre nous, qui mettait de la joie dans le quotidien. Est-ce que tu te souviens de la fois où tu t'es le plus marré avec le groupe ?
2: On rigolait bien aussi quand on se comprenait pas. Des incompréhensions avec le français. Par exemple, un jour, j'étais en train de me prendre la tête avec Issouf. Victor nous arrête en nous disant « Oui, machin, la calebasse est cassée en deux et tout. » La calebasse, c'était l'instrument de percussion que Ali jouait sur scène. Et c'est un instrument que tu trouves que en Afrique. C'est une grosse coque de fruits sur laquelle tu peux taper. Mais il n'y a que en Afrique de l'Ouest que tu peux trouver cet instrument. Il est crucial dans le setup. Je suis parti direct sur scène et tout. Et là, je vois que la calebasse a rien du tout. Et je reviens, je dis « Mais la calebasse n'est pas cassée. » Et là, les musiciens me disent En fait, c'est une expression du Burkina, comme quoi il faut pas casser la calebasse en deux. C'est une traduction du Dioula en français, mais voilà. Ça veut dire qu'il faut pas t'engueuler inutilement avec quelqu'un, parce que après tu pourras plus boire dans la calebasse, ou je sais pas, il y a une métaphore de quelque chose qui était en train de se passer entre Issouf et moi, mais rien à voir avec le début du concert. Alors que moi, de mon côté, j'ai cru que la calebasse était cassée et que le concert allait se jouer sans percussion, quoi. Ça a fait bien rire Victor, voilà. Ouais, il y a plein de petits moments comme ça qui sont pas forcément très drôles le jour même, mais après, en gros, ça devient une anecdote qui fait l'histoire du groupe et qui fait l'histoire d'une amitié, quoi. Donc, il y en a beaucoup avec Victor.
1: C'est pendant la période de toutes ces tournées internationales, vers 2012-2013, qui va se passer un événement aussi inattendu que crucial pour la carrière de Victor Démé. Par la suite, avec le succès, il y a plein de gens qui nous ont demandé comment on est parvenu à déclencher ça. Mais en fait, ça nous est arrivé par hasard, ça nous est tombé dessus. C'est-à-dire qu'on avait monté un site internet pour présenter la musique de Victor et de notre label Chapa Blues, et j'avais laissé mon numéro de téléphone sur la page contact du site internet. Un jour, mon téléphone sonne, numéro inconnu.
3: Allô ?
4: Bonjour ?
3: Oui, bonjour, je me permets de vous déranger, je suis Paul, je fais partie d'un groupe qui s'appelle Synapson, et je vous contacte car je sais pas si vous avez vu passer, mais on a sorti un remix d'un artiste que vous représentez qui s'appelle Victor Démé, et on s'est permis de faire un remix qu'on a mis sur la plateforme SoundCloud, et qui est en train d'afficher des scores assez délirants, donc voilà, on cherchait à rentrer en contact avec vous pour échanger à ce sujet, éventuellement, okay. L'ensemble d'une sortie officielle.
1: Je suis évidemment très surpris. Il faut rappeler qu'à l'époque, SoundCloud, c'est une plateforme de partage non commerciale, de partage de musique. Et il m'explique qu'ils sont sur le point de signer avec une grosse major, Parlophone, Warner, je crois, et qu'ils ont besoin de notre accord pour pouvoir utiliser cet extrait de la musique de Victor Démé. Et donc la conversation se finit par une invitation.
3: Au showcase sous le pont Alexandre III, donc on sera très heureux de vous inviter, et au moins ça permettra une rencontre.
1: Et donc nous voilà partis en club un samedi soir, Camille Louvel, Romain Germa et moi, direction le pont Alexandre III à Paris, sur les bords de Seine. On arrive dans une chaude ambiance où la moyenne d'âge est, je dirais, entre 18 et 25 ans, que des jeunes fêtards qui écoutent de la house music à fond. C'est un club branché du 8e arrondissement de Paris. On est loin des trottoirs de Ouagadougou. On se demande un peu ce qu'on fout là. Je me souviens, il y avait une petite mezzanine, on s'installe à une table, on prend une bouteille, et puis à un moment, Synapson est annoncé aux platines. On voit deux jeunes mecs à l'air cool, qui s'avance et qui balance. Et là, tout le club, il doit y avoir peut-être entre 500 et 1000 personnes, tous les gamins se mettent à hurler, à danser, à kiffer. Ils lèvent les bras et ils célèbrent ces quelques notes de guitare de Victor Démé, ce refrain de Victor Démé qu'ils semblent déjà connaître par cœur. Et nous, on hallucine. Vraiment, on n'en revenait pas.

0: Ça, c'était le début d'une très belle histoire, parce que ce remix a changé la vie de Victor Démé, continue à faciliter la vie de ses filles aujourd'hui. Et donc, pour terminer l'épisode 4 de notre incroyable histoire avec Victor Démé, j'ai été rencontrer Paul et Alex, les deux DJ et producteurs de Synapson, pour revenir sur la genèse de tout cela, puisque eux aussi ont une incroyable histoire avec Victor Démé. La première question que je leur ai posée, c'est tout simplement pourquoi avoir choisi ce morceau, John Maya.
1: On a découvert John Maya de Victor Démé grâce à un ami. Je suis en studio avec lui à Enghien et il me dit j'ai ce morceau que j'ai découvert sur Nova. Franchement, écoute, tu vas voir, c'est assez bluffant d'émotion et c'est tellement brut et tellement beau. Et il me le fait écouter. J'ai un énorme coup de cœur. Cette soirée, je m'en souviendrai toute ma vie, je pense. Et je lui dis, mais attends, mais trop bien. Et du coup, je commence à prendre le master, tu vois, donc la piste en entier. Et je commence à faire des petits découpages un peu pour en sortir quelque chose presque un peu instruit hip-hop lofi. Le lendemain, j'envoie cette version un peu lofi à Paul. Et Paul me dit...
2: Le sample, il est monstrueux. Il y a toute une basse qui a été refaite quand même, toute la rythmique, réarrangée. Il me dit, ouais, attends, c'est vraiment super ce que t'as fait, etc. Je lui dis, par contre, c'est pas dans le style qu'on jouait, tu vois. Je lui dis, essayons de le rebosser pour que donner un côté un peu plus deep, tu vois, pour essayer d'ouvrir un set avec ça. Un peu plus deep house, quoi, si tu veux, avec vraiment un kick sur tous les temps et un truc un peu plus planant. Alex, il fait sa magie, on revient, on finalise ensemble. Et je lui dis, putain, mec, je crois que c'est le morceau qui va changer notre vie.
3: Non,
2: je te jure, c'est incroyable.
0: Bon. T'avais senti le truc venir alors que le remix n'était même pas encore commercialisé.
2: Bon, tu sais, c'est un peu les phrases jetées en l'air comme ça parfois, mais qui, une fois que ça se passe, tu dis, elles étaient lourdes de sens. Et donc, je dis, Alex, bah, si t'es d'accord, on le met sur SoundCloud comme on fait d'habitude. Sauf que là, en un mois et demi, voire même un peu moins, on se tape 1 million d'écoutes avec des commentaires de partout. Moi, je remémore ces souvenirs toujours avec beaucoup de tendresse parce que c'est tellement la jeunesse de notre groupe. On était vraiment H24 ensemble et tu vois, c'était... On chassait notre rêve, quoi, tu vois. Et la pierre angulaire de notre carrière, bon, je le répète à ce micro, c'est quand même le remix de Victor Démé qui a rendu Synapson populaire, en tout cas aux yeux du grand public.
0: C'est quoi ce truc enregistré avec un téléphone ?
1: Solid Days 2016. C'est incroyable.
3: Incroyable.
1: C'est n'importe quoi. Et attends, quand on avance un petit peu...

0: Et je lui pète un câble sur le son câble et c'est avisé. Soliday, c'est la première fois qu'on mettait les pieds sur une scène main stage d'un très grand festival en France. Et en plus, on ouvrait avec deux morceaux de Victor. Donc, c'est un peu la consécration des consécrations pour nous après ces quatre premières années de Synapse. Ce morceau se propage dans le monde entier. Il y a un niveau de popularité sur une de tes musiques qui fait qu'après ce morceau t'appartient plus et tu contrôles plus ce qui se passe et ça a un côté un peu vertigineux en fait.
1: Il avait déjà été disque de l'année sur France Inter et plein d'autres choses, mais ça restait dans la sphère des musiques du monde, comme on disait à l'époque. Et sans parler à sa place, je crois pouvoir dire que vous lui avez fait honneur. En tout cas, vous l'avez respecté et je crois que c'était aussi votre objectif.
0: Parce qu'encore une fois, il y avait cette volonté de faire découvrir la chanson, de respecter le texte. C'est-à-dire que on ne voulait pas dénaturer l'histoire qu'il racontait, on voulait pas couper au milieu d'une phrase. Donc on vous avait demandé l'explication, la traduction. C'était très important pour nous, ça.
1: Et d'ailleurs, vous avez insisté pour le rencontrer. Un jour, on avait un concert à Paris au Café de la Danse.
0: Ce qui nous a touché, c'est ce que transpire sa musique. Or, une musique, elle transpire ce qu'elle transpire parce que l'artiste, parce que ce qu'il est, parce que ce qu'il a vécu, parce que tout ça. Donc, du coup, quand on a su qu'il venait à Paris, ça a été un moment d'émotion très fort parce que on s'est salué, on a un petit peu parlé et c'est fou de se rendre compte que...
2: On a vu le concert.
0: On a vu le concert, bien sûr, on a vu le concert et... Et ce qui s'est passé, c'est la définition même de la musique pour moi, c'est que c'est vraiment la rencontre de deux univers différents, deux éducations et cultures musicales différentes. Et pourtant, il y a des émotions qui se transmettent, donc c'est vraiment, peu importe l'âge, peu importe la culture, tout peut se mélanger, tout peut se rencontrer, et ça fait que ça n'a aucune limite et aucune frontière. Et cette rencontre, pour moi, elle symbolise ça, elle symbolise le fait que la musique est dans une liberté la plus totale. C'est ce pourquoi même on fait de la musique aujourd'hui.
1: Vous devez être content aussi de savoir qu'aujourd'hui, tout ce que vous avez fait avec ce morceau, tous les crédits récoltés, continuent à profiter à sa famille en Afrique, à ses filles notamment, et que c'est une histoire qui dure.
0: Je veux pas donner au groupe une image de bienfaiteur ou quoi que ce soit, c'est pas du tout ça, c'est juste moi j'ai pas plus de démarche que ça. Si tu veux, je m'accorde pas le mérite, tu vois, d'avoir permis à Victor de toucher beaucoup d'argent. Le mérite, il revient parce que cette chanson est de lui et qu'en la faisant connaître au plus grand nombre, ça a rapporté aux ayants droit et donc à Victor et à ses filles.
1: Il faut quand même dire que vous avez été précurseur. Cette chanson a inspiré aussi d'autres DJ et producteurs de musique électronique. Et elle a ensuite, grâce à vous, été remixée plusieurs fois. Il y a eu beaucoup de versions différentes. Et puis, si on anticipe un peu dans le temps, comme votre premier remix avait été un banger magnifique, on vous a proposé aussi de remixer un morceau du troisième album, Caraba. Ce second remix de Victor Démé par Synapson a été réalisé quelques années plus tard, mais il n'en reste pas moins une réussite. Est-ce que vous avez les derniers chiffres de stream ?
2: Les deux morceaux qu'on a samplés de Victor, donc font partie des 10 morceaux, en tout cas, les plus écoutés de l'histoire du groupe de Synapson.
0: Cette année, le John Mayamai a fêté ses 100 millions d'écoutes juste sur Spotify en plus.
2: Enfin, le John Mayamai, c'est quelque chose d'exceptionnel, mais notre remix de Caraba, c'est un morceau aussi qui marche très très bien, donc...

0: la connexion Victor Démé Synapson, encore une fois, ça marche, ça fait chaque fois des étincelles et c'est trop bien, et on lui dit encore un grand merci.
1: Pour finir, on a retrouvé une archive enregistrée à Ouagadougou où Camille Louvel demande à Victor Démé ce qu'il pense de votre démarche et de vos remixes. Le son est capté avec un très mauvais micro, mais on entend bien la réponse de Victor.
2: Est-ce que tu es content que des jeunes comme Synapson s'intéressent à ta musique ?
3: Si, je suis content parce que ce sont des jeunes qui t'éclairent vers moi. Vraiment, je sais que c'est des jeunes qui respectent leurs paroles. Cela m'a beaucoup plu. Ouais. Après la remix, ils m'ont versé un droit. C'est l'endroit qui m'a permis d'avancer ma maison. Voilà, merci.

C'était le 4e épisode du podcast Notre incroyable histoire avec Victor Démé, disponible partout et aussi sur YouTube. Et restons encore quelques instants avec l'extraordinaire voix de Victor Démé. Voici Mousso Mina Mousso, un morceau inédit sorti en 2025 sur l'EP Yélène Koura du label Chapa Blues.

0: C'était Mousso Mina Mousso par Victor Démé.
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2: Ici Rukyata Ouedraogo, la conteuse. Enfants, parents, êtes-vous bien installés pour écouter le conte que je vais vous raconter aujourd'hui ? Unis comme les cinq doigts de la main.

0: On n'y arrive jamais complètement. Il faut fouiller dans les épaisses couches du passé qui se sont accumulées avec le temps pour espérer en trouver des traces, des indices, des fragments. Si on a de la chance, on peut espérer, en les assemblant dans un ordre vraisemblable, obtenir une image plus ou moins parcellaire des histoires anciennes. Cependant, ce n'est jamais garanti. Eux, de vieux savants barbus, se chamaillent chaque jour dans des querelles d'experts sans fin pour savoir si notre image du passé est juste ou pas. En Afrique, nous avons un lien direct avec le passé car nous entretenons notre mémoire depuis la nuit des temps. Ce lien, ce sont justement les contes. Et le conte d'aujourd'hui que je vais vous raconter va nous ramener très loin dans le passé, à l'origine de l'humanité. Vous avez déjà entendu dire que l'Afrique est le berceau de l'humanité. Tout le monde sait ça. Mais qui sait pourquoi? Ce n'est pas parce que le continent africain a une forme de berceau ou parce que les Africains sont de grands enfants. Non, non. C'est parce que l'homme, le premier homme, qui était d'ailleurs peut-être une femme, qui sait, est apparu là, en Afrique. Les savants barbus européens, toujours très fiers de leur intelligence, ont décidé que ce qui fait la différence entre les singes qui vivaient dans la savane africaine et les hommes, c'est justement l'intelligence. Ils ont toujours tendance à considérer que les animaux sont bêtes. Pourtant, nos contes prouvent le contraire. On y suit toujours les aventures d'animaux dont la sagesse ne fait aucun doute. Même en France, les fables de La Fontaine mettent en évidence la sagacité des bêtes. C'est la capacité des doigts à travailler en bonne intelligence, ce dont les singes sont incapables. En tout cas, ils sont beaucoup moins doués que les humains pour ça. On n'a jamais vu un orang outan faire des tresses à une autre, un babouin jouer de la cora ou un singe vert écrire un SMS. Leurs doigts sont bien trop engourdis pour ça. Toutefois, la coordination des doigts de la main des humains n'est pas advenue toute seule. Il a fallu de longs débats entre les doigts eux-mêmes pour y arriver. Cela a pris des milliers d'années. C'est cette histoire-là que je vais vous raconter maintenant. En effet, à l'origine, l'union n'existait pas entre les doigts. Il suffisait de les entendre parler entre eux pour s'en rendre compte. Le pouce, par exemple, faisait bande à part.
1: Je me sens seule, éloignée des autres doigts. Ils se moquent de moi comme si je ne faisais pas partie de la même mec. En plus, ils me traitent de petit gros. Je n'en peux plus.
0: Je n'en peux plus, disait l'index. C'est toujours moi qui dois me lever quand on doit prendre la parole. Je montre toujours les gens du doigt. C'est moi qu'on utilise quand on veut faire taire quelqu'un. Je travaille sans cesse. Je n'en peux plus.
2: Oh, ça va, Lenabo. On n'entend que vous. Vous pouvez arrêter de vous plaindre deux secondes là.
0: Dit le majeur avec lassitude.
2: Que devrais-je dire, moi, alors? Au prétexte que je suis plus grand que tout le monde, je devrais accepter la solitude de l'altitude? Mais moi aussi, j'en peux plus.
0: Oh, mais de quoi elle se plaît, la grande asperge? Disait toujours l'annulaire. Moi, j'aimerais être aussi grand que toi et pouvoir tout faire sans avoir besoin des autres. De tous les doigts, c'est bien moi qui suis le plus à plaindre. Oh, ce n'est pas juste.
3: L'auriculaire, bien que timide, voulut lui aussi prendre part à la discussion.
4: Moi, je sais à rien. Car je suis le plus petit, le moins fort. Personne ne me remarque. Parfois, j'ai l'impression qu'on m'oublie, que je n'existe pas pour les autres. J'aimerais tellement leur ressembler. J'en peux plus.
0: Un jour, la paume de la main a eu ras-le-bol d'écouter ses cinq pleurnichards se lamenter sur leur sort. Hé, les doigts, sortez de vos nombrils un peu là. Arrêtez avec vos petits complexes individuels, moi je, ça suffit à la fin. Vous êtes une famille, oui ou non? Vous jouez dans la même équipe ou pas? Et puis soyez un peu positif, sinon vous allez finir aigri et dépressif, hein? Vous avez tous des qualités remarquables.
3: L'auriculaire, tu es le plus petit, Mais on peut compter sur toi quand on a les oreilles qui nous grattent ou le nez à curer. Et ça, c'est très important. L'annulaire, tu n'as à être jaloux de personne. Car c'est toi qui portes les bagues en or, les alliances, les bijoux précieux. Tu es celui qui unit les personnes qui s'aiment. Le majeur, tu montres le bon exemple à tout le monde. Tu es très courageux. Tu donnes ta force aux autres doigts et tu les guides dans l'effort. L'index, tu es très intelligent. Tu nous montres ce qu'il faut voir. Tu nous indiques la direction et le chemin à suivre. Sans toi, nous serions souvent perdus. Quant à toi, le pouce, tu permets à tous les autres doigts de la main de se souder, de s'unir. Mais surtout, c'est toi qui permets aux doigts de saisir les objets. Redressez-vous et vous pouvez applaudir. Organisez-vous et vous pouvez tout faire. Jouer, travailler. Vous pouvez faire tout ce que vous voulez parce que vous êtes différents et complémentaires. Si une main ne comportait que des majeurs ou des pouces, que pourrait-elle faire? Chacun de vous a une histoire, une mission à accomplir. Et si vous combinez vos différences, vous êtes les meilleurs. Vous êtes bien plus doués que les doigts de pied. Et face à l'adversité, vous pouvez vous unir et former un point et taper fort. C'est à partir de ce sermon de la pomme que les doigts prirent conscience que leur différence ne devait pas les séparer, mais les unir. Aucun ne possédait la totalité des qualités des autres, et chacun comprit alors que s'il voulait accomplir quelque chose de plus grand que lui-même, il devait compter sur les compétences des autres. Cette prise de conscience fut une véritable révolution qui permit aux hommes d'accomplir de grandes, de belles choses dont étaient bien incapables les autres animaux. Et cette première révolution, qui appela toutes les autres, eut lieu en Afrique. Les humains du monde entier, à commencer par les Africains, ne doivent jamais l'oublier. Car c'est depuis ce moment-là que l'on sait que l'union fait la force. C'est depuis lors que l'on sait qu'il est bon d'être uni comme les cinq doigts de la main et mauvais d'être séparés. Mais peut-être n'en saurions-nous rien si nous n'en avions pas gardé la mémoire. Peut-être alors aurions-nous été condamnés à répéter les mêmes choses à l'infini. Mais heureusement, la première chose que les hommes inventèrent après avoir découvert l'usage de leurs mains fut la parole. Car il ne sert à rien de façonner des choses avec ses mains si on est incapable d'en expliquer l'utilité à ses congénères. Et c'est ainsi que les humains commencèrent à s'expliquer entre eux l'usage du monde, à transmettre ces explications à leurs enfants à travers les contes merveilleux qui ont traversé le temps et sont parvenus jusqu'à nous. Ici Rukyata Bedrago, la conteuse. Ce conte s'arrête ici. Je le remets au vent qui le portera où bon lui semblera.
5: 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C'est ainsi que se termine l'été en podcast. Je vous donne rendez-vous demain pour un dernier numéro. Un nouveau point complet sur l'actualité internationale vous sera proposé dans quelques instants sur RFI.

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4: Bonjour, bonsoir et bienvenue sur RFI, Radio France Internationale. Il est minuit ici à Paris, 22h en temps universel et c'est l'heure de l'info sur la radio du monde.
0: Jérôme Bastion.
4: Au sommaire de cette édition, une série d'attaques meurtrières avec des missiles et des drones revendiqués par les rebelles Houthis du Yémen, alliés de l'Iran, a fait au moins 58 morts dans les rangs des forces gouvernementales et elle fait surtout craindre une escalade dans ce conflit gelé depuis 2022. Un colon israélien inculpé pour le meurtre l'an dernier en Cisjordanie du militant palestinien Raouda Attalin, dont le documentaire No Other Land avait reçu un Oscar, une première depuis octobre 2023 dans un contexte de flambée de violence. Et puis Séoul met la pression sur Washington pour récupérer les anciennes bases militaires américaines toujours présentes en territoire sud-coréen. L'administration américaine s'y était engagée, mais cette promesse n'a toujours pas été tenue.
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4: Et tout d'abord, donc, ce très lourd bilan au Yémen suite à une série d'attaques aériennes des rebelles Houthis. On dénombre désormais au moins 58 morts dans les rangs des forces gouvernementales de ce pays du sud de la péninsule arabique. C'est le bilan le plus meurtrier depuis la trêve de 2022 entre les deux camps. Retour sur le contexte qui a prévalu à ces attaques. Avec vous, Nicolas Falaise.
5: Les attaques sont revendiquées par les rebelles Houthis du Yémen qui contrôlent de vastes territoires dans le nord du pays. Leur porte-parole précise que des missiles et des drones ont été tirés en direction de plusieurs bases de l'armée gouvernementale du Yémen. Dans la même revendication, la rébellion Houthi se dit prête à toute escalade. Car l'attaque meurtrière de ce jeudi a eu lieu dans un contexte déjà explosif. Les Houthis sont proches de l'Iran et ils sont en conflit avec un pouvoir yéménite soutenu par l'Arabie Saoudite. On a assisté à une montée des affrontements ces dernières semaines. Bombardements saoudien sur l'aéroport de Sanaa, la capitale contrôlée par les Houthis, et multiples attaques des rebelles contre des pétroliers saoudiens ou des installations en Arabie Saoudite. Cette dernière avait lancé une guerre ouverte contre les Houthis du Yémen en 2015, sans parvenir à les vaincre. Désormais, c'est l'extension régionale du conflit autour de l'Iran qui réveille le spectre de la guerre au Yémen.
4: Nicolas Falaise pour le service international de RFI. Les forces armées yéménites disent riposter à cette agression à l'heure et à l'endroit approprié, dit le ministère de la Défense du gouvernement yéménite, reconnu par la communauté internationale et soutenu par l'Arabie Saoudite voisine. Rappelons que mercredi, les rebelles Houthis avaient déclaré avoir attaqué deux pétroliers saoudiens en mer Rouge et dans le golfe d'Aden, dans le cadre du blocus qu'ils avaient annoncé en juillet à l'encontre de la flotte saoudienne. Accord entre l'Iran et le sultanat d'Oman pour la réouverture du détroit d'Ormuz après des discussions sur un nouvel itinéraire de transit. Mais la réouverture de cette voie maritime dépendra des actions de Washington, préviennent des sources iraniennes. De son côté, Donald Trump, qui dit être impliqué dans une négociation qui se passe très bien selon lui, affirme que le détroit pourrait rouvrir bientôt, entre guillemets. Par ailleurs, le prince héritier saoudien, Mohamed Ben Salman, le président turc Recep Tayyip Erdogan et le premier ministre pakistanais Shehbaz Sharif tiendront ce vendredi un sommet à Jeddah en Arabie Saoudite. Son ordre du jour n'a pas été annoncé, mais il devrait bien sûr être question du détroit d'Ormuz et de la sécurité régionale. C'est la première fois depuis le 7 octobre 2023 et les violences des colons qui se sont généralisées qu'un Israélien est inculpé pour le meurtre d'un Palestinien en Cisjordanie. Un an après la mort par balle du célèbre activiste palestinien Aouda Hatalin, un Israélien est donc poursuivi par la justice de l'État hébreu. Le point tout de suite avec notre correspondante à Jérusalem, Frédéric Misselin.
6: Inon Levy est accusé d'homicide involontaire. Aouda Hatalin a été tué il y a un an. Des vidéos avaient été prises ce jour-là. Et sur les images, on voit le colon tirer en direction d'un groupe de Palestiniens. La mort de l'enseignant activiste avait suscité une très forte émotion en Cisjordanie occupée. Aouda Hatalin était très connu, notamment parce qu'il avait participé au film No Other Land, oscarisé l'année dernière. Ce documentaire raconte le combat des Palestiniens pour protéger leur village de la colonisation. La famille du militant assassiné estime aujourd'hui qu'il s'agit d'un geste important de la justice israélienne, assurant, je cite, « c'est bien pour les colons d'apprendre qu'ils ne doivent pas nous tirer dessus ». Si Inon Levy est reconnu coupable, il est passible de 12 ans de prison, mais pour l'instant, il n'est pas en état d'arrestation. Il accuse les procureurs d'apporter, je cite, « un soutien au terrorisme » et parle de légitime défense. Or, selon de nombreux témoignages, depuis la mort de l'activiste palestinien, le colon a continué ses intrusions dans le village de Oum al-Rir. Frédéric Misselin, Jérusalem, RFI.
4: Ajoutons que Inon Levy, le colon israélien inculpé, avait déjà été sanctionné en 2024 par les États-Unis, le Canada et l'Union européenne pour de violentes attaques contre des Palestiniens. L'avocat de la victime, Aouda Hatalin, a lui salué une décision très importante et espère que cela fera jurisprudence pour les futures affaires de ce type. Rappelons qu'en Cisjordanie occupée depuis 3 ans, la violence des colons israéliens est quotidienne contre les Palestiniens. Nouvelle alerte lancée par l'ONU, 67 attaques de colons israéliens ont été recensées en 10 jours, dans lesquelles 4 Palestiniens ont été tués et 58 autres blessés. Vous écoutez bien RFI, il est 6:00 ici à Paris, 22h06 en temps universel et 7h06 à Séoul, où le président sud-coréen a demandé aux États-Unis de restituer ses anciennes bases militaires, des bases sur le territoire sud-coréen donc, et qui sont toujours contrôlées par Washington. Les États-Unis s'étaient engagés à ce retour, mais cette promesse n'a pas été honorée. Un regain de tension donc, tandis que la Corée du Sud veut renforcer son autonomie militaire. C'est une correspondance de Célio Fioretti à Séoul.
7: Une question de bon sens pour le président sud-coréen Lee Jae-myung. Le chef d'État dénonce un allié de confiance à l'attitude passive qui ne tient pas ses promesses. Washington compte 62 bases actives et 28 500 militaires en Corée du Sud, mais certaines bases sont aujourd'hui délaissées par l'armée américaine sans pour autant avoir été rendues aux Coréens, notamment la base de Yongsan en plein cœur de Séoul. Le gouvernement sud-coréen s'impatiente de récupérer ce qui lui est dû, alors que Séoul insiste auprès de Washington pour obtenir une plus grande autonomie dans sa défense. La Corée du Sud négocie avec les États-Unis pour récupérer l'OPCON, le contrôle de ses forces armées en temps de guerre. La Maison-Blanche, quant à elle, ne ferme pas la porte à une réduction du nombre de militaires américains en Corée du Sud, mais souhaite calmer les ardeurs sud-coréennes quant à une plus grande autonomie stratégique pour Séoul. Les deux pays ont rendez-vous pour négocier de ces termes au mois d'octobre. Célio Fioretti, Séoul, RFI.
4: Le pouvoir vénézuélien et l'opposition ont entamé ce jeudi à Caracas, sous la houlette des États-Unis, un dialogue qui pourrait déboucher sur une transition politique et des élections, a constaté un photographe de l'agence France Presse, invité à couvrir l'ouverture des discussions. Nous y reviendrons dans nos prochaines éditions. Vous les voyez de plus en plus dans les rues des grandes villes depuis quelques années, mais elles font aussi de plus en plus de victimes. Comment protéger les enfants des dangers de la trottinette électrique? La réponse se trouve peut-être tout simplement dans leur interdiction aux mineurs. La France alerte sur la forte hausse des traumatismes crâniens chez les jeunes liés aux accidents. Le constat est le même en Irlande, où les enfants sont de plus en plus nombreux à être pris en charge aux urgences. Conséquence, Clémence Pénard, le gouvernement irlandais a décidé que les mineurs de 18 ans n'ont désormais plus le droit d'utiliser ces trottinettes électriques sur la voie publique.
8: Une évolution saluée par l'Association irlandaise des victimes de la route. Son vice-président, Leo Liego, estime que les parents doivent aussi changer de regard sur ces trottinettes, encore trop souvent perçues comme de simples jouets pour enfants.
9: To me, it's Pour moi, c'est de la maltraitance. Ces parents mettent la vie de leurs enfants en danger en leur achetant ces engins. On a sous-estimé leur dangerosité. Et il y a aussi un autre problème. Les trafiquants de drogue utilisent ces trottinettes en les confiant à de jeunes adolescents pour transporter des stupéfiants. La police n'a pas les ressources pour les poursuivre. Et si les policiers les prennent en chasse et qu'un enfant est blessé, c'est eux qui seront tenus pour responsables.
8: Car malgré le durcissement de la réglementation en Irlande, le principal défi reste de faire respecter les règles déjà en vigueur.
9: On peut bien adopter toutes les réglementations que l'on veut, mais si elles ne sont pas réellement appliquées et qu'il n'y a pas de sanctions, ça restera juste des mots sur le papier.
8: Autre changement majeur, désormais tous les utilisateurs de trottinettes électriques devront porter un casque et un gilet haute visibilité. Et dès septembre, une nouvelle loi devrait encore durcir le cadre. Les trottinettes électriques seront officiellement classées comme des véhicules à moteur, avec à la clé une immatriculation obligatoire. Clémence Pénard, Dublin, RFI.
4: Et c'est la fin de ce journal. Tout de suite, vous retrouvez Grand Reportage. L'info revient dans 50 minutes sur RFI. Il est 9:10 à Paris.
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10: Vous êtes au courant qu'il y a des câbles sous-marins qui arrivent ici avec la fibre optique?
11: Ça, j'en ai entendu parler.
12: Oui, qu'on est un hub important au niveau de l'Europe sur le fait que des câbles arrivent chez nous et que ça doit circuler, quoi. Ça, je le sais.
13: Vers la Joliette et tout ça, ils vont construire un gros truc aussi de...
11: Lié au... à ça ?
13: Je ne sais pas si c'est lié à ça.
10: Il y a effectivement des constructions de data centers.
13: C'est ça, les data centers sur la côte qui en fait pourraient être réservés aux habitants.
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14: Si les plages de Marseille sont connues pour leur attrait touristique, elles le sont moins pour être le point d'arrivée de 17 câbles sous-marins de fibre optique. À l'intérieur, des informations numériques, de la data, énormément de data. Et au bout du fil, des data centers, de plus en plus nombreux sur la côte phocéenne. Avec l'arrivée de l'intelligence artificielle, l'industrie en plein boom a fait de Marseille le 7e centre de convergence mondiale du numérique. Une industrie en plein essor qui profite plus aux géants planétaires qu'aux habitants marseillais. Marseille, ville du numérique, mais pour qui ? Un grand reportage de Sophie Bourlet.
10: Je fais un reportage sur les câbles sous-marins qui arrivent par ici, sous l'eau. Qui arrivent depuis l'Espagne, par exemple, et qui traversent toute la Méditerranée en passant par Marseille. Est-ce que ça vous parle si je vous dis ça ?
15: Non, j'en ai jamais entendu parler. Jamais.
10: Et toi ?
15: Moi non plus, je savais pas.
10: Non.
16: Je suis sur les plages du Prado à Marseille. J'ai rendez-vous avec Pierre, un ancien marin.
17: Donc on se balade sur le Prado, effectivement on a l'impression qu'il ne se passe rien, et en fait sous nos pieds il y a une information qui arrive de Hong Kong et qui va peut-être partir en Norvège ou n'importe où. C'est vraiment fait pour qu'on voit rien.
16: Sur ces plages, Pierre a aidé à l'installation d'un câble de 25 000 km. Depuis Hong Kong, en passant par le canal de Suez, il traverse toute la Méditerranée et termine sa course à Marseille. C'est ce qu'on appelle la fibre optique, des signaux lumineux contenant des informations répétées tous les 100 km. Le marin tient dans ses mains un morceau de ces câbles.
17: Donc ce câble, en fait, il est constitué essentiellement de parties qui vont protéger les fibres qui sont au centre. Donc il y a à l'extérieur, effectivement, une enveloppe en caoutchouc noir, donc ça doit faire à peu près 2 cm de diamètre. À l'intérieur de ça, un autre métal style cuivre. À l'intérieur de ça, le blindage. Et puis, à l'intérieur de ça, 6, 8 ou 14 maintenant fibres optiques qui ont la taille d'un cheveu. Chaque cheveu fait soit le téléphone, soit le fax à l'époque, soit l'Internet. Et qui sont tous connectés, c'est-à-dire qu'il y a des nœuds au milieu. Et puis le câble de Hong Kong, bah, il est relié en Afrique. Enfin, voilà.
16: Proche des centres économiques, Paris, Francfort, Stockholm, et avec un accès direct vers les marchés africains et asiatiques, Marseille constitue un emplacement stratégique pour le transit de données. L'industrie de la data est en pleine expansion. En 10 ans, la ville est devenue le 6e hub numérique mondial. Elle est l'arrivée de 17 câbles de télécommunications. Guillaume Herras travaille chez Telsam, l'entreprise qui gère l'arrivée de ces câbles.
18: Dans les câbles sous-marins, il y a une industrie câblière qui va fabriquer les câbles, qui va fabriquer les répéteurs optiques. Il y a une industrie marine qui va poser ces câbles à mer, les maintenir. On a toute la chaîne de valeur. Les data centers, les câbles sous-marins créent de l'emploi à Marseille. Et Telsam est une PME de 40 personnes, mais sur toute la chaîne de valeur, voilà, il y a énormément de structures comme la nôtre, dans les data centers, dans l'infrastructure, etc., etc.
16: Dans le monde, plus de la moitié des câbles sous-marins sont possédés par les GAFAM, Google, Amazon, Facebook, Meta et Microsoft. Pour le chercheur spécialiste du numérique Clément Marquet, les retombées économiques au niveau local sont difficiles à démontrer.
19: Donc l'intérêt pour les locales, il est quand même relativement difficile à argumenter, de mon point de vue. C'est un des problèmes, une des questions de Marseille, c'est de dire on se retrouve territoire servant de Paris et puis un peu de tout le monde, c'est-à-dire qu'on est sur un... Il y a une sociologue états-unienne, je crois, qui appelle ça un entre-deux infrastructurel, au sens où c'est un maillon de la chaîne. Il y a plein de trucs qui se développent localement, ça ne retombe pas vraiment, mais ça sert à l'économie mondiale et ça sert à des choses qui ne sont pas là.
16: Je suis dans les quartiers nord de la ville. Au-dessus de moi, il y a l'autoroute du Soleil. Des millions de touristes y transitent chaque année, mais c'est aussi par là que circule une autre marchandise. Plus nombreuse, plus rapide, la data ou les données numériques. J'ai rendez-vous à Phocéa d'ici, un data center marseillais.
20: Bienvenue à Phocéa. Michael Kuperman, je suis le responsable des opérations de Phocéa. Voici M. Dosanti, le président fondateur de Phocéa.
16: C'est un petit entrepôt, il y a une porte métallique discrète et pas de nom sur la devanture.
21: Le but, c'est de se fondre dans le paysage urbain. Et pourtant, l'emplacement est stratégique parce qu'on est sur les câbles sous-marins et sur les boucles locales des opérateurs qui sont la rue d'en bas. C'est là où arrivent la plupart des câbles sous-marins depuis des dizaines d'années.
16: Damien Dosanti me montre plusieurs salles. L'une sert à gérer l'arrivée des câbles de fibre, une autre sert au raccordement électrique sur le réseau. Il y a aussi des groupes électrogènes pour assurer la continuité des serveurs 7 jours sur 7, 24 heures sur 24.
21: Donc quand on rentre, on voit qu'il y a un alignement de baies. Les clients installent les serveurs dans ces baies. Donc comme je vous ai dit, c'est une armoire métallique qui va faire à peu près 1 mètre carré au sol et qui a des emplacements standardisés pour mettre une quarantaine de serveurs à l'intérieur. Donc une salle comme ça, on est sur une salle de 150 mètres carrés, on a une cinquantaine de baies informatiques qui sont installées. Donc 40 serveurs par baie, on peut installer dans cette salle 2000 serveurs.
16: Des tuyaux remplis d'eau circulent autour des appareils pour refroidir les caissons. L'eau réchauffée à une trentaine de degrés est redirigée vers le toit. Elle est refroidie par l'air de la ville et l'air de la ville, lui, se réchauffe. Et ça consomme combien en énergie un data center ?
21: On consomme énormément d'électricité, des mégawatts. On représente 1000 foyers avec un seul data center de 3 mégawatts. Quand on parle des data centers américains qui font 30 mégawatts, là on commence à parler de 10 000 foyers. Et quand on voit des hyperscalers de 300 mégawatts, on a les projets autour de Paris, là c'est 100 000 foyers. Et ce qui consomme le plus, ce sont les processeurs. L'IA a fait exploser les consommations x100 par rapport à ce qu'on faisait avant.
16: En France, la totalité des data centers consomme l'équivalent d'un réacteur nucléaire. À Marseille, c'est presque 1% de l'électricité de la ville. Et les clients hébergés par les serveurs sont loin d'être tous marseillais.
21: Tous ceux qui ont besoin d'informatique, en fait, ont potentiellement besoin d'être hébergés dans un data center.
22: Ça fait combien de clients ?
21: Nous, on a une quinzaine de clients aujourd'hui. Là, on est devant des serveurs, je ne sais pas du tout ce qui tourne sur ces serveurs.
22: Si c'était, par exemple, une personne qui héberge tout un réseau de sites pédopornographiques, qu'est-ce que...
21: Ça m'est déjà arrivé, c'est les injonctions du juge ou autre. On a des officiers de PJ qui viennent avec un mandat et qui disent « Je viens saisir les disques durs de telle société qui hébergeait chez vous ». Et on peut être installé sur le sol français et être soumis au RGPD. Si on est d'actionnariat d'un fonds américain, majorité, un fonds américain, on est soumis à l'OAFISA, au Cloud Act, et la souveraineté n'est plus garantie.
16: Je continue, plus bas dans le quartier, vers le plus ancien data center de Marseille. Il appartient au leader américain Digital Realty. Ici, des grilles, des gardes et personne pour répondre à mes questions. Je retrouve Max, qui fait partie du collectif d'habitants Le Nuage était sous nos pieds. Ce collectif s'oppose au projet de data center.
1: Alors à Marseille, donc il y a déjà une dizaine de data centers qui sont construits et il y en a tout autant qui sont en projet. Les enjeux à Marseille aujourd'hui vont se concentrer autour de la prédation sur le réseau électrique notamment, sur le foncier aussi et sur les ressources en eau. La galerie, les eaux de la galerie à la mer, elles ont été privatisées, donc c'est une ressource en fait d'eau qualité potable qui a été donnée à Digital Realty, le promoteur de data center, pour rafraîchir ces data centers. Aussi, ils ont saturé en fait le réseau électrique autour du port. Aujourd'hui, il n'y a plus d'électricité à proximité du port. C'est aussi une industrie qui est basée sur l'exploitation des travailleurs du clic dans les pays du Sud, qui génèrent déchets du numérique, qui sont jetés dans des décharges extrêmement polluantes et délétères pour l'environnement.
16: Nous rejoignons un petit groupe d'une trentaine de personnes, un peu plus bas devant le port industriel. L'association Le Bureau des Guides organise une balade sur le sujet.
2: C'est la balade du Bureau des Guides ici.
16: Après une longue marche le long des docks, notre guide nous emmène en haut d'un pont qui surplombe tout le port industriel.
3: Là, vous voyez ce chantier avec ce bâtiment qui monte. Donc, c'est un chantier de data center. Donc, c'est le cinquième projet de data center de la multinationale états-unienne Digital Realty. Et là-bas, les trois bâtiments qu'on voit, c'est les trois data centers aujourd'hui existants dans le port. Mais je me dis, peut-être on peut se rapprocher de ces trois-là et comme ça, on fait un petit move et on fait le petit point sur les data centers là-bas.
16: Au siècle dernier, le port servait à gérer des flux de marchandises qui provenaient des colonies. Pour notre jeune guide, les choses sont aujourd'hui plus ou moins les mêmes.
3: Le numérique est basé sur ces filières mondialisées de métaux. C'est que pour construire des serveurs, il faut des usines d'assemblage en Chine, il faut des raffineries de plus d'une cinquantaine de métaux différents, il faut les mines de tous ces métaux-là, etc. Le numérique et les serveurs qui composent les data centers sont très demandeurs en or. Donc on sait aujourd'hui qu'une des raisons principales de la guerre au Soudan, c'est l'or. Est très demandeuse en cobalt ou en coltan. Alors, est-ce que c'est de l'impérialisme formel ou informel ? Peut-être qu'on ne le sait pas encore, mais de gestion de flux que sont ces data centers.
16: C'est l'heure de la pause midi pour les marcheurs du Bureau des Guides. Nadia, bonnet vert vissé sur la tête, ouvre une salade de pommes de terre. Pour cette habitante des quartiers nord, tous ces bâtiments bloquent l'accès à la mer.
23: Quand je sors de chez moi, si je vais vers le port, je vais trouver des barrières. Des barrières tout le long, et même si je suis un peu curieuse et j'essaie de marcher pour voir, en fait, il y a peu de personnes humaines, donc ça fait un petit peu peur.
16: La consultante en gestion de projet s'inquiète de l'arrivée massive de l'intelligence artificielle. Le marché très vorace en stockage de données est évalué à 244 milliards de dollars à l'échelle planétaire. Il pourrait franchir le cap des 1000 milliards de dollars d'ici 2031.
23: Notre management et nos sociétés nous incitent de plus en plus à utiliser l'intelligence artificielle. Oui, surtout dans mon genre d'emploi, je pense que ça, je pourrais très bien être remplacée demain par de l'intelligence artificielle. Et c'est assez flippant quand même. Parce que d'un côté, on se dit on a envie de progrès, mais d'un autre côté, on a envie d'en pâtir.

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1: On dit que Marseille est l'une des villes les plus connectées au monde. Pourtant, c'est l'une des dernières villes françaises à avoir totalement déployé la fibre pour les particuliers. J'ai rendez-vous à Emmaüs Connect avec celles et ceux qui sont le plus éloignés du numérique. Les locaux sont à peine à quelques centaines de mètres des énormes data centers américains.
2: Une touche importante, celle-ci, vous souvenez à quoi elle sert ?
3: À revenir en arrière, c'est ça ? À effacer ?
2: À effacer, oui, tout à fait.
1: Patrick a 58 ans, il est menuisier et en reconversion professionnelle. On lui a suggéré d'aller aux ateliers d'initiation à l'ordinateur d'Emmaüs Connect.
4: Ben, je viens voir pour essayer de me remettre un peu à niveau en ce qui concerne tout ce truc qui, pour moi, est un mystère et boule de gomme, quoi, entre guillemets. Quoi. J'ai peur de ne pas comprendre et puis ça me rend nerveux. Puis j'ai pas toujours, j'ai de la patience, mais pour certaines choses et pas pour d'autres. Hein. Par exemple, ce matin, j'ai dû aller à France Travail parce que j'arrivais pas à ouvrir leur application correctement. Quoi. Bon, là, ils m'ont expliqué, là, ça devrait aller.
1: Et là, à la fin de ces cours, vous aimeriez savoir faire quoi dans l'idéal ?
4: Mais être capable de naviguer sur différentes plateformes et aussi me débrouiller dans le quotidien, quoi, parce que tout se passe vraiment par là, tout se fait par... quand vous prenez une place de parking, quand vous réservez quelque chose, tout passe par là, quoi. Donc, il faut savoir se servir un petit peu de tout ça, quoi.
1: Vous avez déjà utilisé la souris ?
4: Oui, mais je ne suis pas un pro, ouais. Comme vous avez
1: donc,
4: pu voir.
1: Voilà. Donc, prenez-la bien en main, oui, et on va surtout s'occuper du...
4: Oui, en fait, je sais pas, en fait.
5: Parce que le constat est fait qu'avant même de pouvoir... déclarer ses ressources à la CAF, par exemple, il faut avoir les compétences de base, c'est-à-dire savoir repérer les différentes parties d'un ordinateur, naviguer sur Internet, taper sur un clavier, envoyer un mail. Et donc, c'est un parcours qu'on anime en permanence, parce qu'il y a une demande qui est vraiment énorme à Marseille. Voilà le dernier baromètre du numérique, qui est un document produit par plein d'instances étatiques, dont l'ANCT. Le chiffre qui me reste en tête, c'est 40% de la population qui avait au moins un frein au numérique sur les trois que j'ai cités, donc les compétences, la connexion et l'équipement.
1: En ce qui concerne l'usage du numérique, on peut être totalement déconnecté ou à l'inverse, très très bien connecté. Selon Louisa, les jeunes, ceux qui sont nés avec un portable dans les mains, sont aussi concernés par la fracture numérique. Certains maîtrisent les réseaux sociaux, mais ne savent pas pour autant remplir des formulaires administratifs. Au lycée Antonin Artaud, dans le nord de la ville, ce professeur de physique-chimie démarre un cours sur l'intelligence artificielle.
6: On va faire ce cours sur l'intelligence artificielle. Et nous, vu qu'on est en enseignement scientifique, on va essayer de voir un petit peu plus comment est-ce que ça fonctionne scientifiquement, techniquement, à l'intérieur.
7: Enfin, je pense qu'il y a deux ans, genre, presque personne, on utilisait beaucoup. Et les gens, ils savaient pas, on n'avait pas connaissance de tout ça. Moi, je l'ai su que c'était.
6: Ouais, et alors maintenant que tu as connaissance de tout ça, est-ce que tu l'utilises différemment ? Non. Quand est-ce qu'a été créée la première intelligence artificielle, selon vous ?
1: Camille a 17 ans.
8: Mon temps d'écran, il dépasse 10 heures tous les jours. L'intelligence artificielle, surtout, je lui pose toutes sortes de questions. Ça peut être, j'ai mal à la gorge, alors je lui envoie un message pour savoir ce que je peux avoir et comment ne plus avoir mal à la gorge. Ou alors j'ai un devoir, je lui pose des questions. Quel cadeau je peux faire à ma mère, peu importe, ça peut être de tout. Sur ChatGPT, la génération d'images, je sais que ça consomme beaucoup, alors on va dire que je peux m'en passer. Mais après, pour le reste, c'est vrai que je ne vais pas forcément m'adapter à ce que j'entends. Je ne me sens pas seule à les enrichir parce que forcément, je suis entourée que de personnes qui utilisent les réseaux. Et comme je l'ai dit, j'ai déjà essayé de vraiment arrêter, mais impossible. Je me sentais trop déconnectée.
1: Aujourd'hui, 70% des habitants de la planète utilisent un réseau social et 69% du trafic mobile est dédié à la vidéo. Sur TikTok, les utilisateurs scrollent 1h37 en moyenne par jour. Et plus d'un milliard de personnes utilisent des outils d'IA générative au moins une fois par semaine. Un rythme insoutenable, selon Clément Marquet. Il est chercheur sur le numérique au CSIC-CNRS des Mines de Paris.
9: On est bien en dehors des limites planétaires et ça pose problème. C'est-à-dire que la croissance accélérée des données et encore accélérée par l'intelligence artificielle, ça fait que la trajectoire aujourd'hui de l'économie numérique, elle est complètement hors sol, quoi. Donc ça pose une question plus fondamentale sur ça veut dire quoi d'investir des milliards dans l'IA et dans d'autres domaines liés au numérique, alors qu'on est en train d'avoir une trajectoire qui était déjà en croissance importante dans les années 2010, mais qui pose des questions et qui là a repris un souffle fantastique depuis deux ans et qui par contre est à contre-courant de ce qu'on est censé faire pour la transition.
1: Avec la numérisation des services, l'omniprésence des vidéos en ligne, l'intelligence artificielle ou la crypto-monnaie, la consommation de données devrait plus que doubler d'ici 2030.

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2: Minuit et demi ici à Paris, 18h30 à Port-au-Prince et 22h30 à Conakry.
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2: Bonsoir à vous. À la une de cette édition, le Bénin et le retour sur la scène politique de Patrice Talon, l'ancien président, prend la tête du Sénat. Il était le seul candidat à ce poste. Ebola en République démocratique du Congo et nous ferons un point avec Patient Nigodi sur l'avancée des vaccins dans la lutte contre l'épidémie. Un casino clandestin démantelé à Bamako et 10 ressortissants chinois arrêtés. Pas de réseaux sociaux en Guinée depuis 10 jours. Des associations protestent contre ces restrictions. L'Afrique du Sud lance l'opération de rapatriement de dépouilles de militants anti-apartheid morts en Angola il y a plus de 30 ans. C'est une page sombre de l'histoire de la nation arc-en-ciel et ce sera le dossier d'Afrique Soir avec Eva Massi. Le football et les retrouvailles pour Hervé Renard, le nouveau sélectionneur de l'équipe nationale de Côte d'Ivoire, a pris ses nouvelles fonctions hier à Abidjan. La Mauricienne Kim Lecou remporte la 6e étape du Tour de France femme à Tournon-sur-Rhône dans l'Ardèche. Et nous terminerons avec la sélection musicale de DJ Facemaker. C'est donc le grand retour de Patrice Talon sur la scène politique. Le Sénat du Bénin a élu son bureau aujourd'hui à Porto Novo. Et sans surprise, l'ancien chef d'État va présider cette nouvelle chambre du Parlement aux côtés de Louis Vlavounou, ancien président de l'Assemblée nationale, élu, lui, vice-président à Cotonou, Jean-Luc Aplogan.
3: Le vote s'est déroulé à huis clos et à bulletin secret. Patrice Talon était le seul candidat au poste de président. Voici les résultats proclamés par l'assesseur du jour, Charles Toko.
4: Poste de président, nombre de votants 25, nombre de voix obtenues 24, bulletin blanc 1, vote contre 0. Le bureau d'âge a proclamé président du Sénat, Monsieur Patrice Talon.
3: Ce n'est pas une surprise. Le seul adversaire avec qui il aurait pu livrer un véritable match est l'ancien président Boni Yayi, fondateur du parti d'opposition Les Démocrates. Sauf que ce dernier ne disposait pas de réel soutien parmi les membres. Aucun des membres n'est élu. Ils sont désignés. Ses adversaires le soupçonnaient d'avoir créé cette institution comme point de chute pour lui-même après son départ du pouvoir. Dans une brève prise de parole, Patrice Talon a remercié ses pairs, salué l'ambiance extraordinaire de travail et l'esprit de consensus autour du règlement intérieur. Le jour de l'installation du Sénat, la doyenne d'âge avait déclaré « Nous devons donner au Sénat ses premières marques en restant objectifs dans nos démarches et nos décisions ». Fin de citation. Jean-Luc Aplogan, Cotonou, RFI.
2: En Guinée, cela fait maintenant 10 jours que l'accès aux réseaux sociaux est coupé, à certains d'entre eux en tout cas. 10 jours sans Facebook, TikTok ni YouTube, les réseaux sociaux qui sont les plus utilisés dans le pays. WhatsApp rencontre également des difficultés et toujours aucune justification de la part des autorités. Des associations protestent, elles dénoncent une atteinte aux droits fondamentaux des citoyens, car ces restrictions ont aussi des conséquences néfastes au plan économique. Tanguy Billon.
5: Depuis mardi dernier, les Guinéens sont obligés de passer par un VPN pour utiliser Facebook ou TikTok. Une situation qui exaspère et qui met en difficulté les entreprises pour qui ces applications sont vitales. Bani Sidibé est le président de l'Union pour la défense des consommateurs de Guinée.
6: Il y a une grande perte au niveau de beaucoup d'entreprises, surtout des PME qui font les commerces en ligne, qui font les activités à travers les réseaux sociaux TikTok, Facebook, YouTube, parce que quand vous voyez aujourd'hui, la plupart des consommateurs guinéens commencent à rentrer dans les achats en ligne aujourd'hui à travers les réseaux sociaux.
5: Plus grave, ces restrictions constituent des atteintes au droit à l'information et à la liberté d'expression, dénonce l'Association des blogueurs de Guinée. Son président Barrow Condé regrette la normalisation de cette pratique qui avant se limitait aux périodes électorales ou aux jours de manifestation. C'est en effet la 6e coupure depuis 2023.
7: Avant, il y avait en fait des restrictions lors des périodes de tension ou des périodes électorales, mais ces derniers temps, la particularité c'est que que souvent on bloque Internet ou on restreint l'accès aux réseaux sociaux pendant des périodes relativement stables comme nous sommes en train de le vivre maintenant là.
5: Les deux associations demandent la levée immédiate de ces restrictions. Elles réclament aussi des explications au gouvernement qui n'en a jamais fourni. Lors d'une coupure record de 3 mois entre 2023 et 2024, le porte-parole du gouvernement d'alors, Ousmane Gawal Diallo, avait déclaré qu'Internet n'est pas un droit en Guinée.
2: Et le gouvernement et l'autorité de régulation des postes et des télécommunications n'ont pas donné suite aux sollicitations de RFI. C'était le slogan de milliers de personnes qui ont manifesté jeudi à Accra, au Ghana. La démocratie est attaquée. Manifestation à l'appel du principal parti d'opposition. Les manifestants dénonçaient des attaques contre la liberté d'expression et une justice sélective. Le secret a été gardé pendant de longs mois au Mali, avec des complicités locales, des ressortissants chinois avaient installé à Bamako un casino clandestin. L'établissement assez fréquenté brassait des centaines de millions de francs CFA par semaine. Selon une source proche de l'enquête, 10 ressortissants chinois ont été arrêtés. Plus de détails avec notre correspondant régional Serge Daniel.
8: C'est une véritable entreprise criminelle, témoigne une source proche du dossier. Des éclaireurs de nationalité chinoise sont venus à Bamako pour l'installation du casino clandestin, recrutement de jeunes filles, une maison pour les salles de jeu dans un quartier huppé de la capitale, de hauts fonctionnaires pour obtenir protection et fausse autorisation d'exercer, les activités démarrent en trombe. Des soirs, jusqu'à 130 clients, selon nos sources. L'alcool coule à flot, les prostituées fréquentent les lieux, les affaires marchent. Au moins 15 ressortissants chinois travaillent dans le casino clandestin où se dressent également de discrètes chambres de passe. Donc également lieu de prostitution. Les joueurs sont étrangers, mais également les locaux dont des visages connus. Les ressortissants chinois gagnent énormément de l'argent. Lorsque les forces de sécurité maliennes font une descente sur les lieux, 10 Chinois ont été arrêtés et écroués. Ils sont rapidement passés à table et ont dénoncé leurs complices maliens, civils et membres de corps habillés. En attendant leur jugement, les 10 Chinois en prison ont demandé une liberté provisoire. Elle a été refusée. Serge Daniel, Dakar, RFI.
2: Dans l'actualité également, le Tchad, où on a appris que 13 personnes sont mortes, 239 cas ont été recensés dans une épidémie de choléra qui frappe le pays depuis le mois de juillet. C'est ce qu'a indiqué le ministère tchadien de la Santé aujourd'hui. Il y a 3 jours, 239 cas avaient été recensés. Une campagne de vaccination est actuellement en cours et plus de 50 000 personnes ont déjà été vaccinées. Vaccination également en République démocratique du Congo pour lutter contre l'épidémie d'Ebola et surtout contre la propagation du virus. La recherche scientifique a franchi plusieurs étapes importantes. 2 vaccins sont désormais testés sur l'être humain. Des traitements sont administrés à des patients. La recherche avance. Une stratégie de prévention après exposition est également expérimentée. Alors, ces innovations sont-elles en train de changer la riposte à l'épidémie ? Les explications de Patient Ligodi.
9: La recherche contre Ebola Bodibungio est aujourd'hui engagée sur 4 fronts. Le premier concerne les vaccins, 2 candidats spécifiquement développés contre cette souche. L'un au Royaume-Uni, développé par l'Université d'Oxford et le Serum Institute of India, l'autre au Canada par Moderna. Ces essais ne cherchent pas encore à démontrer leur efficacité. Ils doivent d'abord vérifier leur sécurité et leur capacité à provoquer une réponse immunitaire. Deuxième axe, les traitements. En Ituri, plus de 50 patients participent déjà à un essai clinique soutenu par l'Organisation mondiale de la santé. Et troisième piste, empêcher la maladie de se développer après une exposition. L'Institut national de recherche biomédicale teste un médicament oral chez des contacts à haut risque afin d'évaluer s'il peut prévenir l'apparition de la maladie. Enfin, Africa CDC a annoncé la décision d'utiliser Ervebo, un vaccin conçu contre Ebola Zaïre, après l'examen des nouvelles données suggérant qu'il pourrait également offrir une protection contre les virus Bodibungio. Cette décision marque un tournant dans la riposte. Jusqu'ici, Ervebo n'était pas considéré comme un vaccin spécifiquement destiné à cette souche et les données disponibles sur une éventuelle protection croisée restaient limitées.
2: Voilà, patient Ligoti. J'ajoute que Jean Casseya, le directeur d'Africa CDC, le Centre africain de prévention des maladies, qui achève sa visite en RDC, Jean Casseya, qui s'est rendu également en Ituri, la province, qui est l'épicentre de l'épidémie d'Ebola, il sera demain l'invité d'Afrique Matin et il répondra aux questions de Paulina Zidi à Kinshasa, où il a rencontré le président Tshisekedi en compagnie du patron de l'OMS, l'Organisation mondiale de la santé.
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2: Direction le Cameroun où des images d'un massacre attribué aux forces de défense camerounaises contre des civils dans l'arrondissement d'Akwaya dans le sud-ouest anglophone circulent sur les réseaux sociaux. L'armée camerounaise a tenu à apporter un démenti. Dans un communiqué publié hier, le ministère de la Défense affirme par ailleurs avoir neutralisé 5 assaillants lors d'affrontements survenus dans le cadre d'une opération de ratissage menée le mois dernier. Richard Onanena.
10: L'armée camerounaise est en mode de réaction dans son communiqué. Le ministère de la Défense indique démentir formellement ces informations travesties et insidieusement diffusées pour ébranler le moral des forces. L'armée précise avoir mené cette action entre les villages Batanga et Asaka dans l'arrondissement d'Akwaya, région anglophone du sud-ouest, grâce à de précieux renseignements fournis par les populations locales. Cette intervention ciblée visait d'une part à déjouer les attaques imminentes dans le sud-ouest et d'autre part à démanteler les installations de communication des assaillants. L'assaut a donné lieu à des échanges nourris de tir. Les affrontements ont laissé 5 assaillants sur le carreau. L'armée ne dénombre aucun civil parmi les personnes neutralisées, contrairement aux informations qui lui imputaient un nouveau massacre dans le Nozo. Les forces de l'ordre ont également saisi, selon le communiqué, plusieurs armes de guerre et les accessoires d'armement, 2 engins explosifs improvisés, EI, et une dizaine d'armes blanches. Cette année, le Cameroun entre dans la 10e année de la crise dans les régions du Nord-Ouest et du Sud-Ouest. Le conflit a fait plus de 6000 morts et des centaines de milliers de déplacés. Richard Onanena, Yaoundé. RFI.
2: Vous écoutez Afrique ça, on va ouvrir le dossier de cette émission. L'Afrique du Sud lance une vaste opération de rapatriement des corps de militants anti-apartheid morts en Angola il y a plus de 30 ans. Les autorités sud-africaines affirment qu'elles ont identifié près de 400 potentielles sépultures. L'exhumation de ces corps doit débuter prochainement, septembre ou octobre, c'est bientôt. Bonsoir Eva Massi.
11: Bonsoir.
2: Et selon Pretoria, l'Angola a accueilli un très grand nombre de militants de l'ANC en exil, tout cela malgré la guerre civile qui faisait rage à l'époque. Comment l'expliquer ?
11: Selon Pretoria, plus de 1000 activistes anti-apartheid sont morts en exil, en Europe et à Cuba, et dans plusieurs pays africains tels que la Tanzanie, le Zimbabwe ou l'Angola. Après les émeutes de Soweto en 1976 et la répression qui a suivi, des milliers de jeunes sud-africains ont fui leur pays et beaucoup d'entre eux rejoignent alors l'Angola, récemment indépendante. Les cadres en exil de l'ANC y créent des camps d'entraînement pour accueillir ces jeunes, pour les politiser et pour les former au combat. Mais une partie d'entre eux n'avait aucune envie de se battre, selon les historiens. En outre, leur accueil en Angola par le MPLA impliquait qu'ils devaient participer à la guerre civile angolaise contre l'UNITA. Or, ils estimaient que ce conflit n'était pas le leur. Il y a donc eu quelques mutineries et rébellions et plusieurs militants sud-africains sont morts dans les prisons des camps de l'ANC. D'autres sont morts de maladie ou sur la ligne de front. Aujourd'hui, plus de 30 ans après, l'ANC au pouvoir souhaite rendre hommage à ces exilés pour leur contribution à la libération de l'Afrique du Sud.
2: Et en 2024, justement, l'Afrique du Sud avait rapatrié déjà les corps de 42 militants de l'ANC morts en exil il y a plus de 30 ans, là aussi en Zambie et au Zimbabwe. Alors vous l'avez dit Eva, l'ANC avait installé en Angola plusieurs camps d'entraînement pour former ses militants. Officiellement, ils ne devaient pas participer au conflit angolais, mais voilà, les liens étroits entre l'ANC et le MPLA ont conduit certains d'entre eux à combattre aux côtés des forces gouvernementales soutenues par les pays occidentaux. On va écouter Didier Péclard que vous avez interrogé. Il est spécialiste de l'Afrique à l'Université de Genève.
12: Au départ, les camps de formation de l'ANC en Angola sont là pour former les militaires de l'ANC, pas pour soutenir la lutte du MPLA contre l'UNITA. C'est par la suite, du fait, notamment au milieu des années 80, du fait du soutien important de l'Afrique du Sud de l'apartheid aux forces de l'UNITA, que les soldats de l'ANC se trouveront en fait pris dans une lutte contre l'UNITA.
11: Et c'est ce Donc ils y participeront.
12: Ils y participeront, mais il y a eu et il y a encore des débats sur le fait de savoir si c'était vraiment une participation volontaire des soldats de l'ANC et ou s'ils sont retrouvés un petit peu forcés de le faire, de participer à une guerre qui n'était pas la leur. Il y a eu même une mutinerie au milieu des années 80 où des soldats de l'ANC sont allés à Luanda pour protester contre le fait qu'ils se retrouvaient à lutter contre l'UNITA alors qu'ils étaient là plutôt pour libérer leur pays de l'apartheid.
11: Vous disiez, les militants de l'ANC se retrouvent un peu malgré eux pris dans cette guerre civile en Angola. Mais est-ce que toutefois on peut établir un lien idéologique et stratégique entre le MPLA et l'ANC? Ou est-ce qu'il s'agissait simplement d'une alliance de circonstances?
12: Non, disons, le leadership des deux mouvements viennent, disons, du même bassin idéologique, pour le dire comme ça. Ils sont tous socialistes à différents degrés, ils se reconnaissent dans la lutte contre l'impérialisme américain, prennent parti ou obtiennent du soutien soit de la part de l'URSS, soit de la part de Cuba dans la guerre froide et dans leur lutte à eux contre l'apartheid et dans la guerre civile pour ce qui concerne l'Angola. Donc il y a une proximité idéologique qui est claire.

0: coalition contre le gouvernement sud-africain, si vous voulez, de l'apartheid. Donc de ce côté-là, il y a indirectement un effet.
1: Didier Péclard, spécialiste de l'Afrique à l'Université de Genève. Le football et les retrouvailles pour Hervé Renard, le nouveau sélectionneur de l'équipe nationale de Côte d'Ivoire. Il est arrivé hier à Abidjan pour prendre officiellement ses fonctions. Et dans l'après-midi aujourd'hui, son premier rendez-vous, c'était la traditionnelle conférence de presse. Il a été présenté officiellement, le technicien français à 57 ans. Il a signé pour 2 ans. Il a fait part de son objectif qui est clair. Il est chargé de conduire les éléphants vers les sommets du football africain pour les échéances à venir. Abidjan, Mo Lamine Sissavane.
2: C'est un grand honneur pour moi de revenir.
3: Fierté pour Hervé Renard de retrouver la Côte d'Ivoire dont il vante le potentiel et les qualités individuelles. Première mission, bâtir une équipe et la qualifier pour les 2 prochaines CAN.
2: Nous connaissons le travail qui nous attend avec ces 2 CAN successives. C'est un grand défi puisque l'attente des supporters ivoiriens et de tout le peuple ivoirien est énorme. Et l'exigence doit être au maximum pour obtenir les meilleurs résultats possibles.
3: Pour Idriss Diallo, président de la fédération, Hervé Renard, de par son expérience, est le coach idéal pour aborder le cycle de 2 CAN successives qui s'ouvrent.
4: Le projet que nous avons avec Hervé est très simple. C'est de poursuivre ce que nous avons entamé et de l'améliorer. Nous sommes prêts, avec Hervé, à affronter les défis futurs.
3: Quoique surpris par la non-reconduction d'Emers Faye, dont Idriss Diallo défendait pourtant le bilan, le journaliste sportif Patrick Guité estime qu'Hervé Renard est objectivement mieux outillé.
5: Personne ne peut nier sa qualité. Après, c'est le terrain qui fait le chef, quand on sait que ce qui était critiqué, ce n'était pas forcément les résultats, mais la production, donc le jeu, dont on attend de voir la patte d'Hervé Renard.
3: Hervé Renard a choisi comme adjoint le franco-ivoirien Siramana Dembélé, peu connu en Côte d'Ivoire, mais qui s'est forgé une solide expérience aux côtés du portugais Sergio Conceição. Mo Lamine Sissavane, Abidjan, RFI.
1: On va passer au cyclisme avec une superbe victoire de Kim Lecourt, la mauricienne sur la 6e étape du Tour de France. Aujourd'hui, la mauricienne qui s'impose à Tournon-sur-Rhône après 153 km. Elle signe la 2e victoire de sa carrière sur la grande boucle. Lecourt, qui faisait partie d'un groupe de 8 attaquantes, s'est imposé au sprint devant la Française Cédrine Kerbaol. La mauricienne, bien sûr, très heureuse de cette victoire. Elle est au micro de France Télé.
6: Ouais, ça a vraiment été une saison très dure mentalement et physiquement. Je dirais plus mentalement. Je crois que les gens, ils oublient que le mental, ça prend vraiment un gros coup. Et je crois que l'équipe en général, ils avaient besoin de ça. J'ai eu une journée vraiment dure au chrono. Et hier aussi, j'ai essayé de me reprendre un peu. Et aujourd'hui, j'ai retrouvé mes jambes. Mais vraiment, c'était pour l'équipe, c'était pour moi, c'était pour la famille et mon mari. Ils me supportent tous. Je sacrifie tellement beaucoup d'être ici en Europe. Et maintenant, it's all worth it, you know.
1: Voilà, donc demain ce sera plus costaud, comme on dit, puisque le Tour de France aborde l'étape du Mont Ventoux. Tout ça en vaut la peine. Un dernier mot donc de Kim Lecourt, qui a donc devancé la Française Cédrine Kerbaol. En Tunisie, l'été symbolise le retour des cigales, mais aussi le retour des vacanciers de ces Tunisiens qui résident à l'étranger. Leur retour symbolise un apport également en devises conséquents pour le pays. On estime à près de 8 milliards de dinars la banque centrale tunisienne, le montant de ces devises. Mais les professionnels qui travaillent sur la migration et la diaspora aimeraient mieux capitaliser sur les échanges. Lilia Blaise.
7: Face à une population européenne vieillissante, la Tunisie est un vivier de compétences pour le travail saisonnier. C'est ce que démontre Hélène Amouda, chef du projet TAM à l'Office français de l'immigration et de l'intégration. Et pour cela, il existe des contrats adaptés.
8: Et c'est le cas du contrat saisonnier qui permet à une même personne de partir 6 mois par an en France, mais elle garde sa résidence en Tunisie, sa vie en Tunisie. C'est le cas aussi du contrat jeune professionnel qui offre un accès facilité au marché du travail français. La contrepartie, c'est l'obligation du retour. Tous les autres contrats n'impliquent pas forcément le retour.
7: Actuellement, environ 10 000 professionnels circulent entre la Tunisie et la France.
8: Et nous avons choisi de travailler sur des secteurs où la mobilité n'est pas encore installée, où il n'y a pas de parcours balisé, justement parce qu'on pense qu'il y a de la demande. D'un côté, il y a des compétences de l'autre. Donc nous avons dans l'idée de travailler sur transport et logistique. Dans les métiers du soin, nous travaillons avec la partie tunisienne sur la mobilité des aides-soignants.
7: Face au chômage qui touche près d'un tiers des jeunes diplômés,

0: L'option du travail à l'étranger fait aussi partie des programmes de l'ANETI, l'Agence nationale pour l'emploi et le travail indépendant, selon Atem Damen, directeur général de cette agence, qui s'occupe de plus de 200 000 demandeurs d'emploi.
1: La Tunisie a mis en place, bien sûr, plusieurs accords de partenariat cadre avec plusieurs pays, à savoir l'Italie, la France, l'Allemagne et dernièrement avec la Libye.
0: De l'autre côté de la rive, en France, les travailleurs tunisiens déjà installés dans l'Hexagone souhaiteraient, eux, bénéficier de plus de flexibilité pour garder un pied dans les deux pays et investir en Tunisie. Cela pourrait passer par une législation plus souple sur le télétravail, selon Walid Belhaj Amor, membre du conseil d'administration de l'ATUJ, l'association tunisienne des grandes écoles.
2: Beaucoup d'entreprises ont adopté le télétravail donc en Europe, mais il n'y a pas d'accord transfrontalier sur le télétravail. Et donc, nous, ce qu'on dit, c'est qu'aujourd'hui, dans le cadre de la politique de voisinage, il serait utile d'envisager donc un cadre du télétravail entre la Tunisie et la France, la Tunisie et l'Europe.
0: Une mobilité des compétences encore beaucoup entravée par des contraintes administratives et fiscales en Tunisie, malgré l'apport qu'elle représente pour le pays, aussi bien sur le plan financier que professionnel. Lilia Blaise, Tunis, RFI.
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4: Allez, place à la musique avec l'Afroclub et son générique. C'est notre rendez-vous avec Hervé Mandina, alias DJ Facemaker, pour clôturer cette édition d'Afrique Soir. Bonsoir Hervé.
5: Bonsoir Sylvie, content d'assurer avec vous mon deuxième service de la semaine déjà. Et croyez-moi, en plus, la sélection, elle vaut le détour.
4: Oui, voilà, qui met l'eau à la bouche. Et si je ne me trompe pas, on va commencer par le Cameroun avec la chanteuse Sabrina, associée à Martins sur le titre Onja.
5: Oui, vous avez le nez très fin, Sylvie. On est à Douala avec Sabrina, donc, qui occupe la scène urbaine camerounaise ces trois dernières années. Elle s'allie ici à la fraîcheur de Martins pour le morceau Onja, qui en argot camerounais, donc le cam franglais, comme on dit, fait référence au fait de briller sans retenue. C'est ce qu'on fait ici dans Afrique Soir. Le morceau est entraînant, rien à dire, un vrai concentré de peps pour démarrer.

0: Ça ne manque pas d'énergie, hein, ce titre. Mais pour la suite, Hervé, on va changer de palier. C'est la rencontre entre Davido et Aya Nakamura avec le titre Yaya.
1: Oui, c'est presque un sommet diplomatique, vous voulez dire. Davido et Aya Nakamura ont élevé le niveau sur ce morceau Yaya. Le titre est extrait de l'album Oriade de Davido. Il est paru le 31 juillet dernier. C'est tout frais et il enflamme déjà les réseaux sociaux avec des millions d'écoutes en ligne dès les premières heures de sa sortie. Ça, c'est un vrai score, une vraie réussite pour Davido. Et c'est le mariage parfait pour avoir du style sur la piste de danse. Oserais-je vous inviter, s'il

0: Un véritable duo d'ambiance, Davido et Aya Nakamura. On va continuer notre périple musical, Hervé, avec une autre belle alchimie, cette fois entre le Togo et le Bénin, grâce à Feno Ambro et la diva Zainab, sur le titre Mission.
1: Absolument, Sylvie. Feno Ambro est très actif dans l'afropop togolais depuis près d'une décennie déjà. Il réalise donc ici un coup de maître en invitant l'icône béninoise Zainab. Et leur mission, ben, nous offrir un plaidoyer sur la persévérance, la réussite et l'accomplissement de ses rêves face aux obstacles. Et la voix de Feno Ambro s'accorde à merveille avec la maturité et le charisme de Zainab, véritable grande sœur de la musique ouest-africaine. Et le morceau est à retrouver dans l'album Sounds from Home de Feno Ambro, disponible aussi depuis le 31 juillet, et c'est même la piste 9 si vous voulez.

0: mission, c'est le titre, une mission plus que accomplie pour ce duo du Togo et du Bénin. Et c'est déjà le moment de refermer cette chronique, mon cher Hervé, avec la traditionnelle séquence rétro du jeudi. Aujourd'hui, vous dépoussiérez un monument de la musique mondiale, le mythique Sonny de Bobby M, mais dans une version d'anthologie interprétée par l'immense Marvin Gaye.
1: Et oui, Sylvie, on sort la machine à remonter le temps pour se replonger dans l'histoire passionnante de ce chef-d'œuvre, écrite en 1963 par Bobby Hebb au lendemain d'une journée tragique où il a perdu son frère. C'était le 23 novembre 1963, soit un jour après l'assassinat du président JFK à Dallas. C'était le 22 novembre de la même année. Sonny était à l'origine une prière pour faire revenir la lumière et l'espoir après la tempête, et le morceau est devenu l'un des titres les plus repris de l'histoire de la musique. La version la plus vendue est celle de Bonnie M, mais James Brown a aussi repris le titre, comme Ella Fitzgerald, Cher, Frank Sinatra ou même Eddie Mitchell et Christophe Willem. Mais en 1966, c'est la légende de la Motown, Marvin Gaye, qui lui donne un groove soul torrentiel inégalable. Je vous laisse apprécier, ma chère Sylvie.

0: le classique Sunny de Marvin Gaye pour refermer en beauté cet Afro Club. Je vous remercie, Hervé Mandina. Magnifique, un voyage temporel et musical ce soir encore. 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Quel est le programme de demain dans l'Afro Club de luxe, mon cher Hervé, DJ Facemaker?
1: Et bien avec Arthur Bon à la réalisation, nous recevrons l'artiste nigérian Mkido, dans la particularité qu'il chante en français alors même qu'il vit à Lagos. Donc tout un programme, rendez-vous dès 20h10, temps universel sur l'antenne des RFI pour découvrir son parcours. Belle soirée à vous Sylvie.
0: Pareillement, merci.

0: 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Bonsoir Jérôme Bastion.
1: Bonsoir Sylvie Berruet, merci pour tout et bon week-end à vous. Et bienvenue à vous toutes et à vous tous sur la Radio du Monde pour ce nouveau point sur l'actualité de notre planète. Au sommaire de cette édition, un mini-sommet régional organisé en dernière minute se tiendra ce vendredi à Jeddah, en Arabie Saoudite, avec les dirigeants turcs et pakistanais. Si l'ordre du jour n'a pas été dévoilé, il y sera bien sûr question de la sécurité de l'approvisionnement maritime en hydrocarbures en mer Rouge et dans le Golfe. La Russie sort pour la première fois de son silence depuis l'arrêté d'expulsion visant l'ancienne présidente en France de Russia Today, Xenia Fedorova. Moscou condamne fermement la décision de Paris et le fait savoir. Et puis quelques 350 000 ressortissants haïtiens résidant aux États-Unis commencent à être privés de leur statut de protection temporaire qui leur permet de travailler et risquent d'être expulsés dans un pays tiers ou pire dans leur pays d'origine malgré la violence des gangs qui y règnent. Enfin, en fin de journal, nous ferons un tour à Wall Street pour la bourse de New York, bien sûr.
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1: Des attaques de rebelles yéménites houthis, soutenues, vous le savez, par l'Iran, ont blessé au moins 11 civils jeudi soir dans le sud de l'Arabie Saoudite, a indiqué la coalition militaire anti-houthi dirigée par Riyad. Un bilan sans précédent dans le royaume, en plus de 4 ans d'hostilité. Parmi les blessés figurent 7 Saoudiens, dont un enfant de 4 ans, 2 Égyptiens, un Yéménite et un Pakistanais, précise le porte-parole de la coalition. L'ordre du jour, par ailleurs, n'a pas été annoncé, mais ce sommet qui se tiendra à Jeddah ce vendredi avec les dirigeants pakistanais et turcs se tiendra au cœur des tensions entre Téhéran et Washington pour la réouverture du détroit d'Ormuz. Les dirigeants saoudiens, turcs et pakistanais se donnent donc rendez-vous ce vendredi à Jeddah, alors que l'Iran a indiqué s'être entendu avec le sultanat d'Oman sur un nouvel itinéraire de transit des navires dans le stratégique Détroit. Nicolas Falaise.
3: C'est à Jeddah, sur la mer Rouge, que doit se tenir ce sommet annoncé à la dernière minute. Avec le Pakistan qui s'est affirmé en médiateur dès les premières semaines de la confrontation États-Unis-Iran, le Pakistan entretient de bonnes relations avec Téhéran, avec Washington et avec les monarchies du Golfe, à commencer par le royaume saoudien. Le premier ministre pakistanais, Shehbaz Sharif, y est donc attendu ce vendredi aux côtés du chef de l'armée pakistanaise, l'incontournable Assim Mounir. Côté turc, c'est le président Recep Tayyip Erdogan qui se déplace à Jeddah. La Turquie, elle aussi, tente d'œuvrer à la désescalade depuis des mois, à la recherche d'une sortie de crise qui serait élaborée par les pays de la région eux-mêmes. C'est l'Arabie Saoudite qui accueille la rencontre en pleine recrudescence des attaques visant ses pétroliers, pris pour cible par les Houthis du Yémen alliés de Téhéran. Nouvel effort diplomatique donc, à l'heure où le président des États-Unis enchaîne les déclarations optimistes, mais sans traduction concrète à ce stade, qu'il s'agisse de la réouverture du détroit d'Ormuz ou du programme nucléaire de l'Iran.
1: Et à l'instant, on apprend de sources militaires saoudiennes que les trois pays, Arabie Saoudite, Turquie et Pakistan, devraient signer ce vendredi, donc à l'occasion de ce mini-sommet régional, un accord de défense. Bien entendu, nous y reviendrons dans nos prochaines éditions. Moscou condamne fermement l'arrêté d'expulsion décrété par les autorités françaises à l'encontre de Xenia Fedorova. On vous en a parlé ces derniers jours sur RFI. L'ancienne présidente en France de la chaîne Russia Today, qui intervenait aussi régulièrement dans les médias du groupe Bolloré, est accusée d'être un relais de la propagande russe dans l'Hexagone afin de déstabiliser l'ordre public, et ce à quelques mois de la présidentielle en France. La correspondance à Moscou de Jean-Didier Revoin.
4: Le ministère russe des Affaires étrangères a qualifié de persécution politique l'expulsion de Xenia Fedorova du territoire français. Son porte-parole adjoint a en outre estimé fallacieuses les accusations des autorités françaises à l'égard de la chroniqueuse russe et déploré les atteintes à la liberté d'expression qui ont cours en France, Alexei Fadeev.
2: Nous observons depuis longtemps les actions des autorités françaises qui attribuent de manière maniaque une origine russe à tous les problèmes du pays. Par conséquent, n'importe quel point de vue alternatif est qualifié de propagande russe, de façon à évincer des journalistes et des médias entiers de l'espace informationnel.
4: Il y a une semaine, Paris avait émis un arrêté d'expulsion et gelé les avoirs de l'ex-présidente de RT France, devenue chroniqueuse au sein du groupe Bolloré. Les autorités françaises estiment en effet que les opinions de Xenia Fedorova présentaient un risque pour la manipulation du débat public à l'approche de l'élection présidentielle. Quant à l'intéressée, elle a annoncé en début de semaine qu'elle avait quitté la France et n'y reviendrait qu'en cas d'annulation ou de suspension des mesures qui la visent. Jean-Didier Revoix, Moscou, RFI.
1: Le statut de protection temporaire des Haïtiens aux États-Unis, le TPS, est bel et bien fini. Une juge fédérale l'a confirmé ce mercredi. Ce n'est guère une surprise après la décision de la Cour suprême en ce sens en juin dernier. Les 350 000 Haïtiens qui bénéficiaient du TPS risquent donc désormais d'être licenciés de leur travail, arrêtés et expulsés. Certains ont d'ailleurs commencé à être limités dans leur mouvement par un bracelet électronique. Gerline Joseph est la directrice exécutive de l'Haitian Bridge Alliance, une association qui défend les droits des Haïtiens aux États-Unis. Elle craint les conséquences pour l'économie haïtienne et pour les enfants américains d'Haïtiens détenteurs de ce TPS. Écoutez-la.
5: Ending TPS. Avec la fin du TPS, les gens vont perdre leur permis de travail. Cela pourrait provoquer un effondrement de l'économie haïtienne. 20% du PIB risque de s'évanouir à cause de la fin du TPS. Ça veut dire plus de personnes déplacées, plus d'insécurité alimentaire en Haïti. Donc, la fin du TPS n'a pas des conséquences uniquement pour les Haïtiens aux États-Unis. Et puis, cela sépare aussi des familles. Que va-t-il se passer pour les enfants qui sont nés aux États-Unis et dont les parents pourraient être enlevés, expulsés et forcés de laisser leurs enfants derrière eux? C'est très préoccupant, d'autant plus que le système d'aide sociale à l'enfance est déjà très mal en point aux États-Unis.
1: Gerline Joseph, directrice de l'Haitian Bridge Alliance, qui était interrogée par Justine Fontaine, dont le dossier complet sur cette question est à retrouver sur le site www.rfi.fr. En bref, en Argentine, des heurts ont opposé ce jeudi soir à Buenos Aires des manifestants à la police à l'issue d'une manifestation de quelques milliers de personnes devant le Sénat argentin au moment où il débat d'un projet de loi sur la propriété privée. Nous y reviendrons dans nos prochaines éditions. Et tout de suite, c'est l'heure, on part à New York pour la bourse de Wall Street.
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1: Et le rendez-vous de Wall Street, c'est bien sûr avec Pierre-Yves Dugas.
7: Après une série de 6 séances consécutives de hausse et plusieurs records, le Dow Jones aujourd'hui cède 464 points pour retomber à 53 885. L'indice du Nasdaq s'effrite de 15 petits points et clôture à 26 348. Le baril de pétrole américain pour livraison en septembre rebondit, lui, de près de 3% pour revenir à plus de 77 dollars. C'est la réaction à l'information selon laquelle, dans la négociation en cours, Téhéran veut interdire aux navires américains et israéliens d'entrer dans le détroit d'Ormuz. L'interdiction serait imposée jusqu'à ce que les États-Unis et Israël paient des réparations pour les dommages causés par leur bombardement sur l'Iran. Les attaques de missiles houthis dans la mer Rouge contre des pétroliers saoudiens n'arrangent rien. Le marché obligataire réagit mal, bien entendu. Une remontée des prix du pétrole aggraverait les tensions inflationnistes. Le rendement du T-bond à 10 ans remonte ce soir à 4,67. Quelques déceptions, par ailleurs, sont venues détériorer la tendance dans le secteur des composants pour mémoire. SanDisk et Western Digital publient des résultats trimestriels honorables, certes, mais ne parviennent pas à combler leurs actionnaires, devenus, il est vrai, extrêmement exigeant. Des changements à la direction de Salesforce précipitent aussi des dégagements aujourd'hui sur la société de logiciels qui pèse sur le Dow Jones. L'euro retombe à 1,1518. Le Dow Jones, après 6 séances de hausse, perd 0,9% et le Nasdaq cède 0,1%.
1: Merci Pierre-Yves Dugas, indispensable correspondant de RFI à Wall Street. Et c'est bientôt la fin de ce journal. Vous allez retrouver tout de suite votre émission C'est pas du vent. L'information revient dans 50 minutes sur RFI, alors qu'il est quasiment 1h10 ici à Paris, 23h10 en temps universel.
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2: Bonjour, avez-vous déjà pensé à manger une forêt ? Imaginez des salades de feuilles d'arbres, des fleurs en légumes, des baies, des fruits, des noix, des tubercules, des graines que vous pouvez récolter à même le sol, à taille humaine ou en hauteur. C'est le principe de la forêt gourmande qui s'inspire des pratiques des peuples forestiers des pays du Sud. C'est une agriculture verticale qui peut pousser sous tous les climats, sur des petites ou des grandes surfaces, qui nécessite très peu d'entretien et d'eau. Reforester, c'est aussi refertiliser les sols et créer un abri pour la biodiversité. Ces oasis nourricières prennent racine un peu partout dans le monde. Et aujourd'hui, nous vous emmenons à la découverte de la forêt gourmande plantée par Fabrice Desjours en Bourgogne, dans le sud-est de la France.
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3: En fait, on a créé une forêt comestible où on va avoir les ingrédients qui vont provenir de tous les étages de la forêt, c'est-à-dire des arbres, des arbustes, des lianes et de toutes les petites plantes de lumière et d'ombre.
2: Nous allons visiter cette forêt qui, on entend, abrite beaucoup de biodiversité. On entend les oiseaux, ça c'est juste ce que l'on entend. On ne voit pas grand-chose, mais j'imagine que ça bruisse de partout.
3: Il n'y a pas de clôture, donc effectivement, il y a beaucoup d'animaux qui passent. Il y a des oiseaux, effectivement, il y a des amphibiens, des reptiles. Il y a aussi des fois des chevreuils, des sangliers, des renards, etc.
2: Quelle est la surface de cette forêt ?
3: Alors, on est sur 2,5 hectares, 25 000 mètres carrés. Et donc, il y a vraiment une proposition avec deux grandes typologies. On a la partie vraiment ce qu'on appelle jardin-forêt et la partie agro-forêt. Et donc, le jardin-forêt, on pourrait le définir comme un endroit où on a une canopée qui ne va pas être très haute.
2: La canopée, c'est la cime des arbres.
3: Voilà, tout à fait, la cime des arbres. On va être sur quelque chose qui va être maximum 6, 8 mètres de haut. Et une canopée ouverte, c'est-à-dire qu'on a beaucoup d'entrées de lumière en sous-étage. Donc, la possibilité, même dans des endroits, par exemple, de clairière, de continuer à cultiver certains légumes. Et puis, dans l'agroforêt, donc là, on est sur des canopées hautes. Ça pourra faire 15, 20, 25 mètres de haut et un sous-étage qui est plus ombragé, une canopée refermée.
2: Ce qui est frappant quand on arrive, c'est que c'est quand même une forêt très dense. Il y a en effet des arbres de toute taille. Vous allez nous aider un petit peu à décrypter ce paysage. Mais avant, ici, il n'y avait rien.
3: C'était un grand pré vide, mais il n'y avait rien il y a 15 ans. Ouais.
2: Comment vous avez fait pour choisir ces plants ?
3: Alors c'était vraiment un travail un petit peu, pour le coup, de recherche et exploration. C'était l'objectif en fait de cette parcelle, puisque je teste plus de 1000 espèces alimentaires différentes. Et pour bien se rendre compte, dans notre assiette, en général, on va avoir 40 à 60 espèces végétales alimentaires tout au plus, dont une partie importée. Là voilà, 1000 espèces, c'est quelque chose d'assez vertigineux. Et on parle même de 7000 espèces alimentaires en climat tempéré. Donc c'est vraiment une redécouverte en fait de ce que consommaient les Européens auparavant. Et puis d'autres peuples en fait de climat tempéré. Donc vraiment cette recherche des plantes. Et puis après, de réfléchir à comment on va les agencer, les assembler ensemble pour qu'elles poussent bien. Parce qu'en fait, c'est une agriculture particulière. À ce stade-là, il n'y a plus du tout d'arrosage, il n'y a jamais eu de fertilisation et il n'y a jamais eu de travail de sol.
2: Et comment vous avez eu cette idée, vous, Fabrice Desjours ?
3: L'idée, elle m'est vraiment venue au cours de mes voyages. J'ai eu l'occasion d'aller beaucoup sous les tropiques, par exemple au Bénin, au Kenya, à Mayotte, à Madagascar, dans les Comores, et de voir ces modèles-là, ces agroforêts, ces jardins de cases aussi, en fait. C'est-à-dire une agriculture qui est vraiment en trois dimensions, avec de la verticalité, des élévations, des arbres, des lianes, tout ce cortège assez chaotique, en fait, quand on le connaît pas, pour l'œil un petit peu profane, mais en fait, qui est quelque chose de vraiment conçu, construit, réfléchi. J'avais trouvé ça absolument extraordinaire, hein, ces savoirs traditionnels finalement qui m'ont beaucoup inspiré. Oui.
2: Mais c'était votre métier à la base ? Vous aviez des connaissances agronomiques ?
3: J'ai fait quand même un petit peu d'études au démarrage agronomique, mais j'étais surtout longtemps infirmier. Alors je me suis formé aussi à l'agroforesterie, justement à la ferme de Songaï au Bénin. Par exemple, et ce qui m'a vraiment fait comme un espèce de choc culturel, je me rappelle, j'étais dans un dispensaire de brousse et mes collègues donc partaient avec la machette et les paniers vides dans cette agroforêt qui était connexe en fait au dispensaire. Elle ramenait ce qu'on connaît, hein, très bien, ces fruits exotiques qui sont absolument incroyables, mais surtout ce qui m'avait incroyablement étonné, c'était de cuisiner des feuilles d'arbres. Et c'était un légume, mais délicieux. Et je me disais, mais en fait, quand on voit le travail que ça nous demande de faire une salade de la graine jusqu'à l'assiette, et une fois que vous avez mangé la salade, bah, tout le travail est à recommencer. Et là, il suffisait en fait de connaître ces végétaux et de les cueillir. Et c'était extraordinaire. Et une simplicité, finalement, je me disais, cette forêt gourmande, est-ce qu'il est possible que j'en crée une, moi aussi, en climat tempéré ? C'était ça le questionnement de départ.
4: Et aujourd'hui, le résultat est là. Alors moi, je fais partie des gens qui, comme vous le disiez, n'ont pas forcément le regard très affûté pour comprendre ce qu'il y a autour de nous. Donc, est-ce qu'on peut aller se promener un petit peu ? Est-ce que vous pouvez nous décrypter ce que nous voyons ?
3: Bah là, juste au-dessus de nous, on va voir un chêne. Alors les chênes, on a totalement oublié ça, mais les chênes font une ressource qui était consommée par tous les peuples de climat tempéré. Donc les glands vont pouvoir être utilisés. On va les lessiver, enlever les tanins et faire une matière première qui va être une farine. Je vous ferai goûter tout à l'heure du pain d'épices qu'on appelle agroforestier, qui va utiliser justement cette ressource de glands. Surtout qu'il y a des chênes qui sont non tanniques et qu'on va pouvoir utiliser directement comme des châtaignes. On a un châtaignier justement là-bas. On a des pommiers qui nous environne aussi, cette espèce de production qui vient de cette densité et cette diversité. Alors, diversité qu'on voit aussi au niveau du sol. Vous voyez ces grosses feuilles un peu géantes.
4: Oui, elles sont impressionnantes. Elles font au moins 50 cm de longueur et à peu près 30 cm de largeur.
3: Voilà, ce sont des hostas, des plantes qu'on a introduites en Europe depuis longtemps pour l'ornement. Et on ne le sait pas, mais en Asie, c'est un légume permanent. C'est une sorte de salade, donc on va manger les feuilles, des jeunes pousses cuites. Et là, à ce stade-là, on peut même faire des cornets hein, pour venir fourrer dedans avec différents aliments complémentaires. Mais voilà, ça va être un légume comme ce qu'on voit ici, qui est la berce d'Hercule. Ça, c'est un des meilleurs légumes qu'on puisse avoir, légumes sauvages. Donc, dans ces systèmes-là, vous avez de l'humus qui revient dans le sol se reconstitue, des effets de lisière, et la plante, en fait, elle va commencer à grainer, à envoyer plein de graines partout, et à devenir spontanée, en fait. Donc, c'est un légume qui se ressème absolument partout, cette berce, et je vous en cuisinerai aussi tout à l'heure, on en goûtera.
4: Ah mais j'ai hâte, parce que j'avoue qu'en passant devant cette plante, moi, je ne me serais pas du tout arrêtée, à aucun moment, je me serais dit « ça se mange ».
3: C'est une plante qui est utilisée par beaucoup de chefs étoilés en fait en France, qu'on a oublié, qui était consommée par nos grands-parents, arrière-grands-parents, qui est un légume absolument délicieux. Mais voilà, c'est des usages qu'on redécouvre hein, finalement.

0: continuons cette promenade extrêmement agréable. Je veux dire qu'il fait assez chaud et ici, dans cette forêt, nous sommes bien. Il fait bon.
1: Il fait bon, oui. On a vraiment cet effet. La forêt, elle va nous nourrir, mais pas simplement. Elle va aussi nous climatiser. Elle va régénérer du sol. Elle va faire revenir la biodiversité.
0: Et elle stocke du carbone aussi.
1: Oui, tout à fait. Alors là, il y a vraiment un projet à l'étude avec EDF et avec l'INRAE.
0: EDF, c'est Électricité de France, et l'INRAE, c'est un institut de recherche d'agronomie et d'environnement au niveau français.
1: Oui, c'est ça. Et donc, ils sont en train d'étudier justement le stockage de carbone dans la forêt gourmande. Donc, cette agriculture déguisée en forêt, en plus de nous nourrir, combien elle va stocker de carbone? Et pour l'instant, on commence à avoir un faisceau d'indications sur en tout cas le stockage aérien, avec des données qui sont sans commune mesure par rapport à des forêts de l'est de la France. C'est-à-dire un stockage qui est beaucoup plus important.
0: Continuons à marcher. Vous voulez montrer quelque chose?
1: Alors là, oui, on a la liane, une liane particulière qu'on appelle Schisandra. C'est la BO5 saveur. Les baies, elles sont sucrées, salées, acide, amère, astringente à la fois. C'est des plantes qui sont médicinales. Le fruit est assez étonnant en cuisine. Donc ça, c'est quelque chose qu'on va utiliser aussi en pharmacopée, et généralement qui traverse la planète pour venir dans nos assiettes, en tout cas quand on veut soigner, puisque c'est adaptogène. Mais on peut produire ça vraiment localement. Oui.
0: Ah, j'ai reconnu une plante, ce sont des orties.
1: Alors oui, les orties, ça c'est...
0: Je suis hyper contente.
1: Les orties, bah, c'est un super légume et c'est 40% de protéines par poids sec. Donc c'est quelque chose qui est très nutritif, qu'on a tendance à oublier. Donc on va le présenter par exemple en smoothie. On va aussi faire de la poudre avec les feuilles des orties et venir agrémenter des gâteaux, des potages, des préparations l'hiver notamment, pour augmenter finalement le profil nutritif du plat qu'on a préparé.
0: Alors vous disiez, les orties, on peut les cuisiner l'hiver. C'est vrai que c'est un sujet quand même, parce que contrairement aux zones tropicales où bon, il y a les saisons sèches et saisons humides, mais globalement, il y a quand même une température un peu plus constante, on va dire, toute l'année. Ici, nous sommes en France, donc dans une zone tempérée. Il peut faire très froid l'hiver. Donc, est-ce que tout cet écosystème s'adapte bien à ces variations?
1: Oui, complètement. Je me rappelle, on a eu moins 18 degrés en 2012, par exemple. On a eu un moins 15 autour de 2017, je crois. Mais effectivement, il faut que cette forêt, les plantes ne vont pas fuir quand elles ont un aléa climatique ou justement un hiver historiquement froid. Donc, il faut qu'elles puissent toutes tenir à un froid historique de Bourgogne, ce qui est le cas. Donc les végétaux, on a des grenadiers, par exemple, des grenadiers, mais ce sont des variétés qui viennent d'Ouzbékistan, du Turkménistan. Les grenadiers tiennent à moins 18, moins 20 degrés. Donc on a vraiment une adaptation dans le choix de l'espèce et dans le choix des variétés pour que ce soit adapté en fait à notre contexte climatique, donc à celui-ci. Mais si on en met à la pointe bretonne, si on en met en altitude en France, si on en met en maquis ou garrigue, on va adapter la gamme végétale de la même manière, ou dans d'autres endroits, dans d'autres pays également, bien sûr.
0: Alors vous savez qu'il y a quand même beaucoup d'études sur ce que l'on appelle les espèces invasives. Est-ce que ce n'est pas un problème d'importer comme ça des plantes d'autres endroits du monde?
1: Alors ça, c'est vraiment le choix de ce jardin expérimental, de tester des nouvelles ressources. Donc effectivement, en partie, qui peuvent venir des fois d'Amérique du Nord. Je pense à l'azimier, c'est un arbre qui fait des mangues dans nos climats. Il tient à moins 25 degrés, il pousse naturellement en Amérique du Nord. On va utiliser la kébia, qui est une liane endive, une liane absolument étonnante, qui elle est chinoise par exemple. En fait, ces végétaux-là sont introduits déjà depuis 200-300 ans en France, c'est vraiment dans les jardins botaniques. Il y a cette réflexion-là effectivement, puis il y a une réflexion encore plus poussée de qu'est-ce qui constitue nos flores actuellement, qu'est-ce qui est indigène, qu'est-ce qui ne le sera peut-être moins plus tard, parce qu'en fait on modifie le climat. On le sait, là on revient en fait à une période d'il y a 3,5 millions d'années au niveau de la concentration en fait atmosphérique en carbone. On revient en fait à la fin du néogène, avant des grands cycles glaciaires qui ont en fait causé des extinctions importantes vraiment en Europe, surtout des extinctions au niveau des flores. Et en fait, ce qui fait qu'à nos latitudes, on a en fait la flore ligneuse, ce qu'on appelle la dendroflore, c'est-à-dire la diversité en arbres, en arbustes et en lianes, la plus pauvre en fait, des zones tempérées. Et ça, c'est à cause de ces 15-17 grands cycles glaciaires, dont le dernier s'est terminé, en fait, il n'y a que 11 000 ans. En fait, c'était hier. Et auparavant, on avait, en fait, une diversité dans nos forêts européennes absolument maximale. On avait des tas d'espèces qui ont disparu, qui ont été décimées. Et en fait, le fait d'aller réutiliser ces espèces-là maintenant, qui vivent encore en Chine, par exemple, ou en Amérique du Nord, c'est des analogues d'espèces qui ont disparu. Et bah, par exemple, on a des pacaniers, c'est des arbres qui font les noix de pécan. Alors, est-ce que c'est plus intéressant de faire venir des noix de pécan qui vont traverser la planète pour venir dans nos assiettes, ou est-ce que c'est plus intéressant de les cultiver en France? On peut complètement, il y a de la production jusqu'en Lituanie, donc c'est dire quand même comment on peut adapter en ayant les bonnes espèces et les bonnes variétés de noix de pécan. Et en plus, on sait très bien que dans le registre fossile, on avait énormément d'espèces, donc caria en latin, de pacaniers en Europe. Donc c'était des espèces constitutives de nos forêts. Et vous voyez, par exemple, cette espèce, elle symbolise bien ce que je vous dis. Ça, c'est un des meilleurs légumes que j'ai pu goûter. Ce qu'on appelle...
0: Vous dites ça, les auditeurs n'ont pas l'image, mais en tenant un tronc.
1: Hein. Voilà, un tronc, quelque chose d'assez graphique, hein, une plante qui peut avoir quelques petites épines sur le tronc, et un feuillage très découpé, très graphique. C'est un des meilleurs légumes, ce sont les pousses de printemps qui vont se manger cuites. On l'appelle aussi arali. C'est de la famille du lierre, et on a des débauches de fleurs l'été, qui sont extrêmement butinées, exactement comme serait butiné le lierre, et les fruits qui, eux, ne se mangent pas, vont être effectivement dispersés par les oiseaux. Et ça, ces aralis-là, on en avait en Europe il n'y a pas si longtemps, en fait. Donc ça pose effectivement des questions. Qu'est-ce qui est indigène? Qu'est-ce qui l'est plus? Qu'est-ce qui ne le sera plus? Parce qu'il y a cette notion d'indigénat climatique. On voit bien que les écosystèmes, bah, ils bougent. Il y a des migrations qui sont en cours. Et en tout cas, dans les zones qui sont très anthropiques, très modifiées, très dégradées par l'humain, est-ce que c'est pas efficace de mettre en place des forêts gourmandes qui vont pousser avec très peu d'intervention derrière? Là, on est dans une zone de petits fruits qu'on va traverser, donc framboises, cassis, groseilles. On retrouve hein, ces grandes berces qui sont vraiment des très bons légumes. Donc voilà, cet univers un peu qui nous semblerait peut-être chaotique, mais le jardin est vraiment conçu avec des zones qui sont travaillées. Ça, c'est du panais. Panais sauvage, famille des carottes, ça va faire une racine puissante qu'on va pouvoir faire cuire. Ça, c'est plutôt des récoltes hivernales. Ça peut être aussi avec de la viande, parce qu'on peut avoir de la viande collectée dans ces espaces-là. On ne mange pas forcément que de la ressource végétale. Hein.
0: Alors, ah, vous venez de manger une feuille, là?
1: Oui, ça, c'est de la feuille de... parce que je vous cuisinerai tout à l'heure.
0: Je vous ai vu, dites donc.
1: Alors la viande, il peut y avoir soit ça va être des petits élevages, donc qui vont être vraiment installés en fait dans ces systèmes de forêts comestibles. Il y en a qui vont avoir des produits laitiers, par exemple, on va avoir des chèvres qui vont manger justement des feuilles d'arbres, des feuilles de lianes, et pas simplement des herbes, et donc avoir la possibilité, on a des chèvres là-bas derrière sur une autre petite parcelle, et donc la possibilité d'avoir ce fromage, pas simplement du fromage d'herbe, mais vraiment du fromage d'arbre, c'est-à-dire elles ont mangé la forêt en vrai. Là.
0: Et les poules aussi?
1: Les poules aussi, effectivement, on a des poules, elles sont en partie autonomes, on n'a pas besoin d'apporter beaucoup de grains en complément parce qu'elles ont plein de ressources qui sont soit des insectes à manger, soit tout ce qui va tomber au sol sous forme évidemment de fruits. Et puis elles ont ces effets d'ombrage en fait qui sont bénéfiques, il y a des endroits de lumière, des endroits de myombe, des endroits d'ombre, et donc on va soit pouvoir manger des œufs, soit si on le souhaitait, évidemment manger une poule.
0: On va peut-être avancer un petit peu parce que là nous sommes au soleil, on a un petit peu chaud.
1: Alors voilà, le jardin, je l'ai planté tout seul il y a 15 ans, donc il y a des végétaux qui ont 15 ans, il y en a par contre, il y en a 8, il y en a qui en ont 6, il y en a qui en ont 2, il y en a qui ont quelques semaines, hein, donc je continue encore les plantations, et ça c'est une introduction récente. Ce qu'on voit, c'est un chéfléra. On connaît, nous, plutôt comme plante d'appartement, une plante un peu tropicale. Et celui-là vient de Taïwan, il tient à moins 18 degrés. Et on sait que ça permet de faire, enfin, grâce au travail des abeilles, un des meilleurs miels au monde, le miel de chéfléra. Chose étonnante aussi, hein, vous voyez, le gingembre, ça c'est un cousin du gingembre qu'on cultive sous les tropiques. Mais celui-ci, climat tempéré, tient à moins 18 degrés. Sans aucune protection. Donc on va récolter les racines, les fleurs qui sont très délicates, vraiment délicieuses aussi en cuisine. Donc un gingembre, là vous voyez, le gingembre là il pousse en dessous du pommier. Donc on va récolter les pommes, on va récolter les pousses du schizophragma qui va être un légume cuit, c'est une liane. Et puis en dessous on va retrouver ces hostas et ce gingembre rustique. Ça va être par exemple le module qui est juste face à nous. Ouais.
0: Voilà, c'est pour ça qu'on parle de forêt en trois dimensions.

0: écoutez C'est pas du vent sur RFI. Aujourd'hui, nous sommes dans le sud-est de la France, en Bourgogne, à Dicône, avec Fabrice Desjours, avec lequel nous explorons le concept de la forêt gourmande. Fabrice, nous sommes en pleine forêt gourmande. Vous avez totalement créé à partir d'une prairie il y a une quinzaine d'années. Aujourd'hui, on a vu à quel point elle était foisonnante. Nous mettrons évidemment des images sur les réseaux sociaux et sur la page internet de l'émission sur RFI.fr, parce que c'est magnifique. Et là, nous sommes à un lieu important de cette forêt qui est la mare alimentaire. Alors expliquez-nous ce concept.
1: Il peut y avoir évidemment des clairières, des zones, c'est-à-dire totalement ouvertes dans cette forêt comestible. Et les clairières, elles peuvent être aussi aquatiques. Et donc c'est le cas ici, c'est une mare où en fait tous les végétaux qui la constituent, de la berge ou de la lame d'eau plus profonde, tout va se manger, va nous donner différentes ressources. Alors on va utiliser les massettes, par exemple, pour avoir du pollen frais. C'est le même travail des abeilles, on fait de la fécule avec les racines. Il va y avoir, on les voit qui sont en train de pousser à ce moment-là de l'année, ces feuillages colorés, un peu violacés, magnifiques, qui sortent. Ce sont des hibiscus aquatiques. Et en fait, fin du mois d'août, on va avoir des fleurs géantes. Une fleur, elle remplit une assiette.
0: Et une mare, évidemment, au-delà de tout ce que vous faites pousser de comestibles, c'est un élément très important dans un écosystème.
1: Eh bien oui, ça nous permet justement de montrer qu'en fait, au lieu de vouloir assécher et drainer des zones qui seraient humides, au contraire, utilisons-les pour qu'elles soient productives pour nous, qu'elles soient vraiment alimentaires, et ce qui va permettre aussi, évidemment, de conserver des réservoirs d'eau qui sont de l'eau vraiment vivante, avec énormément de formes de vie. Donc ici, il y a des libellules, il y a beaucoup d'amphibiens. Il y avait, je me rappelle, ce printemps, 14 pontes de grenouilles rousses. Donc elles vont passer la plupart de leur vie sur Terre. Elles vont manger les limaces. Donc en fait, on va pouvoir faire du semis de courge, par exemple, dans les clairières potagères, sans qu'il y ait de prédation des limaces. Et on a quelque chose, justement, où tout se renforce, et en fait on complexifie les chaînes de régulation de prédation avec tous ces micro-milieux qui s'additionnent. En fait, c'est une forêt mosaïque, c'est une forêt complexe et mosaïque au niveau aussi justement de la construction à l'horizontale de cette forêt. Et ces milieux-là nous permettent d'avoir plein de formes de vie différentes, et ils nous aident effectivement.
0: Alors, à chaque fois que nous nous arrêtons devant une plante où il y a une fleur, elle est butinée par quelque chose. Là, par exemple, on voit plein d'insectes. Ça prouve bien qu'il y a une biodiversité incroyable.
1: On recrée le gîte et le couvert. Donc forcément, la vie, c'est ça qui est assez incroyable. Et moi qui me rappelle quand j'étais infirmier, c'est ce pouvoir de cicatrisation du vivant que je trouve extraordinaire, et qui est vraiment, je pense, optimisé par ces forêts qui se mangent. Parce que la forêt, en fait, c'est ça le postulat de départ. C'est qui arrose fertile d'une forêt? Absolument personne. Elle se débrouille toute seule et elle grandit dans l'espace et dans le temps. Et c'est quelque chose d'absolument incroyable. Et donc, si on peut faire une agriculture qui va imiter ces espaces-là, et non seulement on peut le faire, mais ça existe depuis extrêmement longtemps, en fait, dans toute la ceinture équatoriale. C'est quelque chose qui est extraordinaire.
0: Quand on voit cette forêt magnifique et luxuriante avec toutes ces espèces, sur 2 hectares, vous pouvez nourrir combien de personnes ?
1: Alors, certainement au moins une dizaine, sans doute plus. Alors, il y a énormément de production, mais il va falloir aussi qu'on ait les espaces pour transformer. Et en fait, on n'a pas le temps ni de récolter vraiment, évidemment, tout. Alors, on transforme, on manipule ces productions-là pour les connaître en cuisine. On le fait avec des chefs, avec des restaurateurs. Mais on n'utilise pas l'intégralité de la production. On la laisse aussi en partie aux animaux. Et il faudrait pouvoir transformer, avoir les espaces.
0: Oui, ce n'était pas l'objectif à la base, mais ça va le devenir, j'imagine.
1: Alors ça va le devenir, puisqu'on a un projet aussi de création d'une auberge. Alors ces productions-là, on les appelle des forestibles. C'est vraiment ces aliments qui viennent de ces forêts d'un genre nouveau. On les appelle des forestibles, et on souhaite, en fait, on est en train d'acquérir un bâtiment dans le centre du village pour faire une auberge, la première auberge de forestibles, effectivement, et montrer qu'on peut avoir un restaurant, une table, et nourrir avec des repas qui sont absolument complets, de l'entrée jusqu'au dessert, à partir de ces forêts alimentaires, oui.
0: Après cette promenade, j'ai vraiment envie de goûter. Et est-ce que c'est possible?
1: Bien sûr, on va aller faire des cueillettes, et puis après on va cuisiner tout ça.
0: Eh bien, allons-y. Comment on fait? On va chercher des paniers.
1: On va chercher des paniers, et puis on va se mettre à la cueillette. Oui.
0: C'est parti.

0: Alors, c'est parti pour la cueillette. Vous avez pris des saladiers, là. Vous cueillez quoi, Fabrice Desjours?
1: Là, je cueille des fleurs d'émerocale, donc on appelle lys d'un jour. En fait, c'est une plante ornementale qu'on voit absolument partout. On ne sait pas que ça se mange en général. Donc, comme ça fleurit qu'en une journée, autant récolter les fleurs. Et donc, on va les manger en légumes cuits, là. Elle pousse très bien, vous le voyez, à l'aplomb des arbres, c'est-à-dire qu'elle supporte complètement la compétition racinaire et elle reste productive. Donc voilà, il y a vraiment, comme on disait, une logique d'association. On voit les productions de prunes ici, et sur le prunier pousse la vigne, alors voilà, qui est libre, et vous voyez les grappes de raisin. Alors c'est intéressant parce que la vigne, c'est une liane, et quand elle est complantée avec son arbre compagnon, quand il y a des gelées de printemps, elle gèle jamais parce qu'elle est protégée en fait par le feuillage de l'arbre, ce qui nous permet d'avoir en fait de vendanger chaque année, même quand on a sur des endroits qui seraient ouverts dans le vignoble des problématiques de gelées de printemps. Voilà, on a cet amorti aussi qui est permis grâce à cette 3D où les plantes cèdent les unes les autres, se font ombrage, se protègent des gelées, de la grêle, du vent, etc.
0: Vous ne mettez aucun intrant, aucun fertilisant, aucun non plus pesticides, insecticides, etc. parce qu'il n'y a pas de ravageurs.
1: Alors il y a zéro traitement, que ce soit en purin bio ou en autre intrant. Il n'y a pas de ravageurs. Il y en avait au démarrage en fait. Je me rappelle de chenilles défoliatrices qui mangeaient les feuillages. Elles sont toujours présentes, mais elles sont totalement régulées en fait par la présence des oiseaux. Donc en fait il y a toujours un petit peu de limaces, il y a toujours un petit peu de chenilles, mais elles sont maintenues à un niveau qui est complètement équilibré. Et c'est ça le principe général. Et puis en plus il n'y a pas de traitement parce que systématiquement les espèces et les variétés qu'on utilise, les variétés sont résistantes aux maladies. Et la vigne ici, c'est une vigne sans traitement. C'est-à-dire que dans cet espace qui est effectivement refermé, qui a plus d'hygrométrie, enfin d'humidité atmosphérique, les pommiers sont résistants à la tavelure. Donc ils n'ont pas la tavelure, donc il n'y a pas de nécessité de traiter. Ouais. À chaque fois, il y a vraiment une réflexion au niveau des variétés sur les pêchers. Ils résistent à la cloque, à la moniliose, et donc tout ça sans traitement. Ouais. Donc, c'est pas n'importe quelle variété. Ici, par exemple, si on revient sur la vigne, si on met du chardonnay ou du pinot noir, on n'aura jamais de vendange parce que c'est trop refermé. Si on ne traite pas, les vignes, enfin le raisin ne va pas se former. On a vraiment des cépages qui sont particuliers, qui sont des cépages hybrides, qui résistent à l'oïdium et au mildiou déjà naturellement. Donc ça, c'est la génétique vraiment du plant. Et puis après, effectivement, vous avez certainement un renforcement. Alors ça, c'est l'agriculture du 21e siècle. C'est vraiment utiliser le microbiote des plantes, c'est-à-dire leur cortège de champignons bactéries qui vivent avec elles, qui vivent à l'extérieur, sur les feuilles, sur le tronc, sur les racines, mais aussi à l'intérieur, et qui leur permettent en fait de à la fois pouvoir se nourrir et de se protéger des champignons et bactéries qui, eux, seraient des pathogènes. Ouais.
0: Alors, comme nous sommes en Bourgogne, le vin, c'est important. C'est quel cépage, cette vigne ?
1: Alors celui-ci s'appelle Zemira, il est rose, les grappes de raisin sont roses, donc en plus ça fait des effets visuels qui sont jolis, mais voilà, dans la forêt comme cible, il y a plus de 80 cépages.
0: Tout est en abondance en fait ici.
1: Tout est en abondance et ça nous permet voilà aussi de tester au niveau gustatif les variétés, parce que on parle des cépages pour avoir le raisin, raisin de table ou raisin pour le vin, faire de l'huile éventuellement avec les pépins, mais on a aussi cette logique de liane légumes, c'est-à-dire ce qu'on a oublié, c'est que les vignes, les jeunes pousses, les jeunes feuilles, on va les manger, on va faire des dolmas par exemple, on va faire des roulés, et ça c'est des usages qui ont vraiment cours le long de tout le bassin méditerranéen, mais en Bourgogne ça c'est des choses qu'on n'exploite pas, donc c'est aussi s'inspirer finalement d'autres traditions du monde, et dans la cuisine levantine, les feuilles de vigne, c'est super intéressant.
0: En fait, toute cette approche de forêt gourmande, c'est une autre logique par rapport à la biodiversité, c'est une autre approche que l'agriculture habituelle classique.
1: La grande différence avec l'agriculture, on va avoir beaucoup de temps et d'énergie pour recommencer chaque année le même travail. Mais finalement, on n'a pas à avoir énormément de connaissances puisqu'on manipule un très faible nombre d'espèces. C'est toujours les mêmes. Alors que dans la logique d'agroforêt, de forêt comestible, de jardin-forêt, on va généralement manipuler beaucoup de plantes, au moins 50, 100 espèces, vraiment facilement. Et donc, à terme, on a très peu de travail, mais par contre, on a on a beaucoup de connaissances à avoir. Quelle plante je vais utiliser à quel moment, comment on va la cuisiner. Des fois, il y a des plantes qui se mangent, mais c'est qu'une partie du végétal. Le reste va être toxique. Donc, en fait, il faut effectivement avoir ces connaissances qui sont... En fait, c'est de l'ethnobotanique. Et tous les peuples, en fait, du monde entier avaient ces connaissances-là qui se sont énormément perdues quand l'agriculture s'est industrialisée au tournant des années 40, années 50. On a perdu énormément de connaissances. Et même en Europe auparavant, on utilisait beaucoup de plantes sauvages en renfort des plantes qu'on cultivait.
0: Vous disiez que vous avez découvert ce type de forêt en Afrique centrale notamment, et aussi aux Comores, enfin dans les pays tropicaux, où elle existe depuis extrêmement longtemps, en Amérique du Sud aussi, hein, en Amazonie, les peuples qui vivent dans la forêt cultivent ces forêts. Et pendant très longtemps, ça a été ignoré parce que c'était des savoirs endogènes et ça ne correspondait pas à la vision européenne de l'agriculture.
1: Alors, c'était même aux antipodes de l'agriculture d'annuel, évidemment. Ces forêts comestibles, c'était pas, certainement pas vraiment compréhensible en première intention, puisqu'on vient vraiment d'une civilisation de des céréales, des petites plantes, des herbes, hein, et pas cette civilisation des forêts qui se mangent. Donc, effectivement, ça a été mécompris, ça a été détruit, ça a été invisibilisé, tout simplement, ou décrit comme quelque chose de primitif, d'archaïque, c'est-à-dire qu'il n'avait strictement aucun intérêt, qui était voué à disparaître.
0: Une approche très coloniale, finalement.
1: Une approche totalement coloniale, où on arrivait en conquérant, en se disant, on sait ce qui va être bon pour eux, et manifestement, ça ne va pas être à partir de ces jardins de cases ou de ces forêts qui se mangent. Il va falloir qu'ils reviennent à de l'agriculture d'annuel, et on sait très bien les impacts que ça peut avoir, qui sont absolument problématiques dans ces zones équatoriales où des fois les sols sont maigres, où on a des régimes hydriques qui sont extrêmement puissants, et en fait il n'y a que cette 3D qui est capable encore une fois d'amortir ces excès d'eau qui vont arriver à un moment donné, des fois des manques d'eau également, et donc ces agricultures déguisées en forêt sont extrêmement performantes et ont été très mécomprises donc sous les tropiques, effectivement elles ont été annihilées, et on se rend compte en fait qu'elles ont très certainement, ou qu'elles ont même existé en fait en climat tempéré. Il y a des données de la science donc qui sont très récentes, des années 2021-2022, notamment en Colombie-Britannique, où ils se rendent compte qu'effectivement il y a des pans entiers de la forêt de Colombie-Britannique qui sont des agroforêts qui ont été mises en place par les Amérindiens, qui ont été en fait oubliées depuis 150 ans avec la colonisation aussi des Européens qui sont arrivés là-bas, et elles ont 150 ans, elles sont toujours productives. Elles ont une biodiversité qui est plus importante en fait que les forêts dites naturelles qui n'ont pas été manipulées par les humains. Et donc ça, c'est quelque chose, un signal qui est absolument incroyable et profondément optimiste. Ça veut dire qu'il y a des peuples en climat tempéré qui ont pu faire une agriculture qui était une agriculture qui non seulement ne dégradait pas, mais aggradait en fait l'environnement. Et exactement comme vous disiez, ce qu'on constate dans des pans entiers de l'Amazonie par exemple, et donc ce qui a existé en climat tropical a très certainement existé aussi en Europe et a été balayé en fait par le grand état agraire qui était l'Empire romain en fait, hein, parce que on est aussi sur des espaces où c'est une agriculture invisible, donc en première intention on voit pas ce qui se mange, sont des endroits aussi qui échappent à un certain contrôle finalement, donc pour toutes ces raisons là ça a disparu.
0: On continue la cueillette.
1: On continue la cueillette. Ouais. Là on a ici des baies de caseille. Vous les goûtez
0: Ah oui, avec plaisir. Caseille pour cassis groseille.

0: Ça y est, nous avons fini la cueillette. Maintenant, ça va être le moment de cuisiner. Fabrice Desjourlas, qu'est-ce que nous allons manger ?
1: Une petite salade sauvage à partir des feuilles de saxifrage et puis des pousses de grand repin. On va manger en plat de résistance, ça va être à partir de d'igname en fait, de Chine. C'est une plante tuberculeuse de climat tempéré. On va accompagner en fait avec un épinard un peu spécial qui s'appelle la coriandre des bois, le poivre de Chine, avec aussi donc les fleurs qu'on a récoltées tout à l'heure qui vont être en légumes sautés, et puis en dessert du pain d'épices de forêt, et puis de la glace à partir du chalef d'automne, et puis un petit peu de miel de forêt par-dessus, puis différents accompagnements aussi avec les fruits de saison.
0: Ça me paraît pas mal du tout ça. Bah écoutez, je vais poser le micro et je vais vous aider.

0: Vous écoutez C'est pas du vent sur RFI, nous sommes en Bourgogne aujourd'hui, dans le sud-est de la France, à la découverte du concept de la forêt gourmande avec vous, Fabrice Desjours. Nous avons visité votre forêt et là, nous avons pris la voiture, nous sommes allés à 30 minutes un peu plus à l'est, vers le Jura, et pour aller rencontrer une personne qui travaille avec vous.
1: Oui, c'est ça. Audrey Bruxell, du coup, qui s'occupe de la ferme des Forestips, qui est une ferme particulière, puisque c'est en fait un jardin forêt agricole, c'est-à-dire elle a vraiment essayé de planter en étage pour avoir une rentabilité derrière un nouveau scénario agricole, en fait.
0: Ah ben voilà, c'est vous, j'imagine. Bonjour Audrey.
2: Bonjour. Audrey Bruxell, installée à Montmoreau, une commune dans le Jura.
0: Et alors là, nous sommes donc devant votre jeune forêt gourmande qui s'étale sur quelle superficie et sur laquelle vous avez combien d'espèces pour essayer de donner une image à nos auditeurs qui n'ont que le son.
2: Ouais, alors ça fait 1,7 hectare, la partie plantée sur le modèle du jardin forêt agricole. Et on a planté à peu près 5000 plants l'année dernière. On a complété cet hiver encore à peu près avec 1 millier de plants. Et c'est pas fini, voilà, chaque année je vais en mettre au fur et à mesure un petit peu plus.
0: Vous avez fait ça toute seule ?
2: Les plantations, on les a faites sur le modèle des chantiers participatifs. Donc on a planté quasiment tout en 3 week-ends à 15 personnes. Donc ça faisait des grosses journées, j'avais préparé le sol avant, les plantes étaient positionnées. Et il n'y avait plus que, entre guillemets, à planter, soit à travers la bâche, soit directement en terre.
0: Qu'est-ce qu'on peut manger dans cette forêt?
2: Ou ben, il y a plein de choses. Il y a 80 espèces différentes en tout. Donc autant des arbres dont on va consommer les fruits que les fleurs. Des fois, ça va être le feuillage, les noix. On peut aussi faire

0: prévisionnel. Alors, il y a beaucoup de vent, je pense qu'il faudrait qu'on se mette un petit peu à l'abri, parce que sinon, ouais, ça va polluer nos échanges.
1: Je pense que derrière la petite haie, là, ce sera pas mal.
0: On va se cacher derrière, alors. Ça permet de découvrir une autre partie de l'exploitation. C'est quand même courageux de vous lancer dans ce type d'aventure, parce qu'aujourd'hui, c'est un concept qui émerge, mais auquel vous croyez.
1: J'y crois carrément. La France est vraiment une forêt initialement. On peut faire beaucoup de choses à partir de ce simple constat, et ne serait-ce que des jardins forêts, quoi.
0: C'est un concept qui est très différent de l'agriculture dite conventionnelle. Hein. Quand on est venu chez vous, on a traversé des champs en monoculture à perte de vue. Là, nous ne sommes pas du tout dans ce concept-là. Donc l'idée déforestible, ce n'est pas uniquement de gagner de l'argent, c'est aussi de développer un nouveau modèle d'agriculture.
1: C'est ça, l'idée ça va vraiment être donc de peser absolument toutes les productions qui sortent du jardin, d'avoir des chiffres, parce que c'est souvent ce qui manque aussi au niveau des études ou comme preuve en fait que ce modèle fonctionne. La rentabilité n'est pas la même en termes de volume, on ne va pas pouvoir produire des énormes volumes et expédier ça partout en France. Par contre, on peut faire des volumes déjà intéressants pour toute la population qui est autour de chez nous, quoi.
0: Quel est ce son, Audrey?
1: Ça, ce sont nos canards coureurs indiens, qu'on appelle aussi la brigade anti-limace, voilà, qui s'occupe de manger un petit peu les protéines du jardin.
0: Oui, parce qu'évidemment, il n'y a aucun produit chimique dans cette forêt gourmande.
1: On est effectivement en agriculture biologique, mais oui, il n'y a rien du tout.
0: Et ça pousse très bien sans, donc...
1: Et ça pousse très très bien sans, donc la question ne se pose pas.
0: Et donc, je reviens à cette histoire de rentabilité. C'est beaucoup d'investissement, ces 5000 plants.
1: Oui, puis il y a les plantes et puis il y a effectivement le matériel. Je suis vraiment partie de rien, donc il y a eu des investissements au niveau du système d'irrigation aussi. Voilà, le micro-tracteur qui m'aide pour tout. Il y a à peu près 50 000 euros d'investissement au départ.
0: Alors qu'est-ce qui me reste à vous dire? Bonne chance.
1: Merci.
0: Mais ça a l'air bien parti. Je vous sens dynamique, heureuse dans votre forêt gourmande.
1: Ben oui, c'est aussi parce que ça pousse super bien. Vous voyez là, le jardin, il a à peine un an et il y a des pousses complètement incroyables. Là, c'est vrai que je suis optimiste, donc c'est chouette.
0: Fabrice Desjours, Audrey Bruxelles nous a partagé son enthousiasme et puis son expérience. Ça a l'air bien parti, ça a l'air de pousser extrêmement bien. Pendant que je faisais l'interview d'Audrey, je vous ai vu vous promener dans les champs. Là, vous regardiez un petit peu l'état des plantations. Alors, ça pousse bien?
2: Ça pousse bien, ça pousse même très bien. Ça produit déjà. Je regardais toutes les noisettes qui sont en train d'arriver. Là, on voit des jolis raisins aussi qui sont en train de se développer. Donc oui, effectivement, un projet qui a un an, c'est assez remarquable de voir la vitesse de croissance des plants. C'est assez étonnant et ça me rappelle aussi moi la forêt gourmande au démarrage quand ça restait encore petit. On n'imaginait pas ces volumes, ces élévations que ça pourrait prendre, mais voilà, ça c'est en cours et c'est génial. On voit les cormes aussi, hein, des fruits qu'on connaît pas trop, les fruits du cormier qui sont en train de se développer à côté de nous là.
0: Et des projets comme celui d'Audrey, il y en a beaucoup?
2: Alors, il y en a en France qui sont en cours, qui ont, on va dire, 2 ans pour les plus anciens. Et il y a des projets qui sont développés aussi en Hollande, notamment. Voilà, où là-bas, la PAC hollandaise, en fait, reconnaît ces dispositifs comme...
0: La politique agricole commune, donc.
2: Oui, la politique agricole commune reconnaît ces dispositifs comme une manière de produire à manger, une nouvelle forme d'agriculture, oui.
0: Et donc en France, il y a plusieurs milliers de personnes qui se lancent. Il y a aussi des collectivités.
2: Alors voilà, les projets sont vraiment portés soit par des particuliers, des entreprises, des collectifs, des collectivités. Effectivement, donc sur l'espace public, c'est vraiment des jardins-forêts qui vont être mis à disposition de tout le monde sur des espaces partagés. Donc ça peut être en pied d'immeuble, dans une école, dans un village, dans un délaissé, dans une ville, en périphérie, en périurbain, où on le souhaite. Parce qu'on peut mettre effectivement ces forêts comestibles en place sur des fois 200 mètres carrés, 500 mètres carrés, 2000 mètres carrés. Il n'y a pas besoin de grandes surfaces nécessairement. Et à chaque fois, on va composer pour élaborer ces boisements qui vont se manger, qui vont avoir plein d'autres services associés.
0: Alors j'imagine que ce que vous souhaiteriez, c'est que nous en voyons de plus en plus partout et surtout que ce type d'agriculture soit reconnu à l'échelle mondiale.

0: Oui, on est vraiment sur des réflexions un petit peu systémiques, c'est-à-dire à quelle société pourrait émerger en fait en s'inspirant de ce modèle de ces forêts qui se mangent. Donc on pourrait repenser une partie en finalement de l'agriculture, de l'élevage, de la viticulture, mais aussi du paysage, de la foresterie, de l'arboriculture, de plein de choses finalement, de comment on vit les espaces, comment on les partage, comment on les transmet également. Cette logique de qu'est-ce qu'on laisse, est-ce qu'on est capable de régénérer finalement les endroits qui ont été dégradés. Et la réponse, c'est oui. Et ce qui nous intéresserait, c'est qu'effectivement, ce concept, cette idée générale, en fait, qui est portée par l'humanité depuis extrêmement longtemps, c'était antérieur à l'agriculture d'annuel, qu'elle soit vraiment reconnue comme un patrimoine mondial de l'humanité, oui, ça ce serait quelque chose d'intéressant.
1: Merci Fabrice Desjours.
0: Merci à vous, un grand merci.
1: Vous écoutez C'est pas du vent sur RFI, nous parlons des forêts gourmandes aujourd'hui, un sujet que vous connaissez bien, Geneviève Michon, bonjour.
2: Bonjour.
1: Vous êtes en ligne avec nous depuis Montpellier. Vous êtes ethnobotaniste et directrice de recherche émérite à l'IRD, l'Institut de Recherche pour le Développement. Et vous venez de publier un livre, Face à l'aridité, la puissance de l'arbre, inspiration paysanne et marocaine pour l'agroforesterie. C'est publié justement aux éditions de l'IRD. Alors Geneviève Michon, vous avez beaucoup étudié ces forêts gourmandes. Et nous avons réalisé ce reportage en France où Fabrice Desjours et son association développent le concept avec des formations et en accompagnant aussi des dizaines de projets. Mais cette agriculture verticale est en fait possible partout.
3: Cette agriculture verticale, oui, elle est possible partout, mais elle est non seulement possible, mais c'est la forme de l'agriculture un peu partout dans le monde avant que n'arrive l'industrialisation de l'agriculture. Et c'est une forme logique. Parce que l'élément naturel, enfin la végétation, naturellement évolue vers une forêt. Et donc, il est bien plus logique de cultiver avec des arbres que d'essayer d'éradiquer l'arbre.
1: Mais penser la production de nourriture à partir d'un système forestier, ce n'est pas forcément une logique que tout le monde a. C'est quelque chose qu'il faut se réapproprier.
3: C'est une logique qu'on n'a plus. C'est une logique qui existe encore dans les pays du Sud, les pays tropicaux. Il y a peut-être encore quelques exemples en Amérique du Nord, mais vraiment très peu. Ce sont des systèmes qui ont été complètement éradiqués, parce que mal compris, parce que invisibles peut-être.
1: Oui, voilà, c'est une pratique en fait, Fabrice Desjours l'évoquait dans le reportage, inspirée des habitudes des peuples des forêts tropicales d'Amérique du Sud, d'Afrique centrale et d'Asie du Sud-Est, qui a longtemps été méprisée parce que justement pratiquée par des populations locales et pas importées par les colons.
3: D'abord par les colons, c'est-à-dire que ça a d'abord été méprisé par l'agriculture coloniale, par les experts coloniaux et les administrations coloniales, qui de toute façon avaient une vision très négative de ces populations, hein, qu'on a qualifiées de primitives. Et puis après, ça a été repris par tous les scientifiques, les experts, et c'est quelque chose qui perdure encore jusqu'à maintenant. Tout ce qui ne relève pas de la connaissance scientifique, c'est-à-dire tous les savoirs locaux, qui sont des véritables systèmes de connaissances, restent méprisés et mal compris.
1: Mais cela dit, on voit bien avec cet exemple du reportage que nous venons d'entendre que nous commençons à implanter des forêts gourmandes en Europe, à réimplanter en fait, parce que nous nous rendons compte que c'est un écosystème extrêmement résilient face notamment aux changements climatiques, aux enjeux de l'eau, qui se fait de plus en plus rare, aux chaleurs, on le voit bien en ce moment, en tout cas en Europe.
3: Ce sont des systèmes, oui, qui bénéficient à la fois des avantages de l'arbre, mais qui bénéficient surtout des avantages de l'arbre en société, c'est-à-dire de forêt, hein. De l'arbre, les lianes, de tous les micro-organismes qui vont avec, toute la faune qui est associée, un véritable écosystème forestier. Et on en a absolument besoin aujourd'hui. Avec ces changements climatiques qui arrivent, l'eau qui est de plus en plus difficile à... C'est vers ça qu'il faut se tourner, c'est absolument indispensable. Et l'avantage qu'on a, il faut se rendre compte que c'est une véritable richesse, c'est qu'il y a encore des systèmes qui fonctionnent comme ça, il y a encore donc des pratiques et des systèmes de savoir qui sont associés à ces jardins-forêts, que nous on avait appelé des agroforêts sous les tropiques, et ils sont là juste pour qu'on aille apprendre comment on fait, qu'on aille comprendre ce qui se passe. L'idée n'est pas de faire exactement comme eux. L'idée, c'est de s'inspirer de ce que font ces populations.
1: Oui, vous avez travaillé en Indonésie où vous avez vu les ravages de l'huile de palme. C'est sûr que l'agro-industrie grignote les forêts et donc les systèmes agroforestiers. Donc, comme vous le disiez, il faut absolument les préserver. Mais je trouve que c'est intéressant de souligner que pour une fois, c'est une inspiration des pays tropicaux.
3: Ah, c'est ça qui est absolument unique dans l'agroforesterie en général, et surtout dans ces agroforêts, c'est que là où on a les vrais experts, là où on a découvert ce que c'était que l'agroforesterie, c'est pas dans la science et c'est pas dans les labos et c'est pas dans les cerveaux des experts ou des ingénieurs agronomes, non. C'est en allant voir ces agricultures locales. Et donc, c'est pour une fois qu'on reconnaît la validité de systèmes qui nous viennent des pays du Sud, là, c'est un transfert du Sud vers le Nord qui est absolument unique.
1: Oui, parce que c'est une pratique qui a un bel avenir, hein. On le voit, enfin, on l'entend avec l'exemple d'Audrey Broussel, par exemple, dans le reportage. Mais en France et en Europe, il y a de plus en plus de personnes qui développent ces écosystèmes dans un objectif, justement, de développer une nouvelle agriculture. C'est une pratique qui a un bel avenir.
3: C'est une pratique qui a un bel avenir. C'est une pratique qui attire les gens, en particulier ces jeunes générations qui veulent pas faire de l'agriculture de façon industrielle. Et comment est-ce qu'on peut faire pour continuer à nous nourrir, à nourrir, ce ne sera pas l'ensemble de l'humanité, un jardin ne va pas nourrir l'ensemble de l'humanité, mais comment on peut intégrer ces systèmes dans une vision d'une agriculture robuste et qui va nous préserver de tous les impacts négatifs de ce que l'industrialisation du monde et la capitalisation du monde a mis en place.
1: Merci Geneviève Michon pour ses éclairages. Merci à Fabrice Desjours pour son accueil, à Béatrice David pour la logistique, à François Porcheron pour la réalisation et à Caroline Filliette pour la préparation de cette émission. Prenez soin de vous, des vôtres et du monde. Nous nous retrouvons demain, même planète, même heure. Et tout de suite, c'est le journal sur RFI.

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3: 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Il est 2h précisément ici à Paris, soit minuit en temps universel, et c'est l'heure de l'info sur la Radio du Monde.
4: Jérôme Bastion.
3: Sommaire de cette édition, une série d'attaques meurtrières avec missiles et drones revendiquées par les rebelles houthis du Yémen, alliés de l'Iran. Elle a fait au moins 58 morts dans les rangs des forces gouvernementales et surtout elle fait craindre une escalade dans ce conflit gelé depuis 2022. L'Iran continue de tenir tête aux États-Unis sur la réouverture du détroit d'Ormuz, alors qu'un accord est annoncé avec Oman sur un nouveau tracé de circulation maritime. Mais Washington ne sait pas exactement avec qui négocier au sein du régime. À Téhéran. En Libye et particulièrement à Tripoli, les agents administratifs et les fonctionnaires travaillant dans la sécurité intérieure se livrent avec les étrangers en situation régulière à des extorsions de plus en plus systématiques et au grand jour, vous l'entendrez. Des attaques de rebelles yéménites houthis, soutenues par l'Iran, comme vous le savez, ont blessé jeudi soir 11 civils dans le sud de l'Arabie Saoudite, selon la coalition dirigée par Riyad. C'est un bilan sans précédent dans le royaume. En plus de 4 ans d'hostilité, parmi les blessés figurent 7 Saoudiens, dont un enfant de 4 ans, 2 Égyptiens, un Yéménite et un Pakistanais, selon le porte-parole de la